0: Alexandra Amani, l'auteur des Légendes et Mystères du Morvan aux éditions Temps Impossible. Bonjour Sandra.
1: Bonjour Charlotte.
0: Dans le Morvan, on peut croiser un rapace étonnant, le chat Huon, un cousin du grand-duc et de la chouette.
1: Effectivement, vous savez, dans le passé, on clouait ces animaux aux portes des granges pour chasser le mauvais sort.
0: Oui.
1: Cependant, cet oiseau n'a pas toujours eu l'apparence qu'on lui connaît aujourd'hui. À une certaine époque, on le surnommait d'ailleurs le Bel Ardent.
0: Racontez-nous.
1: Le Bel Ardent était l'un des plus beaux oiseaux du règne animal. Aucun autre volatile n'égalait sa beauté. Son plumage était pourpre et or. Ses yeux brillaient comme des diamants. L'hirondelle, en le voyant, maudissait ses ailes noires. Le rouge-gorge enviait sa splendeur. Mais cette beauté se voyait toujours de loin. Personne n'avait encore jamais réussi à attraper un Bel Ardent dans le Morvan. La légende raconte que cet oiseau était immortel. Malheureusement, le Bel Ardent avait très mauvais caractère. Égocentrique, narcissique. Il était en fait très seul. Par un soir d'été, un rossignol curieux se pose sur une branche de hêtre juste à côté de celle où se reposait le beau volatile.
2: Mais sire, je suis désolée de troubler votre repos, mais me ferez-vous l'honneur de m'accorder quelques instants? J'aimerais deviser un peu avec vous.
1: Le Bel Ardent lui jeta un regard dédaigneux et méprisant. Mais pour qui se prenait donc ce cuistre? Dérangé dans son sommeil, il n'était pas très disposé à perdre son temps avec un rossignol. D'autant plus que le chant cristallin de son voisin le rendait un peu jaloux. Lui-même n'avait pas été doté d'une aussi divine voix et il le regrettait vivement.
3: D'accord,
1: répondit-il finalement.
3: Mais dépêche-toi, je n'ai pas le temps de m'attarder sur les requêtes des gringalets de ton espèce, rossignol.
2: Oh, ne vous inquiétez pas,
0: lui répondit le petit oiseau brun.
2: J'aimerais juste que vous me donniez l'une de vos superbes plumes. Mon épouse rêve de décorer notre nid avec et je lui ai promis que je ferai tout pour accéder à son souhait. Oh, pas la plus grande, bien sûr. Une petite plume de votre magnifique robe fera l'affaire.
3: Te donner l'une de mes plumes ?
1: S'écria l'orgueilleux, outré devant tant de hardiesse.
3: Jamais personne ne m'a fait l'affront de réclamer un tel présent. Hors de ma vue, mendiant, et que je ne te vois plus. Dis à ton épouse que je n'ai pas pour habitude d'accéder à des requêtes aussi insolentes.
1: Choqué par tant de violence, le rossignol s'enfuit en poussant des petits cris. Ses compagnons, qui attendaient fébrilement son retour, le rejoignirent pour le consoler. L'affaire s'ébruita parmi les oiseaux et arriva bientôt aux oreilles du créateur.
3: Si je ne freine pas les élans de ce prétentieux,
1: songea-t-il,
3: il dominera bientôt tous ses semblables et se moquera totalement de moi. Il est de mon devoir de lui donner une leçon avant que le pire ne se produise.
0: Vient alors le jour de la rencontre entre Dieu et le Bel Ardent. À votre avis, comment l'oiseau du Morvan va-t-il s'en sortir face au Créateur?
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0: Avec son plumage pourpré or, ses yeux brillants comme des diamants, on retrouve l'oiseau, le Bel Ardent du Morvan face au Créateur. Une histoire de Sandra Amani extraite des Légendes et Mystères du Morvan aux éditions des Temps Impossibles.
1: Le Bel Ardent, imbu de lui-même, n'avait même pas peur face au Tout-Puissant.
3: Oiseau sans âme, je vais t'apprendre l'humilité. Désormais, tu ne susciteras plus la jalousie de tes congénères. Bien au contraire, ceux-ci détourneront le regard lorsqu'ils te verront. Va-t'en d'ici, et surtout, ne t'attarde pas de suite au bord d'un ruisseau ou d'un étang du Morvan. Tu risquerais de t'y noyer en contemplant mon œuvre.
1: Furieux, le Bel Ardent redescend alors sur terre. Autour de lui, les autres oiseaux commençaient déjà à chuchoter.
2: Oh, mais regardez-moi cet étrange oiseau !
0: S'exclame un petit moineau.
2: Il est vraiment laid ! Même les chauves-souris ont plus de charme que lui !
1: Dit une hirondelle.
5: Les autres oiseaux éclatèrent de rire avant de regagner la forêt.
2: Qu'est-ce qu'il est moche ?
5: Pendant ce temps, le bel ardent cherchait un endroit pour se reposer. Sa rencontre avec Dieu l'avait agacé et il fomentait déjà une vengeance. Il arrive alors près d'un grand lac du Morvan. Soudain, posé sur la rive, il baisse les yeux. Aussitôt, il pousse un cri de terreur. Horrifié, il se demande qui est ce monstre qui le regarde. C'est alors qu'il comprend. L'horrible oiseau n'était autre que lui-même. Des plumes sombres avaient remplacé le somptueux plumage pourpre. Les yeux de diamant n'étaient plus que deux trous noirs, sans vie. Un chagrin immense le secoua au souvenir de sa splendeur d'antan. Non loin de là, une jeune bergère rentrait ses moutons. Elle s'arrêta près du ruisseau où s'attardait le prince déchu. Elle sursauta en le voyant.
6: Oh, quel oiseau affreux! On était ressorti tout droit de l'enfer! Un chat-huant, à n'en pas douter! Une vraie créature diabolique! Vite, fuyons avant qu'il ne nous fasse du mal!
5: En arrivant à Saint-Léger-Vauban, elle fit le récit de sa rencontre avec le fameux chat-huant. À partir de ce jour, le bel ardent fut appelé ainsi. Le jour, il se cachait pour ne pas être vu, et le soir, il rôdait autour des chaumières en quête de nourriture. En plus, il n'était plus immortel. Ultime punition divine.
0: Mais l'histoire ne s'arrête pas là.
5: Souvenez-vous du petit rossignol qui avait demandé une des plumes du bel ardent. Un soir, en croisant le chat-huant pleurant, il lui dit
2: « C'est vrai que tu as été bien méchant avec moi. » Mais j'ai pitié de toi, et si tu le souhaites, je passerai les nuits d'été à tes côtés. Peut-être que mon chant allégera un peu tes souffrances.
5: Le chat-huant accepte, soulagé d'avoir enfin trouvé un confident. Il ignorait encore à quel point au cours des siècles, il serait rejeté et maudit.
0: Son calvaire ne faisait que commencer.

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2: Bonjour Arnaud Fromage.
3: Bonjour, bonjour à tous.
2: La nécessaire minute comptoise, c'est maintenant. C'est vous que j'ai vu tout à l'heure, hein, le doigt dans le pot à pâte à tartiner. C'est quand même pas très propre, hein, tout ça.
3: Je sais, mais que voulez-vous, c'est tellement bon et tellement régressif, la pâte à tartiner, du chocolat, des noisettes et plein d'huile. Bon, ça aide pas à rentrer dans du 38, mais flûte à la fin, il faut savoir se faire plaisir. Et surtout, cette merveille a bien failli ne jamais exister.
2: Alors comment ça, à cause de Monsieur Ferrero, c'est ça?
3: Non, lui, il y est absolument pour rien, ce serait plutôt à cause de l'homme de Néandertal. Je vous explique. L'année dernière, des scientifiques de l'université d'Aarhus, au Danemark, se sont mis en tête de reconstituer le paysage et d'identifier les essences de plantes qui poussaient en Europe il y a 100 000 ans avant l'arrivée de l'homme. Pour cela, ils ont collecté des pollens anciens, les ont analysés et les résultats ne sont finalement pas si surprenants que ça. On y retrouve du tilleul, du hêtre, du charme et donc bien sûr des noisetiers. Beaucoup de noisetiers même, l'arbuste prolifère en effet dans les plaines, hors des forêts. Or, il faut s'imaginer qu'à cette époque, l'Europe était remplie de hordes de bisons, de rhinocéros, d'éléphants de 4 mètres de haut qui pouvaient peser jusqu'à 13 tonnes, autant dire des débroussailleuses. Des animaux géants qui, en empêchant la forêt de tout grignoter, assuraient ainsi indirectement un espace pour les noisetiers. Bon, les années passent, et il y a 45 000 ans, l'homme quitte son berceau africain pour gagner l'Europe. Les premiers humains s'habituent à leur nouvel environnement, ils commencent à chasser les grosses bestioles. Aucun risque pour ces espèces, les humains sont bien trop peu nombreux pour représenter le moindre risque. Mais il n'empêche que ça commence à modifier légèrement l'équilibre en place. Moins de grands animaux, moins de défrichage, donc plus de forêts et moins de noisetiers. Si bien que, nous dit encore l'étude, ils sont passés pas loin de l'extinction.
2: Alors qu'est-ce qui a sauvé les noisetiers justement, Arnaud ?
3: Eh bien, ces mêmes humains. En effet, alors que les noisetiers étaient sur le point de disparaître, nos ancêtres ont commencé à développer ce qu'on appellera plus tard l'agriculture. Or, le bois de noisetier, c'est très pratique si l'on veut se fabriquer des outils, des armes, réaliser un peu d'artisanat ou tout simplement manger des noisettes. Les premiers hommes ont donc commencé à les cultiver, sauvant ainsi les noisetiers de la disparition. Alors, aujourd'hui, on n'a plus d'éléphants sauvages de 4 mètres de haut en Europe, mais heureusement, il nous reste les noisettes, la pâte à tartiner peut donc exister, et ma journée peut commencer.
2: Ouf, je suis rassuré aussi parce que le petit déjeuner n'aurait pas la même saveur. Sinon, merci beaucoup Arnaud Fromage, et heureusement également qu'on n'a plus d'éléphants. Eh bien, à demain, je crois.
3: À demain.
2: Bah oui, c'est ça, demain, pour la nécessaire minute comptoise, en réécoute, évidemment, sur l'application ICI et sur ici.fr.
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1: Anthony est un enfant de Galéria. Et au village, il a tous ses souvenirs.
2: J'ai grandi ici depuis mon enfance. J'ai toujours vécu ici. J'ai été à l'école à Galéria. Et j'ai essayé de m'investir associativement à Galéria. Donc voilà, c'est pour cela qu'on a repris il y a maintenant 2 ans avec des amis à moi d'ici, des jeunes de Galéria, l'association du village qui se nomme l'Asso du Falazor Minkou. Donc c'est vrai qu'on met plutôt en avant tout ce qui est associatif pour Galéria, pour les jeunes, les futures générations et les plus anciens bien sûr. Donc on essaye de faire vivre Galéria au maximum en toute saison.
1: Et l'association propose plusieurs rendez-vous sur l'année.
2: Des balles, on fait 2 à 3 balles par saison en été. On fait également des concours de boules qu'on fait pareil en été. Et on a aussi également des concours de belote ainsi que des concours de beach soccer.
1: Le but, réunir les gens et les générations.
2: C'est plus ou moins difficile dans certains points. Mais bon, c'est vrai que quand on fait un bal, il va y avoir toute génération. Pareil pour des concours de boules, ceux qui aiment jouer aux boules. La belote, c'est vrai que ça rapproche vraiment pas mal de monde parce qu'on a beaucoup d'anciens qui jouent. On a appris avec eux. On joue tout le temps avec eux, que ce soit au bar, à la maison. Voilà, c'est vrai que ça rassemble vraiment beaucoup de monde et c'est très important. Il y a plus de locaux qui participent à ces événements qu'au tourisme, quoi, on peut le dire.
1: Parallèlement à son engagement associatif, Anthony est étudiant à Corté.
2: Je suis en 2e année de technique de commercialisation en BUT. Alors à côté de ça, je suis aussi impliqué pour les pompiers volontaires à Galéria. Donc je suis pompier volontaire, ça fait maintenant 1 an que je suis rentré. Donc c'est vrai que ça m'aide beaucoup, que ce soit pour le village, pour le lien avec les gens, parce que vis-à-vis de ma famille ou les gens du village, c'est très important pour moi. Donner ma passion, apporter de l'aide aux personnes qui sont en cas de danger, être là et présent pour les gens d'ici, ça me tient vraiment beaucoup, beaucoup à cœur.
1: Anthony ne quitterait pour rien au monde son village.
2: Alors, ma vision sur le village, c'est que c'est un très bon village avec une très bonne mentalité. On essaye de le refaire vivre d'ailleurs, beaucoup plus qu'avant. Il faut continuer sur cette voie-là et on est bien parti pour mettre en avant Galéria.
1: Anthony Spinoza, il fait partie de ces jeunes du village qui comptent pour l'avenir de Galéria.
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3: Printemps 1907, le midi viticole se soulève. À l'origine de la révolte des vieux, surproduction, concurrence de l'Algérie, vin frelaté, coupé ou chaptalisé, prix qui s'effondre, les vignerons n'en peuvent plus. C'est dans l'Aude que le mouvement se structure, dans le village d'Argelières, sous Marcelin Albert est viticulteur et cafetier. Avec des vignerons du Minervois, il crée le comité de défense viticole qui organise la toute première manifestation.
4: Au vin artificiel, vive le vin naturel.
3: Le 11 mars 1907, ils sont 87 derrière lui. Quelques jours plus tard, les voilà 300 à Salelle d'Aude. Le comité décide alors de faire un meeting chaque semaine dans une commune différente. Marcelin Albert est un orateur qui galvanise la foule. Ils sont 600 à manifester à Bise Minervois le 31 mars, 1000 à Ouveillon le 7 avril, 5000 à Coursan le 14 avril, puis 10000 à Capestan, 25000 à Lézignan, 80000 à Narbonne où le maire Ernest Féroul s'engage à son tour, 150000 à Béziers où ont lieu de nombreux incidents, 180000 à Perpignan, 200000 à Carcassonne, 250000 à Nîmes le 2 juin et dit-on entre 600 et 800000 manifestants à Montpellier le 9 juin 1907. Côté des vignerons, commerçants, ouvriers, employés, on estime qu'un languedocien sur deux était sur la comédie ce jour-là. Une marée humaine. L'évêque de Montpellier fait même ouvrir les portes de la cathédrale et des églises pour que les gens y trouvent refuge. Malgré la démission de près de 400 maires, des débats houleux à l'Assemblée nationale, l'État fait la sourde oreille. Face à la menace d'insurrection, Clémenceau, président du Conseil, envoie l'armée à Narbonne. Bilan, 6 morts et 33 blessés. Mais le soir du 20 juin, les soldats du 17e régiment d'infanterie se mutinent et refusent de tirer sur les manifestants sous les acclamations des Biterrois. Clémenceau n'a alors plus le choix. Il accepte de rencontrer Marcelin Albert et lui promet de porter une loi anti-fraude en échange du retour au calme. Mais le tigre, malin, glisse au leader de la contestation un billet de 100 francs pour prendre le train pour rentrer dans le sud. Et s'empresse de le raconter à la presse. Cette obole humiliante qu'Albert a eu la maladresse d'accepter lui vaudra d'être conspué par les siens, accusé de s'être laissé acheter. La loi protégeant le vin naturel contre les vins trafiqués est adoptée, les viticulteurs sont exonérés d'impôts sur les 3 années passées, les émeutiers sont amnistiés. Quant à celui qui avait rassemblé tout un peuple qui voulait vivre du travail de sa terre, Marcelin Albert, héros déchu, il s'exilera pour plusieurs années en Algérie.
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5: En 1994, c'est bien simple, en cette journée du 4 juin, c'est tout Carpentras qui attend la rockstar. Allez vous enfiler votre blouson de cuir, montez sur votre Harley Davidson, la balade commence. Il faut remonter à 1992 pour bien comprendre la venue de Johnny Hallyday chez nous. C'est à cette date qu'il fonde avec un ami son premier groupe de bikers, les HDC Desperados. Ouvert à tous, et tous ceux qui ont une Harley Davidson, l'association va se rassembler à Carpentras pour la première fois, donc 2 ans plus tard, en juin 1994. Carpentras, bah oui, parce que l'un des meilleurs amis de Johnny Hallyday, c'est Joe Rodriguez. Alors, son nom ne vous dit peut-être pas grand-chose, mais ce carpentracien de naissance est le garde du corps de Johnny Hallyday pendant 5 ans. Et c'est vrai qu'il partage, comme Johnny, la passion des Harley. Ils ont même des tatouages en commun. En ce 4 juin 1994, notre ami Joe Rodriguez se marie.
6: Au nom de la loi, je vous déclare unis par le mariage.
5: Et il choisit qui en témoin ? Bah, Johnny Hallyday. Et voilà, c'est comme ça que Carpentras voit arriver depuis le Var des milliers de motos, tour de ville, mairie de Carpentras, centre-ville, c'est juste la folie. Ce que vous entendez là, c'est un extrait du reportage d'une chaîne câblée de l'époque qui suit le voyage de Johnny et de ses copains bikers. Cette visite aux allures de chef d'État impressionne une partie des Carpentrasiens. Et d'ailleurs, il suffit de parler aux commerçants et aux habitants d'aujourd'hui pour comprendre ce souvenir de cette journée juste dingue. En fin de journée, Johnny, au bras de son épouse à l'époque, Adeline Blondeau, et de son producteur Jean-Claude Camus, prend la direction de l'hippodrome Saint-Penchon où se déroulent les courses hippiques. Là-bas, c'est presque 30 000 personnes qui l'attendent. Un mini-concert est organisé et Johnny, il faut le dire, il s'éclate. 6 titres chantés par la star, qui est ensuite rejoint par le guitariste Paul Persson. À l'époque, c'est l'animatrice Sophie Favier qui présente ce concert. L'entrée est de 50 francs et pendant 3 jours, c'est juste la folie, la fête ne s'arrête pas. Johnny partira avec Adeline en hélicoptère à la fin de ce week-end. Alors figurez-vous que j'ai pas mal cherché et ce n'est pas la première fois que Johnny chante à Carpentras. Il était déjà venu en 1961. À l'époque, il se produisait place de la mairie dans un tour de chant organisé par l'association des commerçants. Il était alors âgé de 18 ans.
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2: À quoi servent les maths ?
3: Par exemple, si on est coiffeuse, pour faire payer ses clients, au lieu que de prendre une calculette, le faire de tête comme ça, le plus rapidement, comme ça on n'utilise pas trop notre téléphone. Puis c'est intéressant les mathématiques.
4: Moi je trouve que ça sert à tout et à rien. Les profs, ils disent faut savoir convertir, mais ça sert à rien quand on est grand en fait.
5: Dans n'importe quel métier, il faut savoir les maths. Convertir s'il faut, parce que ça se trouve, à un moment donné, l'occasion elle va venir, tu vas pas savoir et ça va être compliqué. Et moi, je préfère les maths que le français.
6: Moi, je me dis, c'est comme toutes les autres matières, plus tu sais de choses et tu es bon en maths, français, grammaire, plus tu auras plusieurs métiers à ta disposition.
7: J'ai jamais trop aimé les maths, mais je sais que je pense que ça va beaucoup servir.
8: En fait, les maths, c'est une des premières matières à être inventée. Les maths, c'est la base de l'école.
9: Pour payer quelque chose, il faut se servir des maths pour par exemple compter les pièces, les billets, etc. En fait, les maths, il y a beaucoup de choses qui servent à beaucoup de choses. Il y a des choses où tu vas jamais t'en servir en mathématiques, quoi. Par exemple, la géométrie, tu t'en sers que dans quelques métiers, tu vas pas t'en servir dans tous les métiers du monde.
10: On était parti à Cultura et j'avais pris des sous, mais j'avais mal compté. Donc, j'ai demandé à ma mère de payer parce que j'avais pas assez. Mais du coup, faut compter tout, faut compter les centimes et les euros et tout ça.
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11: Nous sommes dans les années 1970. Un ovni se pose à Chasseneuil. Dans cette soucoupe volante, attention, pas d'extraterrestres, mais des gens en maillot de bain.
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11: Cette drôle de piscine en forme d'ovni est ce qu'on appelle une piscine tournesol. En fait, il s'agit d'un modèle qui a poussé en France dans les années 70 et qui a pour origine un programme lancé par l'État en 1969. Ce programme, nommé 1000 piscines, intervient dans un contexte marqué par deux événements. D'abord, le fiasco des nageurs français aux Jeux Olympiques de Mexico en 1968. Ensuite, plusieurs noyades tragiques impliquant des enfants. Résultat, eh bien, il faut apprendre à tous les Français à nager, vite et partout. Pour cela, un concours est lancé afin de concevoir des équipements innovants, économiques et facilement reproductibles. Et le type tournesol est l'un des plus caractéristiques. Il est l'œuvre de l'architecte Bernard Scholler. Alors attention, 1000 mètres carrés au sol, 6 mètres de haut, cette piscine était révolutionnaire à l'époque. Il faut imaginer 36 arches métalliques qui soutiennent un dôme de plastique en partie escamotable et pivotant afin de profiter au maximum du soleil, d'où son nom, hein, le tournesol. Dedans, on retrouve tout le nécessaire, un bassin de 25 mètres, des vestiaires, des douches, bref, un vrai vaisseau spatial aquatique.
13: Cette piscine tournesol de Chasseneuil-sur-Bonnieure était-elle le seul modèle construit dans notre région ?
11: En France, entre 1972 et le début des années 80, il y en a eu 183 construites sur les 250 prévues au départ, dont 18 en Nouvelle-Aquitaine. Mais attention, hein, la moitié a déjà disparu, à l'image de celle qu'il y avait à Châtelaillon-Plage. Il faut dire aussi que ces piscines tournesol, eh bien, elles ont tendance à mal vieillir. Maintenir ces structures à flot, sans mauvais jeu de mots, coûte cher et les rénovations ne sont pas toujours simples à réaliser. C'est pour cela que la piscine tournesol de Chasseneuil est un vrai petit morceau de patrimoine des Trente Glorieuses, toujours bien vivant avec près de 40 000 usagers par an. Les gens sont sensibles à son charme rétro-futuriste, à ses petits carreaux de faïence ou à ses grands hublots. Alors en cette fin d'été, eh bien, si vous passez du côté de Chasseneuil, n'hésitez pas à aller piquer une tête dans cet ovni.
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12: On part en Vendée ce matin à Bouin, tout près de Beauvoir-sur-Mer et Noirmoutier. Voici François, conteur d'histoire depuis 1987. Il transforme chaque balade en un voyage dans l'imaginaire. Il fait naître des histoires qui touchent petits et grands, mêlant tradition locale et émotion. Une passion présente depuis très longtemps pour François.
14: Ça vient de très loin, ça vient de ma grand-mère qui racontait des histoires à mon papa et de mon papa qui nous racontait des histoires quand on était petit, notamment une histoire que ma grand-mère lui racontait, l'histoire de Jean sans peur. C'est l'histoire d'un petit garçon qui part de chez lui et qui rencontre le diable.
12: Oh
14: ouais. Et c'est la première histoire que j'ai racontée devant un public. Et en fait, c'est là que j'ai réalisé que j'avais un don pour le conte.
12: Ça se sent le fait d'avoir ce don pour raconter les histoires, c'est parce que c'est pas donné à tout le monde.
14: Alors pour moi, c'est donné à tout le monde, mais en fait, c'est une passion et puis c'est un plaisir d'emmener des gens juste avec l'imaginaire, avec très peu de décors et juste avec les mots. Alors moi, j'adore les mots. J'attache énormément d'importance aux mots, à leur sens. Et quand j'invente une histoire, eh ben, je choisis mes mots avec avec beaucoup de rigueur.
12: On est d'accord, c'est votre métier, François.
14: Alors, c'est mon métier. C'est devenu mon métier un peu après. Donc, moi, j'ai eu un parcours où j'ai vécu une vingtaine d'années à la montagne, du côté de Bourg-Saint-Maurice. Et j'étais gardien de refuge. Ben, je racontais des histoires au refuge aux gens, le soir, à la veillée. Et ils remontaient au refuge pour que je leur raconte mes histoires de colporteur d'histoires.
12: Quelle émotion, justement, vous recherchez à travers vos histoires, vous ?
14: Le rire, la joie. Et aussi, un des grands messages, c'est dire qu'on peut toujours se relever. Que dans chaque épreuve de la vie, on peut trouver quelque chose qui va nous faire rebondir.
12: Alors, elle est où la part de vérité là-dedans ?
14: Alors, dans le conte, il y a toujours de la vérité. D'abord, la première vérité, c'est le vocabulaire.
12: Ouais.
14: L'autre vérité, c'est que, ben, effectivement, dans la vie, on peut toujours s'en sortir. S'émerveiller de quelque chose, même quand on pense que tout est fini, qu'il n'y a plus d'espoir. Qu'il y ait plein de vie, même dans un lieu qui est quand même assez rigoureux.
12: Comment la Vendée vous inspire, vous, pour vos histoires ?
14: Ah ben, la Vendée, c'est mes origines, c'est ma famille, c'est mes oncles et tantes chez qui je suis allé beaucoup en vacances, c'est les bisous de mes grands-mères. Quand, après 20 ans en Savoie, je suis revenu en Vendée, je suis allé boire un café sur la route, et là, j'ai entendu l'accent. Un accent vendéen qui est très maternel, qui est très affectueux, qui est très affectif.
12: Comment vous imaginez votre avenir, tout simplement, François ?
14: 56 ans, j'ai encore une trentaine d'années à travailler.
12: Ouais, vous êtes un jeune homme.
14: Voilà, je pense qu'à 90 ans, ben, j'aurai la barbe encore un peu plus blanche, les cheveux tout blancs, mais je pense que je continuerai à faire des balades comptées au port du Bec, au port des Champs, à la Couplace, etc. Parce que ben, c'est pas un métier facile où on gagne des millions, ça c'est un choix. Et par contre, ben, c'est toujours le bonheur de faire rêver les gens, de les faire rire, énormément rire.
12: François, c'est un personnage attachant et généreux. Avec lui, une simple promenade devient un moment hors du temps.
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1: Comme ils sont susceptibles d'entendre ce petit cours, je vais faire attention, je vais être sympa avec nos chers petits anges aujourd'hui.
2: Le petit cours de breton.
1: Pote Péplard. Garçon ou fille, c'est la question que tous les futurs parents entendent évidemment bah, dans tous les pays du monde. Quand on attend un heureux événement, l'entourage demande souvent « Anéhé, alors, pote Péplard, hein ?» Garçon ou fille, ça permet de choisir, de bien choisir le cadeau de naissance évidemment. Pote, c'est un gars, ur pote. En breton, ça fonctionne à tout âge. Ur pote, un gars ou un garçon. Et plard, ur plard, c'est une fille ou une femme d'ailleurs. Pote. Péplard, gars ou fille. Mais on peut préciser, si on veut être sûr, pour les jeunes enfants, leur potric, un petit gars, un jeune garçon, potredigou au pluriel, un peu plus dur à retenir. Hein. Potredigou. Et plaric, c'est pour une jeune fille, une petite fille, plarigou au pluriel. Voilà, c'est simple, mais comme toujours, c'est simple quand on connaît. C'est sûr, c'est plus facile après. Donc, pour les gars, pot, potric, potredigou. Pour les filles, plar, plaric. Plarigou, au pluriel.
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1: Et maintenant, un nom de bateau. Ça change et on en voit souvent dans les ports avec le mot avel, en mot composé. Avel, c'est le vent. Bon, c'est sûr que du vent, ça aide quand on est en mer. Donc les marins choisissent souvent des noms en rapport avec le vent. Avelvour, par exemple, du vent de mer, Avelvour. Mais on entend aussi, on peut lire Aveldro, le tourbillon. Ça, c'est le vent qui tourne, Aveldro. Autre possibilité, toujours, Avelpen ou Avelaben, expression moins appréciée car ça indique où ça parle du vent de tête, Avelaben, le vent de face qui n'aide pas beaucoup en mer, et sinon Aveldre ou Aveladre, ben là c'est pour ceux qui veulent du vent arrière. Mais voilà, ce sont de très beaux noms qu'il faut préserver évidemment, comme les noms-lieux, comme les noms de famille, comme notre belle langue en fait. Mais ça se fera que si l'on fait tous un petit effort. Je vous laisse et je vous dis à demain, même heure, d'Ahenta et bon vent.
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0: lien avec eux et on serait pas forcément apte à les voir, leur poser des questions et tout ça, oui.
1: Moins d'entraide, moins de solidarité, on va pas facilement demander un peu de sel ou un peu de sucre chez le voisin, en fait.
0: Oui, c'est ça, oui. À Mayotte, on a vraiment une relation assez intense avec les voisins. On les respecte et on vraiment montre beaucoup d'amour envers eux. Si jamais on manquait de quelque chose, parfois de l'eau ou du sel, peu importe, on peut aller toquer chez le voisin et lui demander. Et avec plaisir, la personne va lui offrir. Sauf qu'ici en France métropolitaine, je pense que ça paraîtrait un peu bizarre quand même.
1: Vous buvez, vous, un jus de pomme?
0: Oui.
1: Comment on dit pomme en maoré?
0: Jus de pomme et jiva.
1: Jiva?
0: Oui. Qui veut dire le jus de pomme est très bon. Oui,
1: ici, ah bah c'est court, c'est facile.
0: Oui.
1: Vous avez hâte de retourner à Mayotte. Quelle est la première chose que vous allez manger quand vous arrivez?
0: Ça serait une mangue avec du sel.
1: Ça, ah, c'est...
0: oui.
1: Ça, c'est étonnant, ça.
0: Oui. C'est comme si on mangeait du chips, mais encore mieux. C'est super bon, les mangues. Le goût est juste indescriptible. Oui.
1: Mais avec du sel.
0: Oui, avec
1: le sel qui va faire ressortir le goût de la mangue.
0: Oui, c'est ça, oui, ça va vraiment faire ressortir le goût de la mangue. Et...
1: alors, votre maman, Siti Fatima, c'est elle qui cuisine à la maison. Qu'est-ce que vous aimez manger quand elle cuisine?
0: J'aime beaucoup manger le pilao. C'est un plat qui ressemblerait un peu au paella de l'Espagne. Plat très coloré.
1: Avec des épices un peu particulières que nous n'avons pas ici en France.
0: Il y a le curcuma, après il y a le masala et il y a aussi le poivron. Et le citron aussi et le sel, donc tous les ingrédients ici en France.
1: Vous vous intéressez à la cuisine, vous? Vous avez appris à cuisiner avec maman?
0: En fait, à Mayotte, c'est très important pour une femme de savoir cuisiner. Depuis l'âge de 6 ans ou 7, jusqu'à mes 10 ans, donc j'avais l'habitude en fait de rejoindre ma mère et qu'elle m'apprenne à cuisiner.
1: J'ai entendu parler d'un fruit, le konona.
0: Konokono.
1: Kono, oui. Comment vous dites?
0: Konokono.
1: Ah oui.
0: Oui.
1: C'est pas du tout konona.
0: Non.
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3: Bonjour, je suis Romain Rongiras.
4: Bonjour Romain. Alors votre nom de famille, on l'entend beaucoup en Dordogne, car le stade de Périgueux porte depuis l'année 2009 le nom de Francis Rongiras. C'était votre papa. Est-ce que je peux vous demander quels souvenirs vous gardez de lui?
3: Alors des souvenirs, j'en ai très peu. Et les souvenirs que j'ai, étrangement, liés au rugby, notamment quand il jouait à Pau. Moi, d'aller sur des matchs et notamment aussi de jouer un peu sur le stade qu'il y avait à côté à Pau, à la Croix du Prince. Après, les souvenirs, avec le temps, peut-être se sont construits aussi, mais par ce que j'ai pu entendre. Il avait démarré à Périgueux lorsqu'il était au lycée. Après, il est parti à Pau, dont il a été capitaine. Et il est revenu après sur Périgueux. Il n'était pas du tout professionnel. Donc non, il travaillait à côté, que ce soit à Pau ou à Périgueux. Il était technicien, notamment à l'office HLM à Pau. Et il s'entraînait beaucoup moins régulièrement que ne le font les joueurs de première et deuxième division, voire troisième maintenant. Oui.
4: Alors Francis Rongiras est décédé lors d'un match de rugby, d'un problème de santé en 1991. Vous étiez tout jeune, vous aviez 9 ans. Est-ce que 34 ans après, on vous parle encore de Francis Rongiras, Romain, quand vous allez faire votre marché ou...
3: Oui, ça arrive qu'on en parle encore, des fois des personnes que je n'ai pas connues ou que je ne connais pas forcément, mais qui l'ont connu. Après, c'est vrai que étant dans le milieu du rugby toutes ces années, c'est sûr que j'en ai très souvent entendu parler.
4: Vous aussi, vous avez joué au rugby avec Hugo, votre frère. Est-ce que ce qui est arrivé avec votre papa, ça aurait pu aussi totalement vous dégoûter de ce rugby-là?
3: On était très jeunes. Moi, j'avais 8 ans, j'allais avoir 9 ans. Mon frère, 4 ans. Et on commençait dans le rugby. Et à vrai dire, de mes souvenirs, on ne s'est pas du tout posé la question. On a continué à jouer au rugby et puis il s'est créé le Challenge Rongiras, qui est une manifestation sportive pour les jeunes, qui avait été créée à l'époque par des coéquipiers de mon père, notamment François Robert et d'autres, de l'école de rugby, Philippe Verger, voilà, toute une bande qui avait créé cette manifestation. Et j'ai eu l'occasion d'y participer sur ces premières années. Donc non, je me suis jamais posé la question de la pratique du rugby. J'ai fait du foot, du tennis de table, de l'escrime. Voilà, j'ai essayé beaucoup de choses à côté, du tennis aussi, et avec un fil conducteur qui était toujours quand même le rugby.
4: Quand vous passez à côté du stade Francis Rongiras, maintenant.

0: Est-ce que vous y faites encore attention au nom du stade ou plus maintenant?
1: C'est une bonne question pour laquelle j'aurais pas forcément une réponse tranchée. Oui, à chaque fois, c'est vrai qu'on va dire il y a beaucoup d'événements qui arrivent au Rangiras, pas forcément sur le rugby. Vous voyez, moi, je vais dire le Rangiras quand je parle du stade et je vais demander aux jeunes où est-ce que vous jouez, ou alors je vais dire au Rangiras, c'est vrai. Donc c'est un petit peu ambigu. Oui, ça me marque, mais je suis aussi j'y suis habitué maintenant depuis toutes ces années.
0: Merci Romain.
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7: 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Quand j'étais petit, on me disait toujours d'enlever mes lunettes avant de faire le sport. Et un jour, Udi n'est pas tirat la miesh cluc, je les ai pas enlevées. Et Balou qui aimait ce Yaribat en cap et ma scluc qui s'est sous une copate. Il y a eu un ballon qui est arrivé dans ma tête et elles se sont cassées.

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3: Il s'appelle Frédéric Brand et ça fait maintenant 17 ans qu'il travaille à l'élaboration des créments, des 4 millions de bouteilles de créments de l'entreprise Louis Bouillot à Nuits-Saint-Georges. Il nous fait voir l'envers du décor, mais d'abord on s'équipe de chasubles orange fluo.
4: Sur le site, il y a une centaine de personnes qui travaillent sur le site et c'est un site classé IFS BRC, c'est-à-dire qu'on respecte des normes qualité et sécurité consommateur et donc mettre des chasubles qui permettent l'identification des visiteurs avec un enregistrement bien adéquat.
3: Eh bien, allons-y, ouvrons cette porte.
4: Oui, on va y aller.
3: Oula !
4: Donc, en fait, ici, nous n'avons pas de cave enterrée. Les cuves font jusqu'à 7 mètres de haut.
3: Wow.
4: 7 mètres de haut et une seule cuve représente le volume d'un petit domaine viticole. Ça représente environ 520 hectolitres de vin. Ici, nous avons dans cette cuverie-là 50 cuves différentes. Et cette diversité de cuves, cette quantité de cuves est importante parce qu'en Crémant de Bourgogne, nous sélectionnons les zones géographiques. Mais également, nous avons un grand travail au pressurage où nous séparons la cuvée et la taille que nous vinifions séparément. Et afin d'avoir une grande diversité de profils aromatiques qui vont nous servir de nos assemblages créments futurs, nous avons besoin d'avoir une grande quantité de cuves qui vont pouvoir mettre en musique nos assemblages par la suite.
3: Donc malgré le fait qu'on soit dans un environnement plus ou moins industriel et gigantesque, on a quand même cette notion de terroir, c'est important de le rappeler.
4: C'est important. Si maintenant je mélange tout, parce que c'est effectivement une seule appellation que l'on vinifie, mais si je commence à tout mélanger pendant les vinifications, après, les assemblages qu'on va faire n'auront plus aucun sens. Il faut vraiment respecter ces trois principes, donc le cépage, le terroir et le fractionnement au pressurage qui vont nous permettre justement d'accorder. Il faut savoir que Louis Bouillot a plus d'une dizaine d'assemblages différents et il faut que chacune de ces assemblages ait une personnalité bien précise avec son moment de dégustation et de plaisir propre. Et donc c'est grâce justement à ces diversités qu'on peut avoir ça.
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5: Fin février et début mars 2026 ont été exceptionnellement doux. À Paris, la moyenne des températures les après-midi a atteint quasiment 18 degrés pendant deux semaines. Et dans cette douceur, il y a eu des pics. En Champagne, on a frôlé les 19 degrés à Reims le 5 mars, 20,6 à Troyes le 6 mars, 25 degrés aussi dans le sud-ouest de la France, au Pays Basque. Une douceur agréable, certes, mais qui a tendance à réveiller la végétation trop tôt. Car d'expérience, on sait que les gelées ici sont possibles jusqu'à début mai et les fameux saints de glace. On risque donc de vite déchanter dans les vignobles, les vergers. C'est ce qu'on appelle le faux printemps, de plus en plus fréquent avec le changement climatique. Explication avec Serge Zaka, agroclimatologue.
6: Ces températures excédentaires font que les végétaux se réveillent plus tôt que d'habitude. Les arbres d'ailleurs fleurissent en moyenne en Suisse, en France, en Italie et en Espagne 15 jours plus tôt qu'il y a 50 ans. C'est-à-dire que les faux printemps engendrent cette floraison plus précoce et les arbres étant plus précoces, ils sont plus sensibles au gel parce que quand ils ont les bourgeons fermés, ils peuvent résister jusqu'à moins 10, moins 20 degrés. Alors que quand ils ont les bourgeons ouverts, à partir de moins 0,5, on peut avoir des dégâts. Donc ils entraînent des végétaux qui sont plus sensible au printemps.
5: Et ensuite, à cause de cette douceur précoce, vient des gelées qui ont toujours existé en mars, en avril, et qui posent problème, qui font des dégâts.
6: Exactement, et c'est tout le paradoxe avec le changement climatique. Certes, le climat est plus chaud, mais il y a toujours quelques gelées en mars et en avril, plus faibles, moins nombreuses, mais sur des végétaux qui sont plus sensibles. Donc dès qu'il y a des faibles gelées qui arrivent sur les végétaux, on a des dégâts maintenant, début avril, alors qu'avant, début avril, il pouvait y avoir du gel, moins 7 sur des bourgeons fermés, ça ne faisait rien du tout. Maintenant, il peut faire moins 3 sur des bourgeons ouverts, mais ça fait plus de dégâts. Alors ces dégâts concernent surtout l'arboriculture et la viticulture. Le maraîchage, du coup, ça peut impacter, mais vu que c'est nous qui maîtrisons la date d'implantation, on peut essayer de décaler ces dates d'implantation.
5: Des hivers de moins en moins froids, pourtant l'hiver, le gel, c'est important, c'est le meilleur insecticide, c'est aussi important pour les arbres fruitiers. Pourquoi ?
6: Alors effectivement, on a des hivers de moins en moins froids. Maintenant, quand on parle de moins 3 degrés, on parle de vagues vagues de froid. Je rappelle que les vagues de froid à Reims, c'est moins 15, moins 20 degrés. Hein. On les a plus maintenant. Dès qu'il fait moins 5, c'est la fin du monde. Mais nos écosystèmes sont différents des humains. Nous, les humains, on n'aime pas le froid. C'est pas très agréable. Les écosystèmes, ils ont besoin de froid pour leur rythme. Et c'est très important. Par exemple, si on prend le rythme des arbres fruitiers, un pommier, il a besoin de 1000 heures en dessous des 7,2 degrés pour fleurir. C'est ce qu'on appelle la vernalisation. Le manque de froid n'impacte pas que les arbres, il impacte aussi les maladies. Parce que par exemple, à l'époque des années 50, 60, 70, on attendait ce gel pour nettoyer, entre guillemets, la vermine. Pucerons, mouches, moustiques. Et vu qu'il y a moins de froid, forcément, ces vecteurs de maladies résistent à l'hiver, se reproduisent à la fin de l'hiver plus tôt, et donc peuvent provoquer des dégâts sur les cultures plus tôt.
7: Ce manque de froid, ça va pas aller en s'arrangeant? Pas de solution?
6: On a des solutions d'adaptation agricole jusqu'à une certaine mesure. Les dates de semis, les variétés, la présence des arbres aussi autour des parcelles, les haies, mais jusqu'à une certaine limite. L'agriculture française peut s'adapter jusqu'en 2050 dans le sud et 2070 dans le nord. Derrière, quand il fera plus de 45 degrés certains après-midi en été, ce n'est pas possible. La meilleure façon d'adapter l'agriculture, en fait, c'est de réduire les gaz à effet de serre pour éviter justement ces températures excessives.
7: Merci Serge Zaka.
6: Merci à tous.

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4: Salut à toutes, salut à tous et bienvenue dans Décibel. C'est parti pour une heure en direct autour de l'actualité musicale. L'anniversaire du jour, les 120 ans de la naissance de la grande et panthéonisée, s'il vous plaît, Joséphine Baker. Alors, on chantera du Joséphine Baker à la fin de l'émission. Notre coup de cœur découverte, c'est un groupe, un duo, un frère et une sœur, les Molotovs. Vous allez les adorer. Le thème du blind test de ce soir, les mamans. Mais oui, je me suis rendu compte que c'était la fête des mères le week-end dernier. On n'avait pas fait notre blind test annuel spécial maman, donc c'est ce soir. Voilà, n'hésitez pas à vous inscrire pour venir jouer avec nous. Le numéro du standard, 0810 055 056, 0810 055 056. C'est Sadika qui vous attend au standard. Et le cadeau du jour, le cahier de vacances pour adultes des éditions Magnard. Ne vous en faites pas, il n'y aura pas de fractions ou de règles de géométrie à réviser. C'est un cahier qui s'appelle En avant la musique et qui va tester votre culture générale musicale que je sais excellente. Pierre Demar.
6: Bonsoir Émilie, comment
4: bonsoir,
6: tu vas?
4: Bonsoir, je vais très bien et toi?
6: Mais je vais super bien, c'est la grande forme là.
4: C'est ton retour?
6: C'est mon retour, que j'attends presque plus que mes fans, je pense. C'est le retour, quoi, ça y est. Trois ans, enfin, je vais pas dire sans musique, parce qu'il y a eu un duo quand même.
4: Oui,
6: mais,
4: avec Dua Lipa, en plus, c'est Dua pas Lipa. Un duo, t'as pas fait un duo avec moi. Un duo international.
6: C'est sûr que tout le monde l'aurait adoré. Mais non, mais t'as raison, c'est trop bon d'être de retour. Je suis très, enfin, ça fait longtemps que je suis impatient.
4: Ouais.
6: Et je suis très content de ce qui arrive et de ce qui est déjà sorti.
4: C'est ça, une nouvelle chanson dont nous allons parler, évidemment, et nous allons écouter un petit extrait. Mais avant, puisque tu le disais, tu remontais un peu le temps en parlant des trois années passées. Moi, j'aimais bien remonter le temps carrément à 4 ans avec ce prix Talent France Bleu 2022. Et puis voilà, la victoire, révélation de l'année en 2023, cet album, Regarde-moi, ce premier énorme tube.
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4: montée en puissance pendant les années, je trouve, au niveau de ta présence sur scène. T'as
6: merci.
4: Fait un paquet de concerts.
6: Ouais, mon Dieu.
4: Alors ça, maintenant, il connaît par cœur sa carte de France, je peux vous le dire. Il connaissait déjà bien la Belgique, mais là...
6: Je connais tellement de bleds, mais tu n'imagines pas.
4: Ah ben
6: je
4: si.
6: Sais tous te les dire.
4: Et les aires d'autoroute, maintenant, il sait qu'il ne faut jamais prendre le triangle, sandwich triangle avec les crudités, puisque ça détrempe évidemment le pain.
6: Je connais tous les Burger King de France. Je connais tous les McDo de France, c'est terrible.
4: Oui, il y a eu ça. Et il y a eu quand même une expérience, je pense la plus récente sur scène, avec l'Orchestre du Capitole à Toulouse. Alors ça, c'était quand même un grand moment.
5: Moi,

0: montez sur scène avec un grand orchestre du Capitole à Toulouse. Ça, c'était quoi? C'était un rêve? C'était histoire de dire au revoir à ton premier album? C'est arrivé à un moment un peu étrange, finalement?
1: Ouais, c'est arrivé tout à fait par hasard, en fait, parce qu'on nous a dit on adorerait t'avoir Pierre à Toulouse. Et évidemment, bah, je ne savais pas comment tu dis non à ça.
0: On ne dit jamais non à des Toulousains, donc... de toute manière, mais là, en plus, oui, c'est quelque chose.
1: Ça tombait
0: chose
1: à un moment, c'est vrai, étrange, t'as raison. Et c'est un truc, donc, est-ce que j'en ai rêvé? Oui. J'ai rêvé de chanter avec un orchestre symphonique, mais pour moi c'était presque trop prématuré. Après l'avoir fait, non, pas du tout. Hein. Je pense que j'ai très bien fait. Je suis ravi.
0: Ben oui.
1: Mais quand on me l'a proposé, je me suis dit, mais est-ce que c'est pas beaucoup trop tôt? Est-ce qu'on fait pas ça au bout de 4 albums, tu sais?
0: Oui.
1: Et en fait, non. Leur approche, elle est assez, elle est pas du tout snob, quoi. Il y a un truc où c'est simplement l'idée de revisiter, de mettre en musique, d'arranger, d'enrichir toutes les partitions du premier album. Et en fait, c'était juste trop beau, quoi. Je pense que c'est un de mes plus beaux souvenirs sur scène, un des plus émouvants, un des plus flippants aussi, parce que c'est très différent. Ça n'a rien à voir avec un concert normal comme quand j'en donne très souvent, parce que il y a pas de clic dans les oreilles. Bon, pour t'expliquer en deux mots, tu sais, on porte des oreillettes sur scène dans lesquelles on s'entend. Il y a un retour de la voix et il y a plein d'indications. Genre Pierre, 3, 2, 1, couplet, etc. Genre comme si j'étais vraiment débile et qu'il me fallait ça, mais en fait il me faut un peu ça.
0: Bah oui, parce que c'est comme le conducteur
1: exactement,
0: de ce concert.
1: Un conducteur, ouais. Exactement. Et t'as un milliard d'informations qui sont importantes et notamment des aides. Quelquefois je chante et j'ai ma voix derrière moi en studio. C'est-à-dire, vous ne l'entendez pas bien sûr, mais moi dans mes oreilles je l'ai. Et là, pas du tout. Et donc, pas de métronome, rien. Et c'est un échange humain. Et c'est une espèce de d'alchimie qu'il faut trouver avec 80 personnes.
0: Ouais.
1: Et c'était hyper impressionnant. C'était
0: et tu
1: magique.
0: Regardais qui? Alors, tu regardais le chef d'orchestre ou tu regardais le public? Parce que ça aussi, c'est très différent.
1: Bah, à vrai dire, moi, je pensais que j'aurais l'occasion de regarder le chef d'orchestre, mais pas du tout. Dans la configuration dans laquelle on était, je ne voyais que mon public.
0: Wow.
1: Et je lisais sur leurs lèvres et je me disais, d'accord, je fais ça. Non, puis le chef d'orchestre n'était pas très collaboratif. En réalité, j'ai pas trop aimé. Mais par contre, les musiciens, formidables. Et j'ai passé, franchement, je pense, l'expérience la plus impressionnante de ma vie, parce que tu redécouvres tes chansons. Et je me suis dit, ah, c'est génial, en fait, j'ai composé ça. Parce que tu sais, à un moment donné, tu connais tes arrangements par cœur. Et en fait, le fait d'avoir plein de musiciens qui donnent vie à une chanson, bah, d'un coup, elle devient sublime, quoi.
0: Ah, c'est beau.
1: C'est un peu un truc de tricheur, mais ça marche bien.
0: Ah là là, vous avez quelques images, quelques extraits de ce concert de Pierre Demar avec l'orchestre du Capitole, et notamment cette reprise de Dalida, Mourir sur scène, qui est dingue. Prochain passage sur scène, monsieur Pierre, ça sera les 8 et 9 décembre à Paris, à l'Olympia. Voilà, pour fêter ton retour. Est-ce que d'ici là, ton deuxième album sera sorti?
1: Oui, bien sûr, Émilie.
0: Voilà.
1: Il est prévu, ouais, bien sûr, pour l'automne. Je ne sais pas si c'est septembre, si c'est octobre, mais il sera sorti. Il est hors de question de chanter à l'Olympia alors que personne ne connaît les paroles de quoi que ce soit. C'est horrible.
0: Et puis, vous pouvez d'ores et déjà commencer à apprendre la nouvelle chanson de Pierre Demar. Je pense à vous.

0: Cette chanson, tu l'as choisie pour annoncer ton retour, pour présenter ce nouvel album qui arrivera à l'automne. Et il a fait réagir des artistes.
1: C'est vrai.
0: Dans le duo Big Flo et Oli, voici le grand frère, Big Flo, roi des idées de génie.
2: On est fan de ta dernière chanson avec ma meuf. Et je voulais te donner une idée de trend. On essaye de chanter le refrain à sec, a cappella, et c'est impossible, et ça a pleuré de rire. Je te donne un exemple. Je vais, je viens, je monte et je pense à vous. Ah, pas si mal là pour le coup. Je viens, ça monte et je pense à vous. C'est faux. Et en gros, le but, c'est de le faire juste sans ciao.
0: Évidemment, ça a pris, Pierre.
1: Je suis trop content que tu montres ça. Je savais pas que tu l'avais, je suis trop content.
0: Évidemment, moi j'ai découvert ça sur Instagram il y a quelques heures et je me suis dit, mais c'est formidable. Et ce qui est encore plus beau, c'est la réaction en chaîne que ça a provoqué. Vous allez entendre le refrain de « Je pense à vous » chanté par, et par ordre d'apparition.
1: C'est presque un blind test en fait.
0: Ouais, c'est ça.
1: Faut le deviner.
0: Marine, Oli, le petit frère dans Big Flo et Oli, Clara Luciani et Christophe Willem.
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0: Christophe Willem a plié le game.
1: Incroyable.
0: À la fin.
1: En fait, j'ai cru que Clara était un homme et Christophe était une femme sur ces deux extraits, c'est parfait.
0: Clara ne sait pas trop ce qui s'est passé, elle fait un petit accent marseillais.
1: C'est son accent de Sanary, voilà. Elle a retrouvé ses racines. Et Marine, je pense, domine là. Là, c'est sublime là.
0: Ah,
1: elle a une reverb de salle de bain, je ne sais pas
0: mais
1: ce qu'elle faisait.
0: Je pense qu'elle s'est mise dans une salle de bain.
1: Ah, ouais, je
0: pour
1: pense
0: le
1: que
0: faire.
1: Je me fais kiffer, je me fais mousser.
0: Oui.
1: Et c'est génial. J'ai encore Marguerite et Bilal qui sont arrivés entre temps, mais je ne les ai pas encore publiés.
0: Ah.
1: Tu les verras ce soir.
0: Alors, il faut suivre absolument. Pierre Demar sur les réseaux pour voir la suite des aventures du refrain de « Je pense à vous ». Mais c'est beau aussi de voir toute cette scène et ces gens, que ce soit voilà, Big Flo et Oli, Clara Luciani, Marine, Christophe Willem, tu parlais de Bilal Hassani, qui célèbrent ton retour aussi, c'est beau.
1: C'est tout à fait, c'est pas inattendu, ça fait très victime de dire ça, mais c'est génial. Enfin,
0: bah ouais.
1: Tu sais, il y a un élan de générosité. Je sais pas si ça a toujours été le cas ou pas du tout, je peux te dire que c'est mieux qu'avant, mais j'ai pas eu l'habitude sur le premier disque et là ça y est, j'ai l'impression que je me fais plein de copains et qui sont contents de ce retour et
0: bah
1: qui me le disent, et tous ces gens-là m'avaient dit genre 3 semaines plus tôt qu'ils adoraient le titre et qu'ils l'écoutaient, et il y a rien de plus beau. Alors bien sûr les retours de la famille, des fans, c'est extraordinaire, mais quand t'as un artiste que tu adores et dont tu célèbres la musique depuis toujours, qui te dit que ta chanson est belle, que c'est une prouesse technique. Je pense à... Moi, je suis tout à fait fan de Feu Chatterton et de Arthur Teboul.
0: Ouais.
1: Et le jour où c'est sorti, je sais qu'il m'a écrit un message en me disant à quel point c'était bien, selon lui.
0: Oh, wow.
1: Et ça, pour moi, ça, c'est, ça vaut tout l'or du monde. Donc, j'étais très, très, très, très, très content.
0: C'est à vous maintenant d'apprendre par cœur « Je pense à vous », de vous enregistrer en train de chanter le refrain.
1: Absolument.
0: Et de l'envoyer
1: et inchantable.
0: Sur
1: sachez-le.
0: L'Instagram.
1: Et inchantable.
0: Je vais, je viens.
1: Ça monte.
0: Ça monte. Et je pense à vous.
1: Putain, t'es fort. C'est une blague. Ah non, c'est hyper bien. J'ai plein de fans qui m'envoient des trucs horribles. Il y en a qui sont forts aussi, bien sûr. J'ai eu des prouesses. Mais là, tu t'en sors. Mais c'est. Ah ouais, t'es dans le top 5%, je pense.
0: À vous, les amis.

0: piou-piou.
1: Hyper important, comme Marine.
0: Pierre Demar, dans Décibels, c'est le retour. On est évidemment hyper heureuse et heureux de savoir que... qu'on va se régaler, aller applaudir Pierre Demar sur scène. J'ai annoncé les dates parisiennes les 8 et 9 décembre à l'Olympia, mais la tournée commencera dès le 5 novembre à Reims, à la Cartonnerie. Pierre, tu reprends le tour de France des aires d'autoroute, ça y est. Le 6 novembre à Strasbourg, le 7 à Grenoble, le 12 à Lyon, le 13 à Arc-en-Senant. Rendez-vous le 14 novembre à Metz, le 25 à la Paloma de Nîmes, le 26 à Bordeaux, le 27 à Angoulême, et puis au mois décembre, un petit tour en Belgique, à l'ancienne Belgique, à la baie, à Bruxelles, l'aéronef de Lille au mois de décembre également, Liège, l'Olympia, j'en ai parlé, Dijon, Genève, Brest, Rennes, Rouen, La Roche-sur-Yon, Toulouse et Nantes en février 2027.
2: Tu es fabuleuse de les dire toutes.
0: Mais parce qu'on nous écoute partout en France,
2: ouais,
0: et je pense
2: bien sûr, mais c'est cool.
0: Tu sais, c'est une tradition, c'est-à-dire que là, par exemple, il n'y a pas quoi. Il n'y a pas Nantes, si, à Nantes.
2: Ouais, en fait,
0: on va trouver la ville où tu ne vas pas, Dijon. Et les, Dijon. Et les Dijonais vont envoyer des messages en disant
2: dégoûtés.
0: Pourquoi pas Dijon.
2: Je ne vais pas à Dijon.
0: J'ai pas trouvé Dijon.
2: T'as peut-être raison, mais ça, c'est nul.
0: Dijon
2: parce que j'ai adoré.
0: Montpellier.
2: Ouais, Montpellier. Mais le sud est difficile à remplir, tu sais.
0: Ah bah voilà, Dijon et Montpellier.
2: C'est votre faute. Non, mais on va annoncer les choses. Il y a Marseille qui arrive en plus et tout ça. Mais, ouais. Mais oui, et Dijon, j'ai un bon souvenir de fou de Dijon. On avait enchaîné Lyon-Dijon et c'était le meilleur week-end.
0: Ah,
2: et
0: c'est
2: donc,
0: vrai,
2: c'est merdique. Donc faut qu'on y retourne.
0: C'est pour ça, je les cite toutes, pour que vous, à la maison, si vous dites, mais comment ça, il vient pas chez moi?
2: C'était le vapeur, je pense. C'était super.
0: Râler, exactement. Pierre. Cette chanson, je pense à vous, elle s'adresse justement à ton public.
2: Bien sûr.
0: Et elle s'inscrit dans une grande tradition. Il y a plein d'artistes qui ont chanté pour leur public. Il y a les grands classiques comme Barbara,

0: sentimental à moi. Et puis à Yael aussi. Alors, c'est une autre façon de déclarer son amour
1: préférée.
0: Au pays. C'est vrai, je t'aime encore.
1: Ah bah, c'est ma chanson préférée.
0: Qu'est-ce qu'il y a le texte, il est... Trop beau, je t'aime encore.
1: Le texte est magnifique. Ouais.

0: je t'aime encore. Là, c'est un amour un peu contrarié avec le public.
1: Il est génial, ce texte. Elle raconte en effet cette espèce de... Elle dit à la France qu'elle l'aime encore, parce que là, c'est vrai que tu connais l'histoire de Yael et de la France.
0: Ah oui, bah.
1: C'est qu'elle arrive comme une espèce d'anecdote, elle arrive avec cette blague avec Fatal Bazooka à l'époque, oui. Et que je veux te voir. Et la France, enfin la France plus que francophone, je pense globalement, s'est pas rendu compte en fait de l'immense artiste qu'elle est. Et après, elle a réussi partout ailleurs.
0: Ah, mais
1: elle
0: oui.
1: a fait coacher là, je pense, 2-3 fois. Elle joue au Brésil, elle joue partout. Enfin, c'est ce qu'elle raconte. Elle lui dit malgré tout, elle nous dit je t'aime encore, je vous aime encore.
0: C'est trop beau. Hein.
1: Puis les mélodies sont sublimes, c'est génial.
0: C'est toujours beau, en tout cas, là, les 4 chansons que j'avais sélectionnées.
1: Elles
0: c'est toujours
1: super
0: beau de s'adresser au public. Est-ce que pour autant, c'est un exercice compliqué? Est-ce que cette chanson-là, tu l'as tournée et retournée un certain nombre de fois?
1: J'ai mis, je pense, un an à l'écrire, mais, parce que je suis naturellement quelqu'un de très lent, Émilie. Je rebondis pas vite, je te jure. Non, mais c'est vrai. J'écris vraiment très lentement.
0: Okay.
1: Pas tant que ça par fainéantisme, mais parce que je pense que j'entame plein de bouts de trucs comme ça à gauche à droite, et j'ai beaucoup de mal à me concentrer plus de 15 minutes sur un truc, et donc
0: j'entame
1: plein de choses.
0: Ah là là, mais oui.
1: Non diagnostiqué, peut-être. Et j'y suis revenu souvent jusqu'à ce que je la finisse, et j'adore cette chanson. Mais au-delà de la lettre d'amour au public, parce que c'est un peu vague, c'est aussi, en fait, c'était l'histoire un peu de célébrer la place qu'a la musique et globalement l'art dans ma vie. C'est-à-dire que pour moi, ça a toujours été un moteur de presque social, c'est genre comment me faire des copains en les impressionnant avec mes chansons. C'est-à-dire que je sortais les chansons déjà, j'avais 12-13 ans au collège, et je sortais les titres sur YouTube le dimanche soir, et je revenais le lundi à l'école triomphant.
0: Ah oui, donc t'avais une idée derrière la tête. C'était pas juste l'art pour l'art, c'était aussi pour les effets que ça pourrait avoir.
1: C'est pas bon à dire, mais oui.
0: Ouais.
1: Et plus le temps passe, et plus tout ça est très différent. Et maintenant, c'est l'art. Enfin, vraiment, je te jure que je me suis découvert une passion pour la musique un peu tardive.
0: Ouais.
1: Je pense que je suis arrivé là par hasard. Et que là, ça y est, ça fait plus de 2 ans que je sais que j'aime ce que je fais. Non, mais maintenant, c'est-à-dire que je passe mes journées au studio. Et avant ça, c'était, j'avais un malin plaisir à, je sais pas, à célébrer le succès des chansons, à sortir beaucoup. Enfin, et là, c'est plus tellement le cas, quoi. C'est pas que je suis devenu chiant, hein, mais c'est que je compose. Enfin, c'est plus la musique pour la musique.
0: Est-ce
1: et avant,
0: que ça
1: moi,
0: veut dire que tu prends ceci au sérieux, ce qui n'était pas forcément le cas avant?
1: Je pense qu'il faut rien prendre trop au sérieux, d'abord.
0: Ouais.
1: Mais non. Par contre, j'ai des attentes peut-être différentes d'avant. C'est-à-dire que là, j'ai envie que les gens comprennent que je fais les choses bien, que je suis hyper impliqué, que je produis tout sur l'album. Personne ne sait ça. Enfin, les gens ont tellement l'habitude de... Enfin, je pense que les chanteurs, en général, on se dit, bon, voilà, ils chantent. Bah non, en fait. Et une association, on s'est dit, voilà, soit c'est le grand frère, soit c'est d'autres gens qui... Non, moi, je produis mes morceaux, je les compose, je les écris, je veux que ça se sache. Alors peut-être que c'est une quête d'ego qui est un peu vaine, mais ça fait partie de mes envies, quoi, que les gens comprennent ça. Ouais, tout le monde s'en branle, mais je trouve ça important. Parce
0: ça
1: que
0: fait
1: c'est...
0: du bien de le dire. Tu sais avec qui j'ai parlé de ça?
1: Dis-moi.
0: Lara Fabian.
1: C'est vrai?
0: La
1: c'est
0: meuf
1: vrai que Lara, on se dit tellement interprète.
0: Des textes, des musiques
1: dingue.
0: Incroyables.
1: Ah, je suis d'accord.
0: Des tubes.
1: Elle était dans la classe de ma mère, figure-toi, au collège.
0: Oh non.
1: Très rigolo.
0: Ah, c'est drôle ça.
1: Ouais. Ma mère n'a pas eu le flair, elle n'en a pas fait une copine.
0: Ah, bah,
1: c'est
0: dommage.
1: Idiote sur le coup.
0: Mais elle, du coup, elle a fait la paix avec ça. Elle me dit, ah bah oui, bon, bah.
1: Mais elle a raison.
0: J'en ai écrit, j'en ai composé.
1: Non, mais elle a raison. Je pense qu'il faut faire la paix, il faut faire la musique et puis ne plus se plaindre et prendre ce qui vient. Mais voilà, je fais tellement attention à ça, je prends tellement de plaisir à ça, ouais. Et je prends un peu la production au sérieux, parce que c'est ce que j'aime par-dessus tout. Et donc j'adore quand on me dit pas putain, ton prod il est fort. J'adore quand on me dit bravo pour la production de Je pense à vous.
0: Pour la production de Je pense à vous, c'est vrai, parce que on te félicite sur les paroles, sur ton chant, évidemment, très acrobatique, parce que vous avez essayé de chanter le refrain, vous n'avez pas réussi, ça n'est pas grave. Mais oui, bien sûr que la production est excellente, et puisque... il y a une date à Dijon.
1: C'est vrai?
0: Oui, je viens de la voir.
1: Au Vapeur, alors?
0: Le 22 janvier, à la Vapeur à Dijon, bien
1: voilà,
0: sûr.
1: Voilà, la Vapeur, mec.
0: Bien sûr. Donc, il n'y a que Montpellier qui manque.
1: Ouais, il manque Montpellier, voilà. Ça, j'en suis sûr.
0: Mais les Dijonnais, votre date est réapparue, 22 janvier. Qu'est-ce qui arrive, alors? L'album arrive à l'automne.
1: Tout à fait.
0: Tu as donc fait très attention à la production, à la composition, à l'écriture de ces chansons. Est-ce que tu peux nous donner un peu des grandes lignes, Pierre?
1: Bien sûr. Je suis sûr que je peux pas le faire, mais je le fais pour toi.
0: Merci.
1: Alors, je reviendrai certainement pour le disque.
0: Mais j'espère
1: et
0: bien.
1: Et on creusera ensemble. Mais
0: oui.
1: En gros, gros, non, mais ce que je peux te raconter, parce que c'est, en vrai, c'est dans la foulée, de, je pense à vous, c'est que le disque, il raconte en quelques lignes mes premières fois un peu tardives. En gros, j'ai vécu une adolescence tardive. C'est-à-dire que jusqu'à mes 18 ans, je n'avais pas bu d'alcool. Je sortais pas, moi je suis gay, et quand t'es gay, que t'as 15 ans en campagne, tu le dis pas trop.
0: Non.
1: Et donc en fait, tu finis par l'assumer, l'accepter tardivement, ou pas, ou jamais d'ailleurs. J'ai eu la chance de l'accepter à 18 ans, ce qui est déjà pas si mal. Et en fait, c'est à ce moment-là que tu vis tes premières histoires d'amour, parce que j'ai pas fait semblant pour le coup.
0: Avec les filles. Oui, t'as pas roulé des pelles à des filles.
1: J'ai pas roulé des pelles à des filles, j'ai pas essayé.
0: Au collège, ouais.
1: Non, j'aurais déçu beaucoup de monde, je pense. Et donc en fait, j'ai commencé à vivre toutes ces choses-là, que ce soit les premières cuites, les premières, enfin tout ça, l'intimité, l'amour, la première fois que je tombe jaloux aussi, enfin tout ça vient tardivement. Et l'album raconte ça. Et le premier, c'est marrant, je l'ai construit vachement en opposition avec le premier, parce que le premier, c'était le fantasme.
0: Oui.
1: C'était l'envie de, enfin, c'était le rêve, l'envie de vivre plein de choses, mais un jour je serai une superstar, un jour je serai ceci, et puis un jour surtout je marierai un ange, je suis pas français, mais enfin on comprend.
0: C'est pas grave, on a tous compris.
1: On a tous compris. Et là, c'est tout à fait l'inverse, c'est regarder, ça y est, j'ai vécu plein de choses et tout est vrai dans ce que je vous raconte, à peu près, à quelques mensonges près, tout est vrai. Et c'est ça l'idée, en gros.
0: Ok. Et alors, l'ange, tu l'as rencontré ou pas?
1: Oui, j'ai rencontré un ange, absolument. Si, si. J'ai rencontré l'ange, ça y est. C'est beau, non?
0: Ah bah c'est très beau. Alors, on dit au revoir au fantasme une dernière fois, mais en le chantant très fort. Un jour, je marierai un ange. Pierre de Marais dans Décibels.

0: Un jour, je marierai un ange, Pierre de Mar. On se souvient de notre coup de foudre sur cette chanson. C'était le premier album, Regarde-moi. Le deuxième arrivera à l'automne. J'ai peur de poser la question, Pierre.
1: Dis-moi tout.
0: Il a un titre déjà, cet album?
1: Il a un titre.
0: Il pourrait s'appeler Je pense à vous.
1: Il pourrait s'appeler Je pense à vous, mais je trouve ça un peu vague.
0: Donc c'est plus précis.
1: C'est très particulier.
0: Je pense à toi.
1: Je t'adore. Je ne te dirai rien du tout. Ça n'est pas ça non plus. Je peux te dire non à tout parce que tu l'auras jamais. Moi, je l'adore.
0: Revolver. Non, je tente un truc.
1: Non, mais tente tout ce que tu veux.
0: Abbey Road.
1: Mais dans l'idée, c'est un peu un disque qui raconte, c'est genre à la conquête du monde, quoi.
0: Okay.
1: Et de moi-même, surtout.
0: J'adore. J'adore. Pierre de Mar est l'invité de Décibel. Vous l'avez compris, des révélations pourraient arriver. Alors, restez dans le coin.
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0: Pierre de Mar est de retour avec une nouvelle chanson absolument irrésistible qui s'adresse à vous, les amis.

0: Je pense à vous déjà un tube chanté par Marine, Oli de Big Flo et Oli, Clara Luciani et Christophe Willem.
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0: Ah là là, ce parterre de stars qui fait une haie d'honneur pour le retour de Pierre Demar. Alors un sicou, eh bien, c'est un pistolet. Qu'est-ce que c'est que cette histoire? Explique-moi cette parole.
4: Le sicou, ça peut être le pistolet, ça peut être le micro, c'est l'outil avec lequel je fais mon art.
0: Ok. Et justement, comment elle se fabrique? Et cette chanson-là, tiens, par exemple, je pense à vous, qui est la chanson quand même que tu as choisie pour présenter ce nouveau projet, ce deuxième album, qui va s'appeler Coucou, me revois-lou? Non,
4: je sais pas. Tu sais que j'ai... Mais c'est, tu sais, une de mes grandes références, ce Coucou, me revois-lou de Paul Naref, que je
0: ouais,
4: trouve génial.
0: Il est beau, hein. Ouais.
4: Tellement drôle. Mais ouais. Un jour, on est tombé sur cette pochette et sur le titre avec mon frère, on s'est dit, mais génial, quoi.
0: Coucou, me revois-lou.
4: Génial, quoi. Quel humour, quelle efficacité. Il y a un peu d'humour dans mon nom d'album, tu verras.
0: J'ai
4: Il
0: hâte.
4: Faut le prendre comme ça, en tout cas.
0: J'ai hâte. Mais de toute façon, ça fait aussi ton sel et ton originalité, Pierre. C'est que on sait qu'évidemment, quand t'ouvres ton cœur, là, ça va, on y est, etc. Mmh. Mais il y a, je pense, et c'est un signe de ta pudeur, quand vraiment c'est trop déchirant, t'as quand même un peu envie qu'on rigole.
4: Bien sûr, voilà. Tout à fait. Non, mais c'est, puis même ça me détend vachement, en fait. Ouais. Ça m'a toujours détendu de, quand j'arrive sur scène, je préfère faire une blague avant de chanter, tu vois.
0: Oui,
4: comme
0: oui.
4: Ça, je suis sûr que tout se passera bien.
0: C'est fou, ça.
4: Je sais pas, c'est une façon de séduire, sans doute.
0: Ça marche.
4: Bah, écoute, en tout cas.
0: Alors, comment elle se fabrique, cette chanson? Je pense à vous. Qu'est-ce qui vient en premier? Tu penses à eux et tu commences
4: Bien
0: à écrire
4: sûr.
0: Des paroles. T'es où à ce moment-là?
4: À ce moment-là, c'est une chanson que j'ai composée avec mon grand ami Jean Castel, qui est un producteur, compositeur et chanteur d'ailleurs génial. Et en fait, on était chez lui, et c'est marrant parce que j'étais chez lui ce matin, on a fait une nouvelle chanson. D'ailleurs, j'ai rendu mon disque il y a 2 semaines, et ça y est, je suis reparti sur le 3e. Tu vois. Quelle fin, quelle dalle de musique.
0: C'est beau.
4: Il s'arrête plus, c'est horrible. Et pour les détracteurs, c'est horrible.
0: Oh, tant pis pour eux.
4: Non, mais je rigole.
0: Non, ça va. Il y a les élections l'année prochaine, vous pourrez râler à qui
4: voilà.
0: mieux. Ne nous emmerdez pas,
4: politiques.
0: Voilà.
4: Je pense à vous, ça commence, et je suis désolé de le dire, je ne pense pas à vous à ce moment-là.
0: Ah.
4: Je pense à la musique, toujours. En fait, ça commence toujours en musique,
0: okay.
4: Parce que c'est ça qui m'anime, c'est de faire une mélodie qui me plaît, c'est de faire une mélodie que j'ai envie de chanter genre 100 fois et d'écouter 100 fois, et c'est de trouver les sons. Ça commence par un piou-piou avant toute chose.
0: Le fameux piou-piou.
4: Qui inspire le sicou, tu vois, c'est ça qui est marrant.
0: Ouais.
4: C'est que la musique inspire les textes. Et c'est pas toujours comme ça, mais il y en a pas mal qui travaillent comme ça quand même. Quand j'entends Angèle Stromae parler souvent, c'est un peu ce qui revient. On fait la musique, on fait les mélodies, ensuite on remplit tout ça avec des mots. Et c'est ma façon de travailler. C'est assez rare que ça soit dans l'autre sens. Ça peut arriver, j'ai pas de processus absolument indiqué,
0: ouais.
4: Tu sais. Je pense que c'est mauvais. Je pense qu'il faut changer sa recette sur chaque disque.
0: Bah ça dépend, c'est-à-dire que toi t'as l'embarras du choix puisque tu sais faire
4: ouais.
0: Et les paroles et la musique et la production. Mais oui, ceux qui
4: t'as
0: font
4: raison,
0: que leurs paroles
4: sûr,
0: par exemple
4: sûr, certains commencent en écrivant.
0: Ouais.
4: T'as raison, mais alors ce que je trouve bien, c'est marrant, c'est une interview de Sébastien Tellier. Moi je suis immense fan de Sébastien Tellier depuis pas si longtemps. Moi je me refais ma culture parce qu'avant ça c'était n'importe quoi. Il y a genre 3-4 ans, je suis devenu un peu plus cultivé. J'essaye, grâce à mes amis musiciens. Entre autres,
0: oui,
4: c'est le bonheur d'évoluer avec des musiciens.
0: Et puis peut-être aussi que plus ça va et plus t'es curieux.
4: Bien sûr, mais
0: voilà,
4: carrément, t'as raison, tout à fait. C'est vrai. Et c'est chouette parce que du coup, ça me laisse une marge de progression pour l'avenir. En fait, c'est-à-dire qu'avant, je connaissais rien, donc j'ai fait un disque à partir de rien. Puis le deuxième, là, j'ai appris des trucs, genre R, Christine the Queen, tout ça. J'y suis revenu et c'est génial. Enfin, je ne connaissais pas si bien. Et peut-être que je découvrirai encore de grandes choses d'ici le prochain. Donc c'est cool. Mais donc, ce que je te disais, c'était.
0: Oui, Tellier,
4: il dit dans une interview, je sais plus où, son talon n'est pas couché, en face d'une. Quelques horreurs de chroniqueurs qui étaient là. Il raconte, je veux redevenir débutant à chaque fois que je commence un disque. Tu sais, ce syndrome du débutant, c'est génial parce que c'est comme ça que tu fais les trucs différents. Surtout pas de recette. Jamais la recette. Et donc, je pense qu'il faut changer de façon de faire. Il faut changer de logiciel. Il faut changer de collaborateur. C'est un peu dur à dire, hein, mais je pense que c'est bien. Bon, la fidélité, c'est important aussi. Je pense qu'il faut faire un peu des deux, tu vois. Mais, et donc, c'est ce que j'ai envie de me dire pour le prochain. C'est que je change encore. Peut-être chanter en anglais. Genre. Autre chose, tu vois.
0: Du zouk?
4: Du zouk. Et pourquoi pas
0: pourquoi
4: du zouk?
0: Pas. Et alors, vous allez faire quoi? Les râleurs. Vous allez faire quoi à Dijon? Hein, si Pierre Demar fait du zouk. Je te jure. Et alors, je cherche encore des informations sur ce nouvel album qui est quand même très très très secret et bien protégé. Mais on a déjà la date de sortie. On sait que ça sera à l'automne. On sait que dessus il y aura, je pense à vous. On sait, parce que je l'ai vu tout à l'heure, que la pochette sera sublime, mais je n'en dirai pas un mot.
5: Merci.
0: Mais elle sera magnifique, puisque je l'ai vue tout à l'heure en rentrant, sans frapper, dans la loge de Pierre, qui attendait le début de l'interview. Oui, c'est vrai. Mais il n'était pas tout nu, mais il avait sa pochette
5: d'album
0: à la main. Y aura-t-il des duos ? Allez.

0: t'entends avec These Walls, duo, donc avec Dua Lipa. Est-ce que ça t'a donné goût au duo et est-ce que tu auras des invités sur ton album?
1: Ça m'a vachement donné goût au duo. Je ne sais pas comment tu peux ne pas prendre goût au duo en chantant avec Dua Lipa.
0: C'est vrai,
1: c'était génial. Oui. Tu vois, t'as une réponse, je suis généreux, je donne une réponse en trois.
0: Je tente un truc.
1: Trois lettres. J'ai deux duos sur l'album.
0: Qui?
1: Deux femmes.
0: Deux femmes. Ah, c'est bien, c'est bien. J'aime ce garçon. D'accord.
1: Et deux franchement, femmes. Elles sont
0: françaises ou belges? Ou pas?
1: Mais tu sais quoi, je te dis pas plus d'informations, mais deux femmes. Et je te les dirai à nouveau une fois que les micros sont coupés.
0: Oui.
1: Mais deux femmes qui chantent divinement bien et qui ont écrit leur partie, qui sont venues avec une créativité débordante. Enfin, c'était pas une corvée. Elles étaient assidues, créatives, elles ont fait le truc bien.
0: Elles étaient présentes.
1: Ah ouais, c'était génial. Franchement,
0: j'ai... Oh, tellement hâte de découvrir cet album. La chanson et le clip de Je pense à vous sont disponibles. Les billetteries sont ouvertes pour les concerts à venir de Pierre Demar. La tournée française commence juste après la sortie du deuxième album. Donc, le 5 novembre à Reims, puis Strasbourg, Grenoble, Lyon. Il n'y a pas Montpellier. Arc-en-Ceylan, Metz, Nîmes, Bordeaux, Angoulême, Bruxelles, Lille, Liège, Paris, l'Olympia, les 8 et 9 décembre. Et puis ensuite, en 2027, dès le mois de janvier, Dijon, la vapeur. Et puis Genève, Brest, Rennes, Rouen, La Roche-sur-Yon, Toulouse et Nantes. Pierre, on se revoit donc à la rentrée. Le rendez-vous est pris.
1: Absolument, je me réjouis.
0: Je crois que ta chanson préférée sur ton premier album, c'était Enfant 2.
1: Carrément.
0: Bah moi
1: carrément.
0: Aussi. Alors on l'écoute cool. En se disant bye bye, à la prochaine.
1: Ça me va très bien, ça me fait plaisir.
0: Bonnes vacances.
1: Merci, toi aussi.
0: À bientôt Pierre, merci.

0: Pierre Demar, de retour, c'est la bonne nouvelle de la semaine, et c'était dans Décibels.
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0: Ah, en revanche, Billy Joel, ça va pas du tout. Il est colère. Colère. Il a 77 ans et si vous avez vu le documentaire sorti l'an dernier intitulé So It Goes, vous savez qu'il a déjà tout raconté. Hein, sa carrière, ses rêves, ses amours, ses échecs. Le docu est très très beau, So It Goes. Et si vous voulez le voir en ce moment en France, il faut shipper les codes Canal à quelqu'un. Mais voilà, il est disponible sur Canal. Mais là, on nous a annoncé il y a quelques jours un projet de film de cinéma monté dans le dos de Billy. Et Billy l'a appris. Il a donc réagi dans la presse, surtout quand il a appris qu'en fait tout le film est basé sur le témoignage de son premier manager, qui n'est donc plus son manager, donc qui a peut-être des petits comptes à régler. Bref, ça lui plaît pas. Il est très en colère, Billy Joel. Il explique qu'il s'oppose fermement à ce que quelqu'un d'autre que lui raconte son histoire et que de toute façon, il ne cédera pas les droits de ses chansons. Effectivement, un film sur Billy Joel sans Honesty, par exemple, personne n'en a.

0: J'ai oublié la semaine dernière de faire un blind test sur les mamans, alors que franchement, les chansons qui parlent de maman, on les adore. Mais voilà, on rattrape ça ce soir et on joue avec Anne-Laure. Bonsoir Anne-Laure.
1: Oui, bonsoir.
0: Bienvenue dans Décibel, Anne-Laure. Oui. On joue ensemble ce soir avec aussi Kevin. Salut Kevin.
2: Salut Émilie, comment vas-tu?
0: Je vais très bien, et toi Kevin?
2: Ben ça va, comme le temps aujourd'hui, tout voilà, le Paris Saint-Germain a gagné, voilà, tout va bien.
0: Ah ben dis, ça dépend dans quelle partie de la France tu te trouves.
2: À Nemours, en Seine-et-Marne.
0: Ah voilà, c'est ça. Donc toi t'es content que le PSG ait gagné, parce que j'ai entendu 2-3 Marseillais grincer un peu.
2: Ah bah oui, hein.
0: C'est ça. Mais en tout cas, toi en région parisienne, t'es content. Bah, ça me fait plaisir, Kevin. Écoute, que ça t'apporte beaucoup de joie. 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Anne-Laure, on est très foot ou pas du tout?
1: Non, moi je suis Pierre Demar.
0: Ah, est-ce que c'est pas la meilleure nouvelle, franchement,
1: ah,
0: là,
1: si,
0: de ce printemps,
1: si,
0: son retour?
1: Mais si. Ah oui, mais si. J'ai pris mes places à Paloma, à Nîmes. Voilà, ma fille, le 25 novembre.
0: C'est super. En plus, c'est magnifique comme ça, la Paloma à Nîmes. Très, très, très bon choix. Et Anne-Laure, il reviendra en septembre pour parler de son album. Ah, et pour vous le faire gagner, évidemment.
1: Ah ben oui.
0: Bah oui.
1: Ah ben on sera là.
0: Je sais. Oui. Pierre Demar, on a déjà pris rendez-vous. Ça, c'est géré. Maintenant, Anne-Laure et Kevin, en plus de vous offrir donc ce cahier de vacances pour adultes spécial En avant la musique, c'est marrant, hein, c'est les mêmes éditions que les cahiers de vacances pour les mioches. C'est Magnard. C'est les mêmes, voilà, le même éditeur que ces cahiers que moi je redoutais tellement en étant enfant. Et là, vous allez voir, on s'amuse beaucoup avec des exercices et des quiz autour de la musique. Donc ça, vous en avez un chacun. Kevin et Anne-Laure.
1: Oh, pourrez... Merci beaucoup.
2: Merci.
0: Avec plaisir, vous pourrez emporter ça à la plage. Et maintenant que vous avez gagné, on va pouvoir jouer au blind test. Toutes les chansons donc parlent de maman et il faut retrouver leurs interprètes. Est-ce que vous êtes prêts?
2: Ok, bah, on y va alors.
0: Oui. On y va, n'oubliez pas de donner votre prénom avant de donner la réponse, ça vous permettra de prendre la main. Anne-Laure, Kevin, première chanson de maman, dites-moi qui chante ça ?

0: C'est un des tout premiers tubes de Mylène Farmer. Bravo Anne-Laure. Hey.
1: Merci.
0: Excellent premier point. On continue avec une autre maman chantée par un autre artiste. Mais qui est-il ?

0: La mère à Titi, la maman italienne de son musicien, il me semble son guitariste, voilà, qui a eu sa chanson magnifique sur l'album Putain de Camion. Eh ben, Anne-Laure, c'est la baraka. Bravo.
1: Oui. Merci, c'est gentil.
0: Je vais aller prendre des nouvelles de Kevin parce que je voudrais pas qu'il déprime. Ça va, Kevin?
2: Oui, tout va bien, oui.
0: Bon, parce que on va pas se mentir, c'est juste que Anne-Laure est hyper rapide, hein, mais.
2: Oui, Kevin, c'est très bien, oui.
0: Bah oui, tout roule alors. Je peux envoyer le troisième extrait?
2: Oui, on y va.
0: Allez, c'est
2: on
0: parti.
1: Oui.
0: Après Mylène Farmer et Renaud, qui est le troisième artiste qui chante sa maman?
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2: Louane.
0: Oui, oui, allez, je donne à Kevin.
4: Bravo.
1: Ah ouais.

0: Louane qui a remporté l'Eurovision l'an dernier avec cette chanson. Si vous n'êtes pas d'accord, vous avez raison. Est arrivée bien trop loin dans le classement, mais pour moi c'était la meilleure chanson de l'année dernière. Vraiment, vraiment bravo à elle. Hein, c'est vrai, on est d'accord, Anne-Laure,
1: oui,
0: est magnifique.
1: Oui, voilà.
0: Donc pour moi, elle a gagné. Et là, vous savez, non mais parfois, on fait comme Trump. On se fait une petite réalité alternative où c'est plus confortable pour nos vieux culs. Et je vous jure, ça fait du bien. Moi, dans mon esprit, Louane a gagné l'Eurovision l'an dernier. Ça m'a mis d'une humeur de rêve. Voilà, faisons ça.
1: C'est bizarre l'Eurovision. C'est bizarre l'Eurovision, hein, franchement.
0: Je suis d'accord.
1: On n'y comprend rien. On n'y comprend rien.
0: Alors, ceci dit, la chanson cette année, on n'y comprenait pas grand-chose non plus. Mais voilà, Louane, franchement, elle méritait. C'était très mal payé, cette histoire.
1: Oui.
0: Donc voilà, je suis contente qu'elle soit dans le blind test et que vous l'ayez reconnue aussi vite, ce qui prouve que c'était vraiment un tube, cette chanson.
1: Ah oui.
0: Également. Bah, oui. Anne-Laure et Kevin, merci beaucoup d'avoir joué avec nous.
1: Merci,
0: je vous souhaite une bonne soirée.
1: Merci.
0: Merci
1: également. Bonne soirée à tout le monde et aux visiteurs.
0: Ah ouais, merci. Vous revenez quand vous voulez pour jouer au Blind Test. Et nous, on va écouter une autre chanson de maman. Elle est signée Mika. Et la chanson s'appelle « Elle me dit ». Oui, elle raconte tout ce que sa mère lui raconte. Eh bien, comme dit la mienne, c'est pas piqué des hannetons.

0: danse, danse, danse. Il n'a pas fini de vous faire danser, Mika. Une nouvelle chanson est disponible. Elle s'appelle Curstone et c'est un duo avec Stilto.
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0: Le coup de cœur du jour vient d'Angleterre, de très jeunes et très talentueux musiciens. Elle s'appelle Issei, elle a 20 ans et son petit frère Matthew en a 17. Ensemble, ils ont monté le groupe de rock le plus excitant du moment, The Molotovs, ouais, comme le cocktail. Mort, mort, mort, c'est le nom de cette chanson, The Molotovs. Peut-être votre nouveau groupe de rock anglais préféré.

0: Notre coup de cœur du jour, l'album est disponible, il s'appelle Wasted on Youth.
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0: 120 ans, oui, 120 ans, les 120 ans de la naissance de Josephine Baker, née le 3 juin 1906 à Saint-Louis dans le Missouri aux États-Unis. Josephine Baker, notre héroïne au Panthéon, son enfance dans l'Amérique de la ségrégation, Broadway, la France, le musical, son rôle dans la résistance face aux nazis, elle était espionne, notre Josephine Baker, ses combats aussi auprès de Martin Luther King, les 12 enfants venus du monde entier qu'elle a adoptés. Sa vie, c'est un film et ça tombe bien, on va bientôt le voir. La réalisatrice française Maïmouna Doucouré a décroché le projet. C'est la chanteuse américaine FKA Twigs qui tiendra le rôle iconique de Josephine Baker. Écoutons en attendant l'original chanter une chanson que vous connaissez bien.
2: Je vais vous chanter une chanson qui a été créée par la chanteuse, la plus grande chanteuse de notre époque, Edith Piaf, dans La vie en rose. 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
3: Bonjour la France, j'espère que tu vas bien. La France, on a perdu 27 degrés et je suis à deux doigts d'aller acheter le sapin de Noël, mais sinon tout va bien. Comment ça va Éric Bastien?
4: Bonjour, on embrasse Maria Carré, on a hâte du prochain
3: tube.
4: Oui,
3: moi, à titre personnel, je suis à ça de faire tous mes cadeaux.
4: All I want for Christmas, for summer, Maria.
3: Voilà, bien sûr. Alors, je vous rappelle que toute la semaine, nos candidats s'affrontent pour se qualifier pour la finale de vendredi. Je vous rappelle le premier prix. Alors là, cette semaine, les gars, on a du cadeau. Ça ne rigole pas.
4: Ah oui.
3: Déjà, le premier prix. 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
4: Écoutez Valérie, vous parlez d'anniversaire, l'anniversaire de Michelin, l'anniversaire du festival. Joe Malongo n'a pas d'anniversaire. Joe Malongo est intemporel. Personne
3: ah oui,
4: ne connaît
3: sûr,
4: l'âge
3: évidemment.
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3: Bah, oui.
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3: Et là, je pense aux équipes de Malongo qui vont devoir gérer ce buzz. Voilà. Allez, on accueille. Ouais, ici, vers Anvers.
4: Bien sûr.
3: Et on accueille nos deux candidats du jour, Thierry et Carole.
4: Enfin, il est quand même nécessaire de rappeler que c'est le Damido Land et la présidente Damido qui vous accueille aujourd'hui. Parce qu'il y a un candidat a décrété que Damido était un pays.
3: Bah, Damido Land est un pays. Merci Guy pour cette déclaration. Je suis dorénavant présidente.
4: Bonjour présidente.
3: Je vous en prie, mon ministre des
4: finances.
3: Des finances. Voilà. Bien, écoutez, en direct du Damido Land, je vais accueillir mon candidat du jour, Thierry. Comment vas-tu, Thierry?
5: Comme un jeune homme, 60 ans.
3: Eh bien, tu as mon âge, tu as 61 ans, c'est le meilleur âge.
5: Ben, je suppose que oui.
3: Bien sûr que... Mais évidemment que c'est le meilleur âge. Tu habites à Pau, dans les Pyrénées-Orientales.
5: Atlantique.
3: Ok, pardon.
5: Éliminé.
3: Je suis éliminé, merde. Adieu.
4: Et enlève le haut-parleur, ce sera encore mieux parce qu'on t'entend de loin.
3: Tu es marié à Sandrine et tu as une fille, Lauriane, c'est ça?
5: Oui, tout à fait.
3: Tout à fait. Et on t'appelle Titi, parce que tous les Thierry, c'est les Titi. Voilà.
5: Voilà, exactement.
3: Et voilà mon titi. Alors, tu es employé de copropriété. Qu'est-ce que ça veut dire? Dis-moi tout.
5: Ben, on va dire pour valoriser la chose, je suis à la Serpillière, ce qu'Aristote et Platon sont à la philosophie.
4: Voilà, ça prend une teneur cette émission.
3: Il est manager de maison, voilà. Ça, c'est mettre en valeur ton métier. Bon. Manager de maison, tu vois. Tu voulais être sportif professionnel quand t'étais petit, et d'ailleurs tu fais beaucoup de sport. Tu fais du squash, du tennis, du vélo, et quand t'étais jeune, t'as fait beaucoup de tennis.
5: Ouais, je jouais beaucoup au tennis, mais bon, j'aurais eu du talent. Je sais pas de quoi vous parlez aujourd'hui. Je vis chez mes royalties.
4: Il est bon lui.
3: Oui, mais enfin, t'as quand même été sportif. Je veux dire, moi.
5: Oui, voilà.
3: Voilà.
5: Et puis, toujours.
3: Et puis surtout, tu as énormément gagné de concours de pétanque.
5: Quelques-uns.
3: Dizaines. Eh oui, voilà. T'as plein de prix de pétanque. Bon, on va tout de suite marquer le premier point avec la première question, vrai ou faux. Tiens, une petite ambiance.
6: Prenez donc un cachet d'aspirine. À mon avis, ce sera parfait. Mais si ça ne vous fait pas l'effet, ajoutez de la pénicilline.
3: Une magnifique chanson, une nouveauté. Alors écoute bien, Thierry.
4: C'est le dernier stilto.
3: Les effets secondaires de l'aspirine, eh ben c'est des maux de tête. Il peut y avoir des maux de tête. Est-ce que c'est vrai ou faux que les effets secondaires de l'aspirine comprennent des maux de tête? Top chrono, 5 secondes. Vrai ou faux?
5: A priori, c'est faux.
3: Eh ben non, c'est vrai, c'est paradoxal, mais c'est vrai. C'est un médicament qui est censé calmer la douleur, peut rarement provoquer d'autres douleurs. Et les maux de tête figurent parmi les effets indésirables de l'aspirine. Pas de point, Thierry, mais tu as appris un truc essentiel.
4: Bah oui, puis nous, on est allergique à la pénicilline avec Valérie.
3: Oui.
4: Mais c'est vrai. Carole, t'as des allergies? Bonjour, Carole, bienvenue.
7: Bonjour.
4: Allez, on se fait un petit bilan santé. Comment ça va? Tout va bien?
7: Oui, ça va bien. Et vous-même?
4: Bon, bah écoute, super, hein, on est tranquille. Il fait frais chez toi, ça y est, les températures, le dôme de chaleur est redescendu en Gironde.
7: Ah oui, largement même. Là, j'ai même mis un t-shirt à manches longues.
4: C'est vrai qu'on skye un petit peu. T'habites à Libourne, alors c'est à côté de Bordeaux, hein, Libourne. T'es originaire de cette
7: 40
4: région?
7: 40 kilomètres, 35-40.
4: Ouais, c'est pas loin. T'es originaire de là-bas ou tu t'es installé comme ça dans la ville?
7: Pas du tout. Je suis girondine. Ma retraite.
4: Ok, et avant, t'étais où avant? T'étais dans quelle région de France?
7: En région parisienne. Mais j'ai beaucoup vécu dans le sud-est, au Lavandou, hier.
4: Sympa, ça, le Lavandou. Oui, donc t'as bien voyagé. Bienvenue en Gironde, on salue les équipes d'ici Gironde. Tu as deux filles qui sont déjà très grandes, hein, Géraldine et Morgane. Elles t'ont fait des petits-enfants ou pas?
7: Géraldine, oui.
4: Géraldine, d'accord.
7: Deux garçons, ouais. Qui sont grands maintenant, bien sûr.
4: Mathéo et Hugo, ils ont quel âge?
7: Alors, Mathéo va avoir 19 ans Hugo... 12-13 ans, j'ai un doute.
4: Petite incertitude, mais non, ça va. Enfin voilà, c'est des enfants encore, quoi. Ben oui. Carole, tu es retraitée, tu as travaillé pour une ONG dans le domaine de la coopération internationale pour le développement. Ben dis donc, ça impose le respect, ça.
7: Ah, je ne sais pas si c'est du respect, mais ça a été une expérience de 40 ans.
4: Bah oui, quand même.
7: Passionnant.
4: Bah oui, c'est toute une vie. T'as été volontaire pendant 2 ans au Rwanda, puis après t'as continué, t'as fait plein de choses. On va en reparler. Mais Carole, on est ravis de t'accueillir avec une toute première question qui va te permettre de marquer, je l'espère, un premier point.
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4: La banane de Philippe Catherine. Question. Au XVIIIe siècle, Carole, la banane était utilisée pour faire la lessive. Est-ce que c'est vrai ou faux? 5 secondes, la banane était utilisée, top chrono, pour faire la lessive. Au XVIIIe.
7: La banane.
4: Allez. Vite.
7: Je dirais vrai.
4: Oui, alors 5 secondes de réflexion, là on est au-delà du chrono. Alors attention pour la prochaine, mais de toute façon c'était faux. Tu n'avais pas la bonne réponse. En revanche, la banane était utilisée comme un cirage naturel grâce à l'intérieur de sa peau, en fait, qui est riche en huile et en potassium. Voilà, c'est pas grave Carole, il y a d'autres points à marquer.
3: Bien, allez, 0 plus 0 égale la tête à Toto. Mais là tout de suite, c'est l'hymne du Damidoland.
4: Ah
3: oui, c'est mon hymne. I want to break free. Car le Damidoland est un pays libre et Queen est son idole. Allez, à tout de suite mes petits chéris, vous écoutez ici.

0: Céline, officielle.
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0: Bien sûr, ce sera le tube de l'été, le Dami d'Hollande. On vous prépare la chanson 12h16. Écoutez ici, j'ai hâte d'enregistrer ce tube.
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1: Ici, nous sommes avec Thierry et Carole. Thierry qui joue avec nous depuis la ville de Pau. Thierry qui fait beaucoup de sport. Par contre, tu bricoles pas du tout, t'aimes pas ça le bricolage, hein, c'est pas ton truc.
4: Oh mon Dieu, ça me parle même pas, il y a prescription là.
1: Mais t'as jamais aimé ou c'est parce que tu fais des conneries que t'as arrêté?
4: Ben, c'est-à-dire que dès que je commençais à en faire, les conneries viennent très très vite, donc je suis pas persévérant dans ce genre de discipline.
1: Bah bon, voilà. Bah, oui, bon bah c'est pas très grave, hein, parce que en revanche, tu fais un truc hyper sexy, tu cuisines.
4: Ouais. Ouais. Ouais, j'arrive à m'en sortir correctement.
1: Dis donc, tu fais des gratins, tu fais...
4: Voilà, des machins comme ça, ouais.
0: Des machins comme ça.
4: Sans prétention, mais qui tiennent la route.
1: Voilà. Bah, c'est vachement bien. Et il paraît que tu adores la raclette.
0: Une raclette. Voilà. En cette circonstance, hein, vu
1: cette circonstance,
0: hein,
1: vu le temps qu'il fait, on va peut-être tous se taper une petite raclette. Tu es bénévole dans l'âme. C'est-à-dire que toi, tu adores rendre service, tu adores les gens. Et tu t'es longtemps investi dans l'association Presse Purée. Qu'est-ce que c'est que cette association?
4: Alors, Presse Purée, le nom, c'est pas pour presser les pommes de terre, pour faire de la purée pour les personnes âgées. C'est le logement intergénérationnel. Voilà, c'est l'échange d'un toit contre une présence des personnes âgées qui sont un petit peu livrées à elles-mêmes. Accepte un étudiant pour éviter des frais pour l'appartement, tout ça, et prête une chambre, et en échange de présence, quoi, pas d'intervention médicale ni de quoi que ce soit, des petites attentions comme ça, un petit peu de soutien moral, voilà, et puis une maigre participation financière pour quelques frais, et puis voilà.
1: C'est super.
4: C'est comme ça, c'est trier sur le volet, sélectionner pour que les choses se passent très bien.
1: Mais c'est génial, on adore. Moi,
4: c'est l'intergénération.
1: Ça, c'est bien, bravo. Alors, est-ce que tu vas marquer ton premier point? Nous allons tout de suite partir en Italie.
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1: Qu'est-ce que c'était bien, Notre-Dame de Paris. Alors... écoute bien cette chanson. Non, cette question. Alors, le Duomo di Milano, le Duomo de Milan, c'est la plus grande cathédrale du monde. Le Duomo de Milan, c'est la plus grande cathédrale du monde. Est-ce que c'est vrai ou faux? Top chrono, 5 secondes.
4: Allez, mais c'est impossible.
1: Et c'est faux, le Duomo de Milano, ce n'est pas la plus grande cathédrale. La basilique Saint-Pierre de Rome, c'est immense, mais ce n'est pas une cathédrale. La plus grande cathédrale du monde est à Séville. Ah, elle fait 11 000 mètres carrés. Voilà. Eh bien, voilà.
0: Carole est avec nous. Elle est du côté de Libourne, à 40 km de Bordeaux. Elle a vécu en région parisienne, également au Lavandou. Elle a travaillé, tu le disais, Carole, pour une ONG dans le domaine de la coopération internationale. Tu as fait toute ta carrière là-dedans. Mais gamine, tu voulais être...
6: Toute ma vie, j'ai rêvé d'être une hôtesse de l'air.
1: Moi aussi, je voulais être hôtesse de l'air, mais...
0: Ah oui, hôtesse de l'air, c'était quelque chose qui te faisait rêver, ça, Carole.
7: Oui, et effectivement, hôtesse de l'air, c'était voyager.
0: Tu voulais faire hôtesse de l'air, mais tu voulais faire de la télé, tu voulais faire du cinéma également.
7: Oui, j'ai toujours été attirée par... je voulais être aussi mannequin... j'ai toujours été attirée par ce type d'activité.
0: Par la lumière. Et oui. Alors, c'est intéressant parce que je disais tout à l'heure que tu es à la retraite et puisqu'on parle de cinéma, tu fais de la figuration ou tu cherches en ce moment à faire de la figuration dans des films ou dans des séries?
7: Exactement, oui. Récemment, il y a un film Meurtre à Saint-Émilion qui s'est tourné avec Anthony Delon.
0: Ouais.
7: Voilà, et j'ai dit, mais c'est dommage que je ne l'ai pas su.
0: Bah, t'aimerais bien, oui, tourner figurante.
7: Je comprends. Figurer, quoi.
0: Mais il y a des gens qui font que ça, d'ailleurs, qui vivent de ça, qui font plein de tournages,
1: ouais,
0: qui deviennent figurants ou silhouettes.
7: C'est pour m'amuser, moi.
0: Ben ouais, mais puis c'est pas trop mal payé, très honnêtement. Et quand on est à la retraite et qu'on a envie un peu de découvrir l'envers du décor et qu'on a du temps, c'est toi qui... Tu connais bien, toi, Valérie, tout ça.
7: Si vous avez un contact ou ou des...
0: Bah écoutez, je connais la présidente du Dami d'Hollande et...
1: Sachez que du Dami d'Hollande, il n'y aura que des films sur les animaux. Le reste ne m'intéresse pas du tout.
0: Bah oui. Alors un dernier mot pour dire qu'elle cuisine. Comme on aime bien parler à cette heure-ci de bonnes choses, de la rhubarbe, par exemple, ou encore des plats qui mijotent pour ce midi.
7: Ah oui, j'aime beaucoup ça.
0: Oh, des joues de porc au vin blanc.
7: Ou au cidre.
0: Oh tiens, mais bien sûr. Et puis des gâteaux de courgettes et des gratins. Voilà la spécialité.
7: Voilà.
0: Ah, de Carole, question tout de suite pour un point de plus.
1: Et voici, un point tout court. Hein.
0: Oui, un point tout court, c'est vrai. Voici, oh là là, le générique d'un dessin animé. Écoutez.
8: Renard, sacré pan, sacré bouille, un coquet,
0: sacré bon rien. Ça fait de bonheur des années 80, de ma jeunesse. On parlait de pétanque avec Thierry. Il y a un renard qui a volé, Carole, 19 boules de pétanque chez un couple en Dordogne. Est-ce que c'est vrai ou faux? Top chrono, 5 secondes. Un renard a volé 19 boules de pétanque chez un couple en Dordogne. Vite.
7: Vrai.
0: Je le prends, mais c'est la dernière fois que je t'accorde du temps en plus. Hein. Oui, c'est vrai.
7: Ah bon?
0: Ben oui, t'étais encore en dehors du chrono. À Saint-Vincent de Cognac, en Dordogne. T'inquiète, ça va.
7: Ça monte au cerveau.
0: T'inquiète, ça va. Ça va aller. Un couple passionné de pétanque a bien vu disparaître 19 boules avant de découvrir le coupable. C'est fou, parce qu'il filmait, c'était bien un renard qui a embarqué 19 boules de pétanque.
1: Et alors, qu'est-ce que ça... Les renards aussi, ils ont le droit de faire des tournois?
0: Alors, dans le Dami d'Hollande...
1: Au Dami d'Hollande, les renards font
0: d'accord.
1: des tournois de pétanque.
0: Exactement.
1: Ok.
0: Tellement d'accord.
1: Sache que les ânes font des tournois de tennis.
0: Les poules font du foot.
1: Les poules font du foot. Et voilà. Les vaches. Donc Bridget et Bouboule, elles font du paddle. Voilà.
0: Ah oui.
1: Allez, un point pour Carole, pas de point pour Titi. Titi, va falloir que tu te réveilles, mon petit cœur.
0: Les lapins font du patin à glace, on me dit aussi.
1: Voilà, Titi. Titi.
4: Il commence à déprimer sévère.
1: Non, chérie, tu déprimes pas, tu te reprends, t'es un winner. On va écouter Marine, ma faute, et ensuite, quand tu reviens, tu cartonnes. Allez, Marine, ma faute.
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0: Ma faute et Marine. 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Lens est dans le Pas-de-Calais, elle est originaire du Nord. On la retrouve dès 20h au micro d'Émilie Mazoyer. Et ensuite, c'est son Nissi Live.
1: Magnifique. Jingle, mon Flo-Flo.
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1: Nous sommes au taquet avec Thierry et Carole. Titi qui n'a pas de point, mais Titi, tu vas te réveiller maintenant parce que c'est ton moment. On va faire le quiz musical.
3: Allons-y.
0: Ah, c'est chaud.
3: Titi. Non, mais c'est bon, j'ai pris une aspirine et maintenant j'ai la banane.
1: Ah, magnifique, mon
0: ouais,
1: chéri.
0: Mais ça peut faire mal à la tête.
1: Écoute bien. Nous allons écouter une chanson d'Annie Cordy. Elle va s'arrêter. Putain. Putain, c'est pas vrai, non. Annie Cordy, tu la connais, je voudrais bien.
3: Ah, c'est pas l'antenne en plus.
1: Eh oui, mais bien sûr, je t'entends, mon chat. Alors, c'est une chanson d'Annie Cordy. À chaque fois qu'il va y avoir un mot à trouver, tu entendras le mot pouette-pouette. Et puis, tu devras trouver deux mots dans cette phrase de la chanson. Écoute bien, Annie Cordy.
3: Ouais.

0: Alors, Tata Yo-Yo, qu'est-ce qu'il y a sous ton grand chapeau? Tata Yo-Yo, dans ma poète-poète, il y a des tas d'oiseaux. Tata Yo-Yo, on m'a dit qu'il y a même un poète-poète. Qu'est-ce que c'est?
1: Alors, le premier, c'est ma tête.
0: Ouais.
1: Et le deuxième, c'est grelot.
0: Po-po-po-po-po-po-po-lo-lo. Tata Yo-Yo, qu'est-ce qu'il y a sous ton grand chapeau? Tata Yo-Yo, dans ma tête, il y a des tas d'oiseaux.
2: Un point. C'est bien.
0: Tata Yo-Yo.
2: Bon, Carole.
0: On
2: Carole.
0: M'a dit qu'il y a même un grelot. Eh ben, t'as deux points, mon
2: je
0: chat.
2: Je peux plus l'arrêter, ça y est.
0: Ah, bah, tu sais, Annie Cordy, toute mon enfance.
2: Je vois ça. Hein. Ouais. Deux points pour Thierry, zéro pour Carole. Carole qui
0: non, mais Carole, elle a un point.
2: Qu'est-ce qui est d'où elle a un point? C'était quand?
0: Parce que tu lui as accepté renard et donc elle a un point.
2: Ah, c'est vrai.
0: Donc, faut suivre. Hein.
2: Oh, oui, exactement.
0: Je sais pas si tu vas être ministre des Finances au Damien Hollande, hein, parce que.
2: Oui, vous avez raison. Il faut hésiter. Carole.
3: Oui.
2: Ça va, Carole. Carole, on y va. Carole, on va chanter. Carole, on y va sur le quiz. On a deux moments quand je t'ai pris un classique. Je t'ai pris le Taulier. Ah, je t'ai pris du Johnny Hallyday. On y va? Ouais. Quand on entend point de poète, il y a des mots à compléter. Allez.
4: Toute la musique que j'aime, elle vient de là, elle vient du blues. Les mots ne sont jamais les mêmes pour ce qu'est le blues. 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
2: Je te relis la phrase. Toute la musique que j'aime, elle vient de là, elle vient du blues. Les mots ne sont jamais les mêmes pour ce qu'est le blues. J'y mets mes joies, j'y mets mes peines. Top chrono, quels sont les mots manquants?
3: J'y mets mes joies, j'y mets mes peines.
2: Ok, et le premier pour ce qu'est le blues? Pour. Et c'est
0: allez,
2: tard.
0: Un point.
3: Pour oublier.
2: On vérifie.
4: Toute la musique
0: que j'aime.
2: Wow!
0: Elle vient du blues. Les mots ne sont jamais les mêmes.
2: Pour
0: exprimer ce qu'est le blues.
2: Exprimer, ouais, c'est le mot.
0: Et j'y mets mes joies, j'y mets mes peines. Ça fait un point pour Carole, deux pour Thierry, deux pour Carole.

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2: Et toute la semaine, nos candidats s'affrontent pour la finale de vendredi. Le premier prix, c'est un week-end exceptionnel au Festival Off d'Avignon. Deux chambres doubles à l'hôtel Le Chardonnay, les petits-déj compris, 100 euros de carburant, deux spectacles par jour, soit quatre spectacles au total. Ou alors la machine expresso Malongo 32 dosettes 6 verres en verre. Et quoi qu'il arrive, tous les participants cette semaine gagnent pour fêter les 100 ans des guides de voyage Michelin, un guide du voyage Michelin. Voilà, on reprend la compète, jingle. Alors, Titi qui joue avec ici, Béarn de Bigorre, qui habite à Pau, qui a 61 ans, quel bel âge. Alors comme ça, on est chonchon ?
3: Maxi Ronchonchon est super.
4: Ouais, je suis un petit peu chonchon, ouais, mais un gentil chonchon. Hein.
2: Attends, gentil chonchon de quoi ? Il paraît que tu râles quand tu penses que t'as raison.
4: Ouais, je suis un bougonneur. Ouais. Je suis un bougonneur, je bougonne. Mmh. Je me mets dans ma bulle, je fais le bougon.
2: Ah, tu fais le loin.
4: Tu
2: fais du chonchon, tu fais du.
4: Tu fais du chonchon, ouais. Bon, ça c'est vos expressions de votre région. Oui, je sais pas.
2: Ah, alors c'est quoi ? Excuse-nous, c'est quoi l'expression dans ta région ?
4: On bougonne, on ralouse.
2: Ah voilà, ok, d'accord. Bah mon petit bougon. Alors, qu'est-ce qu'elle dit, Sandrine, quand tu râles comme ça, quand tu bougonnes ?
4: Ça la gonfle parce qu'il vaut mieux une bonne engueulade des fois.
2: Oui, c'est vrai, moi j'aime pas les râleurs.
4: Il vaut mieux briser la glace, il vaut mieux sortir le carton rouge d'entrée plutôt que me laisser dans une couleur entre deux, quoi.
2: Ouais, bah oui, ça on en connaît, je travaille avec un chonchon.
5: Non, j'ai fait des efforts quand même.
2: Ouais, bien sûr, t'as raison. Ouais. Alors, dis donc, si t'étais un animal, tu aimerais être un aigle ?
4: Ouais. J'ai eu du mal à voler de mes propres ailes, pas assez tôt à mon goût.
2: Ouais.
4: Et un aigle, ouais, ça, ouais, c'est une petite métaphore pour dire, voilà, c'est l'indépendance et l'aventure, quoi.
2: Voilà. Alors, on t'a demandé si tu devais déjeuner avec quelqu'un de connu, toi, tu voudrais déjeuner avec Roger Federer.
4: Ouais. Roger,
2: Mayday, Mayday. Ok, Roger Federer. Alors, tu regardes, évidemment, j'imagine, le tennis, beaucoup.
4: Ouais, je suis encore resté sur la finale de Wimbledon 2019. Depuis, j'ai pas débranché, je suis encore en collège. Je bougonne encore sur cette finale de 2019.
2: Ah ouais, ça dure longtemps la bougonnerie dans ta région là. Ah
4: oui, mais ça n'atteint pas la famille.
2: Ah d'accord, bon là ça c'est bien.
5: Il n'y a pas de Français à Roland-Garros. Hein.
2: Oui, bah ça c'est normal, c'est chaque année pareil. Alors, mon chat.
4: Il faut rater les premiers tours.
2: Mais...
4: Après, il n'a plus.
2: Alors, on va tout de suite jouer, ça va te faire plaisir. C'est la question à choix multiples, ça va parler de tennis. Je vais te poser la question, te proposer des réponses. Et puis, tu auras 10 secondes pour me donner ta réponse. Tiens, on chante. Cumpleaños feliz. 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Alors,
4: Rafa.
2: Et oui, aujourd'hui, le 3 juin, Rafa fête ses 40 ans. Et la star du tennis a un rituel très précis qui est devenu un peu emblématique juste avant de servir. Alors, lequel est-elle ? Tirer sur ses manches, puis replacer son bandeau. Toucher ses cheveux, son nez, ses oreilles et ajuster son maillot. Faire rebondir 12 fois la balle avant chaque point. Ou appeler Éric Bastien. Alors, qu'est-ce qu'il fait ? Il tire sur ses manches et replace son bandeau. Il touche ses cheveux, son nez. Ah, il touche ses cheveux, son nez, ses oreilles ?
4: Voilà, il touche tout, il s'essuie sans cesse, là, et voilà.
2: Ok, bah écoute, est-ce que c'est vrai ? Est-ce que c'est faux ? Oui ! Il touche ses cheveux, son nez, ses oreilles, il ajuste son maillot. Il a des routines obsessionnelles. Hein. C'est bon, bah voilà, écoute, bravo, tu as 3 points, Thierry, ça te fait 5.
5: Bon, Carole, pour l'instant, on n'a qu'un point, Carole.
2: Non, deux, elle en a deux.
5: Décidément, j'arrive pas à suivre avec toi, Carole. Tu as 2 points.
2: T'arrives pas à suivre tout court.
5: Oui. Mais engueule-moi, Carole, dis-moi, attends, Eric, t'oublies mes points quand même, j'ai 2 points, c'est pas rien. On parlait des défauts, il est chonchon. Toi, t'es impatiente.
6: Ah oui, ça c'est un défaut, oui, que je considère un défaut.
5: Mais vraiment, tu t'énerves, le truc n'arrive pas, c'est pas, voilà, ça se fait pas au moment où tu voudrais.
6: Ah, je m'énerve en moi-même. Je
5: fais
6: attention à pas trop l'exprimer, mais c'est pas beau.
5: Donc l'entourage n'est pas touché. Bon, hein, ça va. Voilà. T'as quelques qualités.
6: J'aime bien, ça arrive vite.
5: Comprends. Tu as des qualités, t'en as plein, hein, puisque t'as fait de l'équitation, tu bricoles, tu fais de la peinture, du papier peint, du bricolage d'entretien.
6: Ça c'était avant, hein, c'est plus maintenant là. Hein.
5: Écoute, non. Alors, si vraiment t'as perdu des notions de bricolage et de décoration, j'ai bien une astuce pour toi. À partir de la rentrée sur M6, c'est bien qu'on parle bien d'M6 aujourd'hui parce qu'ils sont dans le collimateur. Il y a Valérie Damido qui revient dans Déco.
6: Mais oui.
2: In the middle of the street.
5: Bah, à la rentrée. C'est Valérie Damido.
6: Oui, je cherche à m'inscrire justement.
2: Ah. Eh oui, M6+, faut y aller.
5: Eh oui, bah faut y aller maintenant.
6: Eh oui. Oui.
5: Valérie Damido qui.
6: J'ai commencé à remplir le questionnaire.
2: Voilà, c'est bien.
5: Qu'est-ce que je vois, moi, ce matin?
6: Oui, mais l'informatique, c'est pas trop mon truc, alors. Bon.
5: Non, mais on va s'arranger. T'inquiète pas, on va s'arranger. Dis donc, j'ai regardé Voici ce matin, vous êtes dedans, hein? Non, mais
2: oui, je suis présidente du Damido Land.
5: Il y a un très bel article et une belle photo de vous dans Voici cette semaine. N'est pas une vanne.
2: Présidente du Damido Land.
5: Exactement.
2: Voilà.
5: Avant de jouer, parce qu'on a une petite minute, je voudrais qu'on décolle un instant avec Carole. Il lui arrivait quand même un truc de fou. Elle devait prendre l'avion pour aller au Rwanda, on en a parlé tout à l'heure, vers Tanzanie. Tu t'es installée dans l'avion, t'as mis ta ceinture classique. L'hôtesse te fait des signes, tu comprends pas trop. Et en fait, l'hôtesse t'emmène dans le cockpit. Pourquoi?
6: Effectivement, je devais rejoindre mon petit ami depuis Kigali, où j'étais volontaire, jusqu'à Dar es Salaam en Tanzanie.
5: Ah ben oui.
6: Et donc, vous l'avez très bien expliqué, et elle m'emmène dans le cockpit. Moi, elle me faisait des signes, je pensais qu'on voulait me sortir de l'avion, que mon bagage n'était pas conforme, ou etc. Et la porte du cockpit s'ouvre. Et là, un grand sourire du commandant de bord, avec le copilote, me demande si je veux vous faire le voyage avec l'équipe.
5: Oui, alors ça c'est un privilège, mais ça va plus loin quand même avec le pilote.
6: Oui, ça va plus loin, surtout avec le copilote qui, j'apprends, on devait faire escale à Arusha, c'est au Kilimandjaro, n'est-ce pas? Et le commandant de bord dit, je laisse les commandes au copilote. Bon, pas de problème. Juste, il ajoute, et je suis en train de le former. Alors là, je suis devenue livide. Déjà, j'avais très peur de l'avion.
5: Ouais.
6: Mais là, je suis devenue livide.
5: Je comprends.
6: Je peux vous dire que on parle de fesses, mais j'ai serré les fesses, mais plus que les fesses.
5: Je voudrais juste préciser, et puis on joue, que le pilote a quand même glissé ta carte. En te proposant un verre le soir même, donc t'avais clairement tapé dans l'œil du pilote, et c'est pour ça l'hôtesse de l'air, est venue te chercher, donc c'est quand même, il avait repéré la petite blonde.
6: Oui, il y a eu le retour,
5: Attends, le retour, on en parle juste après, parce qu'on a envie de savoir ce qui s'est passé au retour.
2: Et qu'on est à la bourre.
5: Mais là, on joue. Je t'ai fait un gros teasing, là, on a envie de savoir ce qui s'est passé au retour. Mais avant cette question...
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5: Enrico, parmi ces villes françaises, laquelle est située le plus au nord? Lille, Calais, Dunkerque ou Damido City, bien sûr, dans le Damido Land. Lille, Calais, Dunkerque, Damido City, top chrono parmi ces villes. Laquelle est située le plus au nord? Lille, Calais, Dunkerque, Damido City.
6: Oh, je dirais Calais.
5: Calais. La ville française qui est située le plus au nord, c'est Dunkerque. Elle est située tout près de la frontière belge. Et oui, c'est l'une des villes les plus au nord du nord de la France.
2: Mais évidemment, parce que Damido Land, c'est là où il fait chaud.
5: Ouais, oui.
2: Allez, ça fait 5 pour Thierry, 2 pour Carole. Et tout de suite, vous écoutez ici. Et on va partir en Haute-Savoie avec Francis Cabrel, voir la dame de Haute-Savoie. Tout de suite, mes chéris.

0: ça.
1: Madame de Haute-Savoie, Francis Cabrel à 12h43.
2: Jungle.
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2: Et ici, nous sommes avec Thierry qui joue avec ici Berne Bigorre et Carole qui joue avec ici Gironde. Alors comme ça, mon petit Titi, il paraît que tu sais toucher ton nez avec ta langue ?
4: Un petit aparté, si vous permettez. Excellente programmation musicale.
2: Ah,
1: ça fera plaisir, l'équipe.
2: Eh bien, on embrasse Bulle. Alors, tu peux me dire, tu touches ton nez avec ta langue ?
4: Ah ouais, bon, mais là, c'est la honte, quoi, elle n'a pas été dire ça.
2: Bah, comment ça
4: ouais, je fais, ouais, c'est le genre d'acrobatie qui... c'est le genre de truc complètement inutile, qui sert à rien, qui fait juste... Ouais.
2: Bah voilà, véritable... moi, je ne sais pas le faire, hein. Donc, tu vois.
4: Je suis très souple de la langue. Voilà, je parle beaucoup aussi.
2: Ok, mon petit souple. Alors, une anecdote qui m'a fait un peu rigoler, qui montre bien... Titi, qui tu es? Tu as 14 ans, tu es à la piscine. Et la plus
4: non,
2: belle.
4: Ça.
2: Ah, bah si.
4: Je dois y aller, je suis en retard.
2: Ah, t'es en retard, mais fallait pas le raconter, tu sais, mettre
1: tous les dossiers.
2: Alors, t'as 14 ans, tu es à la piscine, et la plus belle fille du groupe de copains t'a provoqué en te disant que si tu sautes du plongeoir de 3 mètres, eh ben, elle te fait un bisou sur les joues et sur la bouche. Qu'est-ce que t'as fait?
4: En fait, c'était pas sauter, hein, c'était plonger, parce que sauter, tout le monde y sera allé, quoi, et même à l'envers, quoi.
2: Ouais, bien sûr.
4: Voilà.
2: Et alors?
4: Donc, et c'était une appréhension que j'avais, justement, pour le plongeon, parce que j'aimais beaucoup plonger, de digue de plage et tout ça. Et là, le plongeoir, j'arrivais pas. Puis elle a eu me provoquer, donc j'y suis allé, mais alors, il m'a pas fallu longtemps pour réfléchir. Hein.
2: Ah bah tiens, tu m'étonnes. Allez. Et t'as plongé, donc.
4: C'était ma première belle expérience amoureuse.
2: Ah là là, t'as plongé, t'as eu les bisous, oh là là.
4: Ah ouais,
2: là là.
4: Mais je me suis fait mal. J'ai mal au dos, j'ai pas voulu faire un plat, et puis je me suis retrouvé un petit peu les jambes qui sont retournées, et puis je me suis un peu étiré le dos. Ah mais bon, là. Le bisou m'a bien consolé.
1: Elle t'a massé.
2: Est-ce que tu te rappelles comment elle s'appelait? Ouais.
4: Sophie.
2: Eh ben Sophie, on t'embrasse.
1: Eh bien, elle est là.
2: Elle est là, tam, tam, tam, tam. Alors, écoute bien, c'est la question à 5 points. T'es en tête, tu as déjà 5 points. Je te propose 5 points de plus, il y a une ambiance.
5: Dès que le vent soufflera, je repartira. 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
2: on repartiront. Alors, il va falloir que tu complètes le début. J'ai le proverbe, j'ai que le début. Il va falloir que tu complètes le proverbe. Qui sème le vent, c'est quoi la suite de... Qui sème le vent, top
4: chrono.
2: Récolte la tempête. Et c'est une... Mais c'est une bonne réponse. Qui sème le vent, récolte la tempête. Ça veut dire que tu fais de la merde, et ben ça te retombe dessus. Voilà, bravo, tu as 10.
1: Est-ce qu'on peut connaître, Carole, la suite de cette histoire pour ceux qui nous rejoignent? On était dans l'avion, il y a eu une rencontre assez sympathique avec le pilote. Bon, voilà, tu lui as tapé dans l'œil, il t'a invité à voler avec toi, il t'a donné sa carte, il t'a proposé un verre le soir même. Tu y as été ou pas?
6: Non.
1: Mais non, parce que tu nous as dit que tu rejoignais ton petit ami. Voilà, ça j'ai bien
6: compris. Exactement. Voilà. Et bon
1: alors, mais...
6: même si j'étais un peu naïve, faut pas exagérer, quoi.
1: Bon, et le vol retour, parce qu'il y a un vol retour, on est suspendu à tes lèvres, là. Qu'est-ce qui s'est passé?
6: Bien, je m'en vais sur... Je marchais sur le tarmac pour monter dans l'avion. C'était un jet, hein. C'était pas un Airbus ou...
1: Okay.
6: C'était un jet, hein. Enfin, Airbus, ça n'existait pas. Boeing.

0: J'en ai encore des frissons dans le dos. On se sent tellement petit, mini, tellement faible, tellement qu'on devient très humble.
1: Ouais.
0: Et que on se met accroupi, même pas accroupi, hein,
1: ouais,
0: les jambes croisées par terre. Et là, ben, on fait semblant de manger de l'herbe. Comme eux.
1: Ah oui, comme une espèce de signe de soumission par rapport aux gorilles.
0: Ah ben, complètement.
1: Extraordinaire.
0: Surtout,
1: quelle expérience.
0: Surtout se soumettre.
1: Ah oui, oui, oui, je comprends.
0: Surtout ne pas se trouver entre une.
1: J'imagine.
0: Un petit et une maman gorille.
1: Évidemment. On va jouer, Carole. Et on est content d'écouter toutes ces expériences. On aimerait en parler pendant des heures, mais malheureusement, on n'aura pas assez de temps parce que moi, je veux que tu sois avec nous vendredi. Voici un extrait. C'est plutôt un bruitage de scooter, de moto, oui, de scooter. Pour 5 points, question cash, quel scooter est devenu aussi emblématique de l'Italie que les pâtes et le café serré? Le scooter emblématique de l'Italie, aussi réputé que ses pâtes ou son petit cappuccino espresso. Top chrono, 10 secondes.
0: La Vespa.
1: Eh oui, bien sûr que c'est la Vespa, bien sûr.
0: Yeah.
1: Et en Italie, juste après la Seconde Guerre mondiale, c'est le scooter qui est le symbole de la Dolce Vita, la balade, les chevaux
2: de vent. Thierry 10, Carole 7. Et là, tout de suite, vous écoutez ici, on va écouter Miley Cyrus. Dream as one. À tout de suite, mes chéris.

0: As One, Miley Cyrus.
1: Miley Cyrus.
0: Miley Cyrus sur ici. 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
1: Nous sommes au taquet avec Thierry qui joue avec ici Berne de Bigorre et Carole qui joue avec ici Gironde. Alors Thierry est en tête avec 10, Carole.

0: 7, Thierry, je le rappelle, a 61 ans, il habite à Pau, il est marié à Sandrine, et alors dis donc, il paraît que t'adores les manèges. Enfin, quand t'étais plus jeune, maintenant il paraît que tu tournes un peu de l'œil.
1: Ouais, maintenant, ouais, c'est marrant comme ça change, parce que quand on est jeune, ben, on est un peu tout fou, on veut aller dans tout, et après... Ça donne, rien que de le voir, ça donne mal à la tête.
0: Exactement. Bon, alors,
1: ma fille a pris le relais.
0: Eh ben, c'est bien. Moi, j'ai jamais pris le relais. On va te faire écouter une petite chanson pour t'encourager, une chanson que tu adores. Tiens, hop là.

0: Mon petit chat, là, il faut que tu emportes le bingo si tu veux être avec nous vendredi pour la finale. À mon top chrono, tu vas devoir me donner un maximum de choses qui sentent bon. Mais attention, dans les choses qui sentent bon, ça peut être des trucs que, par exemple, tu ne le répondras pas. Mais moi, je trouve que l'essence, ça sent bon. Tu vois ce que je veux dire? Il y a des gens, voilà. C'est totalement
1: subjectif.
0: Mais c'est subjectif. Voilà. Il y a des gens qui adorent l'odeur de l'essence.
1: Qu'est-ce qui sent bon, l'essence?
0: Qu'est-ce qui sent bon? Bien maximum sûr. De choses qui sentent bon. Top chrono, 10 secondes.
2: Le fond du vaisselle.
0: Oh hey, mais continue, faut que tu m'en donnes plein.
2: Les fleurs, l'après-rasage, le parfum.
0: Allez, 4, tu m'en as fait 4. Il y avait la peau de bébé, le café, l'encens, la bougie, le cuir, la colle Cléopatra, la crème de beauté, le linge propre, le pain, le savon, tu me l'as dit, la lessive et les huiles essentielles. Voilà.
1: Ah, oh, la colle, c'est vrai.
0: La colle Cléopatra,
1: c'est
0: les gars.
1: Le pot blanc, là, avec le petit truc orange qu'on mettait au milieu.
0: Et t'as
1: là,
0: des gens, si tu leur demandes, moi, par exemple, j'adore l'odeur de l'essence. Voilà.
1: Céline Lebras qui réalise l'émission sur le pot de colle dont je parle, elle dit, moi, je l'ai mangé.
0: Bah oui, mais il y a plein de gosses qui l'a mangé, c'est pour ça qu'ils ont arrêté de la faire si bon.
1: Voyez voilà. Un petit peu le résultat maintenant, hein, parce que ça faisait cuillère, le truc de la colle. Oui. Enfin, bref, bon, Carole, t'as repris un avion? T'as croisé encore un pilote, là, le temps de la réclame? Non?
3: Non. Bon. Non. Oh, je suis trop vieille pour ça.
1: Oh, Carole, tu habites à Libourne.
3: Mais à l'arrière de la. À l'arrière de l'avion maintenant.
1: Oh, et alors bien à l'arrière de l'avion. 68 ans, célibataire, 2 filles à Libourne. Merci d'avoir été avec nous tout au long de cette émission pour tes belles histoires, ta rencontre avec les gorilles, les voyages. Un dernier mot, parce que je ne savais pas ce que c'était. Tu fais une collection, tu la fais toujours, de cendriers d'eau. Et je ne savais pas ce qu'étaient les cendriers d'eau. Tu sais, toi?
0: Les cendriers d'eau?
1: Oui.
0: Bah, j'imagine que c'est les cendriers qui flottent.
1: Non, c'est, tu sais, c'est les cendriers. Tu me dis, Carole, où tu sais, tu appuies et t'as un truc qui tourne.
0: Ah, les trucs
1: de chez
0: ma grand-mère. Tu vois bien, oui, c'est
3: un petit plateau qui tourne.
1: C'est
3: ça. Il y a un ressort. Oui, non, c'est pas ça. Alors, un cendrier d'eau, c'est pas facile. C'est un petit récipient, d'accord?
1: Ouais.
3: Et au-dessus, il y a un couvercle.
1: Oui, mais on voit bien, on a été regardé sur Internet. Non, mais on voit bien.
0: Allez,
1: bon, on ira voir pour ceux qui s'intéressent à aller voir.
0: On encourage Carole.
1: Mais bien sûr, on l'encourage avec une chanson que le Damier d'Hollande adore.
0: Cette chanson, il n'y a pas ça, cette chanson au Damien d'Hollande. Il n'y a que des chansons de Johnny et du rap.
1: Ah, vous ne l'avez pas vu? Vous ne l'avez pas posé, Michel?
0: Allez, non.
1: Et tu adores Michel Sardou, j'espère que ça va te porter bonheur pour te dire qu'il faut 5 points. Voilà, on est sur un bingo qui vaut 10. Celui qui encaisse les 10 points, c'est celui qui marque le plus de points quoi dans son bingo. Il a fait 4, il faut que tu fasses 5 et tu peux faire la remontada et t'es avec nous vendredi. Est-ce que tout est clair, Carole?
3: C'est clair, mais Michel Sardou, c'est sa chanson Le Connemara que j'adore.
0: Ah bah oui.
1: C'est ce qu'on vient d'écouter là.
0: C'est ce qu'on vient d'écouter.
1: Exactement.
3: C'est bien cette chanson, uniquement la chanson. Voilà.
0: Ah oui, d'accord. Okay. Toi, t'as envie de venir visiter le Damien d'Hollande, toi.
1: Tout le monde s'est compris. Alors, un bingo exceptionnel. Je reconnais, Valérie, que tu t'es surpassée sur ce bingo.
0: J'adore. Allez.
1: Et nous te demandons un maximum de choses qui puent.
0: Top voilà, chrono,
1: toutes les choses qui sentent mauvais. Top chrono. Qu'est-ce qui sent mauvais?
3: La merde, le pipi, le purin.
1: Ben oui.
3: Le foin. La pourriture, la moisissure.
1: Oui.
0: Attends, le purin et la merde, c'est pareil. Hein,
3: la
0: donc.
3: Peinture, le.
0: Ça y est, c'est fini, hop.
1: Non, mais elle est là jusqu'à 15h.
0: Il y en avait, pour moi,
1: il y en avait 5. Si on enlève même ce que tu dis, on va demander.
0: Non, mais le foin, ça pue pas le foin. Hein.
1: Ah bah, est-ce que les sons, ça sent bon? Attends.
0: Bon, maître.
1: 5. On est sur 5, on nous confirme 5. L'œuf pourri, les boules puantes, les couches de bébé, le gaz, les proutes, le moisi, le pourri, bon voilà, le lait, le vomi, la sueur.
0: Évidemment. Alors, ça veut dire que Carole sera avec nous vendredi. Je suis triste pour toi, mon Titi. Mais Titi, tu gagnes quand même le guide Michelin pour fêter les 100 ans du guide Michelin.
1: Carole, elle s'en remet pas.
0: Mais Carole, ça va
1: t'as
0: bien
1: gagné,
0: se passer.
1: T'as gagné, Carole.
0: Je vous rappelle donc la finale. C'est vendredi, Titi. Je t'embrasse, Carole, à vendredi. Merci à Céline à la Réal, Maître Coupez, au savoir, Flo, à la technique, Alex au standard, Éric Bastien, je sais pas à quoi. Hein, parce que
1: t'es au ministère des Finances, je vous le rappelle quand même.
0: Ouais, on va réfléchir. Allez, donnez-moi des idées d'hymnes nationaux ou de fonctions pour Éric Bastien sur les réseaux, comme ça je saurai. Je vous embrasse tous et à demain, mes chéris. Et les 5h Paris s'éveille et Yoann Guérin arrive.
1: Il est très en forme, Yoann Guérin, il vous accompagne jusqu'à 6h du matin, donc c'est dans les prochaines minutes. On vient quand, nous, Valérie ?
0: Ah, oh bah nous, on revient à midi, mon chat.
1: Ah, bah on va se faire une petite chaise quand même avant, hein.
0: Évidemment.
1: À tout à l'heure.

0: Eddy Mitchell, il ne rentre pas ce soir. Soyez les bienvenus. Bon réveil, c'est les 5h.
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0: Bonjour, très heureux de vous retrouver. On démarre la journée ensemble avec l'équipe des Lefto, Emeline, Saveria, Mélodie, Pierre et Cyril Ardo. Bonjour Cyril.
3: Bonjour, certains ne rentrent pas ce soir. Nous sommes là ce matin.
0: Exactement. Alors, question quand même, certains peut-être ne rentreront pas ce soir non plus à cause de la SNCF. En tout cas, ce matin, ne partiront pas au travail.
3: C'est ça, eux ne seront pas tous là ce matin. On parle des trains, trafic perturbé sur le réseau TER, trafic perturbé également sur les intercités et les TGV. On y revient dès le début de ce journal.
0: Dans Paris, si les économies, on parle ce matin de votre consommation de viande avec des alternatives bonnes pour votre santé, pour la planète et pour votre porte-monnaie. Les détails dans 5 minutes avec Valère Coréard. 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
0: Mercredi 10 juin, très beau réveil. Merci de votre fidélité. 5h. Cyril, on l'évoquait, il faudra être patient aujourd'hui si vous avez un train à prendre.
3: De grosses perturbations prévues aujourd'hui sur le réseau SNCF. Il n'y avait pas eu de telle grève depuis fin 2024. Dans le détail, un trafic TER très impacté, un intercité sur deux et un TGV sur trois supprimés. Les syndicats réclament de meilleurs salaires et dénoncent la réorganisation des temps de travail. Pierre Prodhomme est secrétaire départemental adjoint de Sudrail, basé en gare d'Orléans.
4: C'est le signe d'un ras-le-bol général, mais c'est en réponse plus particulièrement aux annonces de Castex de vouloir s'attaquer à nos conditions de travail, à notre réglementation du temps de travail plus précisément, c'est-à-dire nous faire travailler plus de jours, revoir nos amplitudes, nos repos quotidiens. Enfin, ça passe pas pour bon nombre de cheminots qui travaillent déjà en horaire décalé, dans des conditions pas souvent faciles, qui voient pas souvent leur famille. C'est lié notamment à l'ouverture à la concurrence. La SNCF prépare les futures filialisations, veut nous rendre plus productifs, plus rentables, alors que la SNCF a déjà fait 1,9 milliard de profits. Donc la grève s'annonce bien suivie. Enfin, moi, je travaille en gare d'Orléans, personnellement. Beaucoup de collègues de la gare sont en grève. J'ai les mêmes retours dans beaucoup de services, à la conduite, au contrôle, chez les personnels qui entretiennent les voies. Enfin, partout, ça a soulevé de la colère, en tout cas.
3: Et les prévisions SNCF pour cette journée de grève sont à retrouver dès maintenant sur ICI.fr.
0: Une minute de silence observée hier à l'Assemblée nationale.
3: En hommage à Liana, cette collégienne de 11 ans, tué dans le Gers, mais également à Noam, un jeune homosexuel de 19 ans, tué à Metz fin mai, et aux gendarmes, mort dans un crash d'hélicoptère dimanche dans le Loiret. Et les questions au gouvernement, elles ont presque toutes été consacrées à l'affaire Liana. Nicolas Joly, des députés, ont mis en cause sa gestion par l'exécutif et réclament des mesures rapides.
5: D'abord, une loi cadre sur les violences contre les femmes et les enfants. Texte soutenu par la présidente de l'Assemblée nationale, Yaël Braun-Pivet.
6: Je précise à la représentation nationale que j'ai saisi dès hier le Conseil d'État sur la proposition de loi intégrale transpartisane signée par 116 députés de cet hémicycle. Et je donne la parole à sa première auteure, Madame Céline Thiébaud-Martinez, pour le groupe socialiste.
7: Le meurtre de Liana, ce n'est pas un simple drame. Liana, c'est le visage d'une réalité que notre pays ne peut plus ignorer. Monsieur le Premier ministre, au nom de toutes celles et de tous ceux qui veulent être écoutés, protégés et défendus, je vous demande d'inscrire à l'ordre du jour la proposition de loi intégrale visant à lutter contre les violences faites aux femmes et aux enfants.
5: Le Premier ministre, Sébastien Lecornu, veut accélérer l'examen de cette loi. Il veut aussi modifier le projet de loi sur la protection de l'enfance. Rallongement des peines, débat sur la prescription, transparence des procédures et garde à vue plus rapide.
8: Nous encadrerons dans un quantum de 3 mois, un quantum de délai, de temps, qui permettra aux enquêteurs, qui obligera et les enquêteurs et les parquets d'effectuer les premiers actes d'enquête qui permet ou non d'emmener un présumé coupable à la garde à vue.
5: Ce projet de loi doit être examiné à l'Assemblée le 15 juillet.
3: L'affaire Liana toujours avec un hommage hier soir à Saint-Jean-d'Angély près de Saintes en Charente-Maritime. Plus de 1000 personnes ont marché silencieusement à l'appel des grands-parents de la collégienne qui vivent dans cette commune. Il est mis en cause à ce stade par plusieurs femmes. Patrick Bruel doit être présenté ce matin à un juge. Le chanteur et comédien de 67 ans est en garde à vue depuis lundi dans le cadre d'une enquête qui concerne à ce stade 13 victimes pour des faits de viol, de tentatives de viol et d'agressions sexuelles. 9% des élèves de CAP, 4% des collégiens et 3% des écoliers victimes de harcèlement scolaire, selon une étude du ministère de l'Éducation. Rapport réalisé sur la base d'une auto-évaluation que les élèves ont remplie en novembre dernier. Les filles sont autant touchées que les garçons.
0: 5h04 sur votre radio ici, les Françaises de l'équipe de foot verront le Brésil.
3: Elles se sont qualifiées pour leur mondial qui aura lieu l'été prochain en battant l'Irlande 1-0 hier soir à Grenoble. But de la rencontre marqué par l'attaquante Melvin Mallard, forcément très heureuse de la qualification.
2: Franchement, oui, il y a beaucoup de satisfaction, beaucoup de soulagement. Comme vous avez dit, cette équipe d'Irlande, c'est une équipe qui lâche pas. Elles ont faim, mais l'équipe a tenu. Et ce soir, on est qualifié, donc c'est cool. Ouais, c'est un rêve de petite fille, c'est un rêve de footballeuse. Là-bas, on sait que voilà, c'est le monde du football, c'est le pays du football, et ça va être énorme d'y être. Avant ça, du coup, il y aura plein de matchs. Il y aura aussi nous, en tant que joueuses, du coup, de montrer qu'on mérite cette place-là.
3: Et côté garçon, le mondial débute demain avec un premier match pour les Bleus mardi prochain face au Sénégal. L'équipe de France arrive ce soir, heure française, dans leur camp de base de Boston aux États-Unis. Et puis on reste justement aux États-Unis avec une très belle image, celle de la patrouille de France qui a survolé la statue de la liberté hier à New York, laissant derrière les avions le tracé bleu, blanc, rouge. Les États-Unis célèbrent les 250 ans de leur indépendance et au passage l'amitié franco-américaine. C'est à voir en photo sur ici.fr. Bon, et en France, le soleil sera plus présent dans le sud. Hein.
0: Oui, c'est vrai, de la Méditerranée au sud des Alpes et en Corse, le soleil l'emporte très largement avec du vent jusqu'à 70 km/h ce mercredi. Partout ailleurs, le temps est plutôt instable avec un ciel souvent nuageux. Quelques averses dès ce matin sur les côtes et des averses nombreuses aussi sur le nord-est du pays. Cet après-midi, les pluies seront plus marquées. Elles concerneront la Lorraine, l'Alsace et la Franche-Comté. Elles seront même parfois orageuses. Quelques averses circuleront aussi sur le reste de la moitié nord, notamment sur l'Aquitaine et les Pyrénées. Côté Mercure, ce matin, comptez à Lille, Rennes, Rouen et Guéret 9 degrés. À Dijon, nous avons 10, 11 à Strasbourg et à Bordeaux. À Paris et Bourges, 12. À Grenoble, 13, 14 à Toulouse et jusqu'à 20 degrés à Marseille. Puis cet après-midi, pas plus de 15 à 20 degrés au nord, de 18 à 22 au sud et entre 24 et 30 près de la Méditerranée.
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0: 5h06 à l'heure du réveil, on se projette déjà ce soir. 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

0: Benabar et le dîner à 5h09. Très bon réveil et bon petit déj à vous.
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0: Parlons de la Formule 1. Il y avait le Grand Prix de Monaco, c'était dimanche dernier. Tiens, ici, la Formule 1 faisait son grand retour en France. Et où ça? Dans le département de la Sarthe. En fait, depuis la disparition du Grand Prix national en 2022, c'est le grand désert pour les fans tricolores. Mais une petite phrase vient de rallumer la mèche. En marge de la présentation du nouveau musée du Mans autour de l'automobile, Pierre Fillon, le patron de l'Automobile Club de l'Ouest, a lâché cette petite phrase. C'est une porte qui n'a jamais été fermée. Alors attention, pas de jaloux, puisque le circuit du Mans n'a accueilli la F1 qu'une seule fois, c'était en 1967. Et pour réitérer l'exploit, en fait, il faudrait des travaux quand même colossaux. Le vrai problème reste politique. Sans soutien de l'État, le projet est au point mort. Et Stefano Domenicali, le patron de la F1, l'a dit très cash. Le téléphone ne sonne pas en France. En clair, on ne fait rien pour. En attendant, la France, elle, va vibrer cette semaine avec les mythiques 24 heures du Mans, 94e édition qui démarre aujourd'hui. Voilà, ce sera aussi à suivre. On aura des infos notamment sur ici.fr. 5h11. Un constat, Cyril. Ce matin, on jette de plus en plus de vêtements.
3: Oui, et ce en raison de la fast fashion. On jette plus et des vêtements de moins bonne qualité, ce qui ne fait pas du tout les affaires des bornes relais. Vous savez, ces bornes de collecte. Mm-hmm. On y revient dans l'information
0: dans
3: 5h30. Voilà, oui. Dans 5 minutes.
0: Et vous, justement, vous avez mis votre petite veste ce matin. Vous êtes allé la récupérer.
3: Oui, et celle-là, ça fait des années que je l'ai. Et je suis pas prêt de la jeter, je l'adore.
0: C'est vrai qu'il fait frais dans le studio. Pour la musique du réveil, c'est avec Bruno Mars. Ça fait du bien. I just might. Bruno Mars, on écoute avant 5h30, le temps de votre rendez-vous par ici les économies.
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0: Bonjour Valère Correa.
5: Bonjour Johan.
0: Chaque jour avec vous, un bon plan pour notre pouvoir d'achat. Aujourd'hui, vous vouliez nous expliquer comment réduire notre budget alimentation sans forcément se priver.
5: Et si je vous disais qu'un des moyens les plus efficaces pour faire baisser sa facture de course, c'est tout simplement de manger un peu moins de viande. J'ai dit un peu moins. Pas de panique, je sais qu'en France, c'est un sujet. Attention, je ne vous parle pas donc de devenir végétarien du jour au lendemain, mais quand on regarde les prix, la viande fait partie des produits qui ont le plus augmenté ces dernières années. Un kilo de bœuf peut facilement dépasser les 20 euros, alors que des protéines végétales, comme les lentilles, les pois chiches ou les haricots secs, coûtent souvent moins de 4 euros le kilo. L'idée, c'est donc de remplacer une ou deux portions de viande par semaine par des alternatives moins coûteuses. Un chili aux haricots rouges, un curry de lentilles, une salade de pois chiches ou même une omelette permettent de nourrir toute une famille pour quelques euros seulement. Les œufs, bien sûr, une source très intéressante de protéines, puis pas besoin de viande à chaque repas pour être en bonne santé.
0: Et les économies peuvent donc vraiment être importantes?
5: Ah oui, selon les profils de consommation, une famille de 4 personnes peut économiser plusieurs centaines d'euros par an, simplement en réduisant sa consommation de viande et en privilégiant davantage les protéines végétales ou les œufs. Les œufs, c'est la vie, c'est magnifique. Et puis, il y a aussi une autre astuce, considérer la viande comme un accompagnement plutôt que comme l'élément central du repas. Vous inversez les choses. Quelques morceaux dans une poêlée de légumes, quelques lardons, un plat de pâtes ou un gratin suffisent souvent à apporter du goût tout en réduisant la quantité achetée et donc le prix. Au passage, ça permet aussi de diversifier son alimentation et donc de découvrir de nouvelles recettes. Alors, est-ce que vous avez des bons plans d'ailleurs pour faire baisser le budget alimentation? Pensez à m'écrire par ici les économies @radiofrance.com.
0: Merci beaucoup Valère, et demain focus sur les aides pour les étudiants qui partent à l'étranger. Par ici les économies, le rendez-vous à votre service côté budget, et c'est ici chaque matin.
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0: 5h14, Cyril, une question ce matin. On va les mettre où, les vêtements dont on n'a plus besoin?
3: Car les bornes relais, l'entreprise solidaire qui s'occupe des bornes près de chez nous, est en difficulté. 60 emplois en insertion supprimés, un quart des points de collecte fermés. La faute à l'ultra fast fashion. On jette en fait beaucoup trop de vêtements et ils sont de trop mauvaise qualité. Et tout cela nuit à l'activité de beaucoup d'associations. Yves-René Tapon, vous l'avez constaté en Vendée, en Loire-Atlantique et en Charente-Maritime.
7: Des boutiques de seconde main, associations issues de l'économie sociale et solidaire, fonctionnent grâce à ces bornes relais. Isabelle Nicolas dirige l'une d'elles en Charente-Maritime.
8: Depuis une dizaine d'années, avec le relais, on avait une convention qui stipulait qu'ils venaient chercher le surplus des textiles qu'on ne pouvait pas vendre. 2024, j'ai récolté 42 tonnes de textiles et 2025, 38. Donc je ne peux pas tout revendre. Donc le relais passait les chercher.
7: Et le dilemme est le même au Secours populaire de Saint-Nazaire qui ne dispose plus depuis l'été dernier de ces bornes.
9: Nous faisons un tri et nous conservons qu'environ 20% de ce qui nous est remis.
7: Son secrétaire général, Yvon Repers.
9: Il y a de plus en plus la fast fashion. Les gens achètent des choses pas chères et il y a des volumes qui augmentent.
7: Et les bénévoles sont obligés d'aller remplir les bornes encore disponibles en ville. L'afflux de textiles remonte à plusieurs mois, constate Hélène Vaugelin, directrice de Secours catholique en Vendée.
10: Le risque, c'est que les particuliers viennent dans nos 31 boutiques de vêtements, donc on risque d'avoir une arrivée de vêtements encore plus conséquents, avec des vêtements qui ne sont pas toujours réutilisables. La filière textile en général est en crise en fait depuis presque 2 ans.
7: En attendant, il est conseillé de garder chez soi ses cartons de vêtements.
3: Un reportage d'Yves-René Tapon, ici Loire-Océan.
0: À 5h16, que regarder ce soir à la télé? Il y a la finale de Top Chef.
3: J'adore.
0: Et une question au maître de l'émission, est-ce que Stéphane Rothenberg goûte aussi les plats des candidats? Il nous répond dans les coulisses télé, mais avant, en bas là-bas, c'est Maxime Le Forestier. Très bon réveil. C'est vrai que ça ouvre l'appétit ce matin.

0: En bas là-bas avec Maxime Le Forestier, 5h20 sur votre radio ici. L'éphéméride de ce 10 juin, on souhaite un bon anniversaire aujourd'hui à Camille Lelouch, actrice, mais aussi chanteuse qui a 40 ans, 44 ans pour l'humoriste Issa Doumbia et puis 84 ans pour cette dame. Chantal Goya.
1: On l'adore.
0: 84 ans. Ben oui, on l'adore avec Pandy Panda. Ça fait très plaisir d'ailleurs à notre réalisateur Pierre. Ça lui rappelle toute son enfance, visiblement.
1: C'est vrai qu'il dandeline de la tête.
0: Ben oui, exactement. En tout cas, le 10 juin. Tiens, on va revenir un petit peu en arrière. Le 10 juin 1752, Benjamin Franklin a bravé un violent orage à Philadelphie pour faire voler un cerf-volant équipé d'une clé métallique. Pourquoi ? Son but, en fait, était tout simple, prouver que la foudre est une force électrique. L'expérience a fonctionné sans le tuer sur le coup par miracle, mais il lui a permis en tout cas d'inventer le paratonnerre.
1: Vous Merci à tout. Lui.
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0: Retrouvons Patrice Gascon avec ses coulisses télé. Aujourd'hui, Patrice, vous nous parlez de Top Chef, car c'est ce soir que l'émission culinaire de M6 rend son verdict.
3: Pour vous mettre dans l'ambiance de la finale de cette 17e saison de Top Chef, j'ai confié le micro à Philippe Etchebest.
4: Allez, on défonce tout !
5: Ce que je peux apporter à des jeunes comme ça, c'est ma plus belle récompense.
3: Philippe Etchebest, qui est passé par toutes les émotions dans cette édition 2026 qui s'achève ce soir sur M6, et notamment l'émotion de ne pas avoir de poulain, lui, en finale. Eh ouais, les deux finalistes se nomment Viviana, coachée par Hélène Darroze, et Alexis, dans l'équipe de Glenn Viel. Pour cette grande finale, tout le monde se retrouve dans le cadre prestigieux du palace parisien, le Four Seasons Hotel George V à Paris. Je dis tout le monde parce que la dernière épreuve des deux finalistes est un vrai défi. Concevoir et réaliser un menu gastronomique d'exception, composé d'une entrée, d'un plat, d'un dessert, un menu capable de conquérir les papilles de 100 bénévoles de la Croix-Rouge, ainsi que celle des 5 chefs du jury. D'ailleurs, Stéphane Rottenberg, vous qui présentez Top Chef, est-ce que vous goûtez les plats des candidats? Et sinon, est-ce que ça vous démange parfois de sortir une petite fourchette pour déguster un plat? Stéphane Rottenberg.
6: Ah non, je ne suis pas frustré ça parce que je goûte à tout, quasiment tout. Je suis le premier à arriver en cuisine, j'arrête les candidats. Donc, je ne touche pas aux assiettes de concours, bien sûr, elles sont pour les chefs. Mais les candidats lancent bien sûr plusieurs pièces en cuisson. Il y a les jus, les sauces, les accompagnements dans les casseroles. Donc non, je goûte quasiment à tout. Alors, il y a des parfois, quand il y a beaucoup de candidats sur une épreuve, j'ai parfois pas le temps de tout goûter avant qu'ils nettoient et ils rangent tout pour l'épreuve suivante. Non, mais je goûte à tout. Et je fais même mon petit pronostic. Je chuchote à la régie avec les micros qui sont sur ma veste. Je chuchote mon petit classement et on voit après le résultat. Alors, j'ai pas toujours raison, mais parfois j'ai raison. Et donc voilà. Et puis, alors, du coup, je mange énormément hein, pendant les 45 jours du tournage, puisque je suis de toutes les épreuves, contrairement au chef. Donc, je mange quasiment à tout. Je me régale et c'est effectivement passionnant à vivre et dans les coulisses. Mais non, ça se voit pas à l'image, mais je mange.
3: Et bien voilà, vous saurez, regardant Top Chef, que son présent. Eh bien, il se régale, il goûte à presque tout. Ce soir, c'est la grande finale de Top Chef en présence d'Adriana Carambeu, ambassadrice de la Croix-Rouge. 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
0: Merci beaucoup Patrice Gascoin. Et si un jour Stéphane Rottenberg prend sa retraite, avec Cyril, on est là pour, pour le remplacer.
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0: Ce sera avec plaisir. 5h23, tiens, on vous emmène dans les Alpes ce matin. Megève, la station chic, a été inventée pour rivaliser avec une autre station. Oui, mais laquelle? Vous avez 3 minutes pour y réfléchir. Réponse de Stéphane Bern. Mais avant, I Just Might, c'est Bruno Mars. Bon mercredi.

0: On l'adore, ce titre de Bruno Mars, I Just Might. Bruno Mars qui sera en concert chez nous, c'est ce mois-ci, les 18, 20 et 21 juin prochains. Ce sera au Stade de France, 5h27. Un peu d'histoire avant l'actu. Stéphane Bern, ce matin, on voyage au temps des premières stations de ski.
1: En Haute-Savoie, dans les années 20, certains construisent des chalets et d'autres inaugurent carrément une station de ski. Autrement dit, certains empilent des planches, d'autres dévalent déjà dessus. Sur les hauteurs de Megève, au plateau du Mont d'Arbois, un palace ouvre ses portes. L'hôtel du Mont d'Arbois. Un établissement haut de gamme, posé face au Mont Blanc. Autant dire que la chambre avec vue ne donne pas sur le local à ski. À l'origine du projet, une baronne.
2: Je pars du principe que les gens qui arrivent à l'heure ne doivent pas attendre celui qui n'est pas à l'heure.
1: Noémie de Rothschild, bien décidée à créer une station d'hiver française capable de rivaliser avec la très chic St. Moritz. Son objectif, rajouter du luxe au luxe. Car avant cela, Megève, c'est surtout un village agricole de montagne, vivant au rythme des alpages, du bétail et des saisons. Un endroit authentique où on ne paye pas une tartiflette le prix d'une voiture de sport. L'idée germe, transformer ce village savoyard en station élégante pour l'aristocratie et la grande bourgeoisie parisienne. Le palace de 1921 devient le point de départ. Puis arrivent les infrastructures. Un golf dès 1923, des chalets, des hôtels, des activités d'hiver. 10 ans plus tard, le téléphérique de Rochebrune révolutionne l'accès aux pistes. Très vite, têtes couronnées, financiers et artistes montrent respirer l'air pur et parader avec leur ski dernier cri. Car ici, on vient pour montrer qu'on skie, mais surtout pour se montrer tout court. En quelques années, Megève passe donc du village de ferme d'alpage à l'une des stations les plus prisées des Alpes. Du sport, du paysage et beaucoup de chic. Et beaucoup de fric aussi.
3: Salle d'hôtel.
4: Monsieur,
3: appelez-moi le directeur.
4: Bien, monsieur.
1: Et il y a plus de 100 ans, Noémie de Rothschild n'a pas seulement inauguré un palace, elle a surtout lancé la première start-up alpine du luxe, sans business plan, mais avec vue sur le Mont Blanc. La montagne, évidemment, pas la crème des serres.
0: Merci Stéphane Bern. Tiens, et si on pensait déjà aux prochaines vacances, pourquoi pas à la montagne? En tout cas, on vous offre le guide ultime, un exemplaire du guide de voyage Michelin qui fête ses 100 ans. 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Nous sommes le mercredi 10 juin. Si vous devez prendre le train ce mercredi, trafic fortement perturbé à cause de la grève à la SNCF. Les raisons de la colère sont dans l'info du jour dans moins de 2 minutes. Mais avant 5h30, toute l'actualité en France et dans le monde, c'est le 90 secondes. Avec vous, Cyril Ardo.
5: Quelle suite dans l'affaire Patrick Bruel? Le chanteur et comédien doit être présenté ce matin à un juge. Il est en garde à vue depuis lundi, mis en cause par 13 victimes pour des faits de viol, tentative de viol et agression sexuelle. Le principal suspect du meurtre de Liana, Jérôme Barella, placé à l'isolement à la prison de Mont-de-Marsan dans les Landes. Il est seul dans sa cellule et ne croise que le personnel et ses avocats. Dispositif pour des raisons de sécurité car les pédocriminels présumés peuvent être pris pour cible. Hier, à l'Assemblée nationale, une grande partie des questions au gouvernement a été consacrée à cette affaire. Une enquête ouverte pour homicide et blessures involontaires par le parquet de Montargis dans le Loiret. Cela fait suite au crash d'un hélicoptère de la gendarmerie dimanche. Un gendarme a été tué. La pilote et le mécanicien ont été gravement blessés. La grève à la SNCF aujourd'hui pour de meilleurs salaires et contre le climat social. Trafic très perturbé sur les TER. Un TGV sur 3 et un intercité sur 2 sont à l'arrêt. Prévision complète à retrouver sur ici.fr. Une mystérieuse notification sur les téléphones de 10 millions de personnes hier après-midi. Test Cédric, un simple test interne qui a été envoyé à par erreur à tous les clients du Crédit Agricole. Beaucoup ont cliqué dessus au même moment, ce qui a provoqué des difficultés pour accéder au service. Et puis les Bleus ES disputeront la Coupe du Monde de foot l'été prochain en 2027 au Brésil. Victoire 1-0 hier soir à Grenoble, défi de l'équipe de France face à l'Irlande.
0: L'info du jour et cette journée compliquée aujourd'hui sur les rails.
5: Et journée de grève à la SNCF à un niveau inédit depuis fin 2024. Trafic fortement perturbé localement sur les TER. un intercité sur deux et un TGV sur trois supprimés. Les salariés réclament de meilleurs salaires, dénoncent un mal-être global et Salomé Martin demande un moratoire sur l'ouverture à la concurrence.
3: Les cheminots ne vont pas bien, alertent les syndicats. L'ouverture à la concurrence pousse la SNCF à multiplier ses filiales comme Sud Azur ou l'Étoile d'Amiens. Des réorganisations permanentes pour les salariés qui sont transférés et des cadences trop soutenues, déplore Thierry Nière, secrétaire général de la Fédération CGT des cheminots.
4: Ils sont inquiets, en colère, tous les jours quasiment. Il y a des changements dans les commandes de personnel, il y a des exigences et des objectifs qui sont aujourd'hui irrationnels, qui entraînent des problèmes au travail et ça se traduit par de nombreux accidents.
3: Selon lui, le nombre d'accidents au travail a même augmenté de près de 16% entre 2024 et 2025.
4: C'est un chiffre très important, c'est 21,7% si on inclut les filiales.
3: Et il alerte, certains n'osent même plus dire qu'ils ne vont pas bien car ils sont incités, selon lui, à ne pas se mettre en arrêt.
4: Il y a des challenges qui sont mis en place aujourd'hui, par exemple dans les ateliers du matériel, à savoir si dans un collectif de travail, il n'y a pas d'arrêt de travail, il y a des récompenses, des bons pizzas. Donc on est dans des situations complètement folles où les objectifs sont le seul leitmotiv. Nous on dit, la SNCF, ça ne peut pas être une entreprise soumise à la loi du marché et aux injonctions permanentes.
3: Les syndicats demandent à la direction de la SNCF de les recevoir au plus vite et avant la réunion initialement prévue le 23 juin par Jean Castex.
5: Et de son côté, la direction de la SNCF assure aussi prendre très au sérieux les sujets de santé mentale. Elle affirme que depuis 2022, il y a chaque année 1500 embauches de plus que de départ et d'y être très attentive au pouvoir d'achat des salariés. 5h33 sur votre radio locale. Ici, un coup d'œil sur le ciel. Globalement, Johan, c'est du soleil au sud.
0: Ouais, c'est ça, de la Méditerranée jusqu'au sud des Alpes. En Corse aussi, le soleil l'emporte avec du vent jusqu'à 70 km/h. Partout ailleurs, c'est un temps instable qui s'impose avec un ciel souvent nuageux et avec quelques averses dès ce matin sur les côtes et des averses nombreuses sur le nord-est. Cet après-midi, les pluies seront marquées. Elles concerneront la Lorraine, l'Alsace et la Franche-Comté. Elles seront parfois orageuses. Quelques averses aussi qui circuleront sur le reste de la moitié nord et notamment sur l'Aquitaine et les Pyrénées également. Côté température, ce matin, comptez à Lille, Rennes et Rouen 9 degrés, à Dijon 10, à Strasbourg et à Bordeaux 11, à Paris et Bourges 12 degrés, à Grenoble 13, on a 14 à Toulouse, 20 degrés en ce moment à Marseille. Vos messages aussi sur la page Facebook ici avec Marie-Andrée, tiens, qui est rentrée de voyage. Elle était partie à Athènes, elle vient de rentrer, elle est dans le nord à Sainte, elle a relevé 9 degrés ce matin. Il y a un petit écart de température entre Sainte et Athènes. 11 degrés, ça c'est en Corrèze, on salue Paul. Même température à Wissembourg, c'est en Alsace, on salue Doris. 11 à Guéret, merci Maya. 15 degrés 7, ça c'est à Prades avec le fidèle André qui est dans les Pyrénées-Orientales. Et puis Vladimir qui est à Villefranche-sur-Mer, 20 degrés. Pour cet après-midi, on attend entre 15 et 20 au nord, de 18 à 22 degrés au sud et entre 24 et 30 toujours près de la Méditerranée.
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0: Bon réveil, on pense bien fort à vous qui êtes peut-être impacté par cette grève à la SNCF. On vous accompagne avec toutes les infos près de chez vous à retrouver sur ici.fr. Et cette journée, on va quand même très bien la démarrer en musique avec Gold. Laissez-nous chanter, 5h35.

0: c'est nous chanter Gold, 5h39, très bon réveil.
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0: Chaque matin, on est là pour vous alerter face aux arnaques et aux fake news dans votre rendez-vous, c'est pas vrai.
3: Et ce matin, attention à la vente de faux billets et de faux jeux d'argent. Les arnaques se multiplient autour de la Coupe du Monde de foot et c'est même le FBI qui alerte. Décryptage avec Aude Razo dans 5 minutes.
0: Côté musique, rien de mieux que Damiano David. Next Summer, Damiano David arrive dans un instant. Ça fait plaisir, je vous vends en joie, Cyril.
3: On ne s'en lasse pas, j'adore cette chanson.
0: Eh ben voilà, c'est une dédicace pour vous. Je le savais en fait. On a
3: vous l'avez programmée pour moi.
0: Exactement, c'est gentil. Du coup pour vous, c'est un cadeau. Bon, justement, nous, tiens, en parlant de cadeaux, on en a un à vous offrir. C'est le guide Michelin, le guide de voyage Michelin qui fête ses 100 ans. Et c'est Roland qui est avec nous ce matin depuis Étrette, c'est dans les Bouches-du-Rhône. Bonjour Roland.
4: Bonjour et bonjour tous les deux.
3: Bonjour
4: et
3: Roland.
4: Bonne journée à tous les auditeurs.
0: Ah bah franchement, ça c'est sympa. On vous sent bien réveillé ce matin à 5h40, Roland.
4: J'ai un petit problème quand même de santé.
0: Ah bah en tout cas, ça ne s'entend pas. Vous pétez la forme, en tout cas, Roland.
4: Il faut gérer.
0: Ouais, c'est ça. Mais en fait, tout est là. Il faut gérer. Roland, je découvre que vous avez une passion alors pour toutes les musiques, pour le sport, pour les voyages. Et il y a notamment un voyage, vous, qui a marqué un moment de votre vie. Racontez-nous.
4: Eh bien, moi, c'est avec ma petite famille, dont 7 personnes. Nous sommes partis pour nos 50 ans de mariage avec mon épouse en Polynésie.
3: Wow. Magnifique, incroyable. Je pense que c'est le voyage qui fait rêver tout le monde.
0: Ah ouais.
3: À mon avis, quand on dit voyage de rêve, tout le monde pense à la Polynésie française. C'est incroyable.
4: Ah oui, c'est magnifique.
3: Ouais, ouais. Ça a l'air. Hein.
4: Y a d'autres coins, mais là, c'est très particulier, étant donné que ma fille est née là-bas.
0: Ah, d'accord. En plus. Ah oui, donc vous avez un vrai lien.
4: Ah oui.
0: Ah c'est génial. Ah bah franchement, si vous avez des bonnes adresses, on est preneur avec Cyril.
4: Il n'y a pas de problème, vous avez mes coordonnées.
0: Très bien, on va rester comme ça en contact. Et voilà, je pense qu'avec Roland, ça va être notre super pote.
3: Oui, je crois qu'on va devenir copains. Pas trop long le voyage, je crois que c'est quoi, 24 ou 30 heures de 30 heures d'avion, je crois.
4: Oui, et le gros problème, je plaisante là, parce que là, avec la Coupe du Monde de foot, ça va être le problème, c'est le transit à Los Angeles, parce que là, c'est pagaille et compagnie.
0: Oui, c'est vrai que tous les avions, en fait, font un stop à Los Angeles avant de poursuivre direction la Polynésie.
3: Parce que c'est trop loin.
0: Oui, exactement, c'est vraiment très très loin, mais en même temps, ça en vaut, je pense, la chandelle.
4: Enfin, quand on est à Los Angeles, qu'on décolle, on est bien content, parce qu'on peut le dire, on plonge vers la Polynésie française.
0: Ouais, exactement. Et ben nous, ce matin, on va vous offrir pour d'autres voyages chez nous en France, un guide de voyage Michelin qui fête cette année ses 100 ans. Roland, on vous souhaite une très très belle journée et merci pour ce dépaysement que vous nous avez offert ce matin. À très bientôt.
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0: C'est pas vrai, le rendez-vous anti-arnaque au Drazo, J-1 avant le coup d'envoi du mondial de foot. Et aux États-Unis, le FBI. Ouais, le FBI lance une alerte aux faux billets.
7: Oui, je vous alertais déjà la semaine dernière sur les fausses boutiques internet qui essayent de nous piéger avec des maillots de foot et des mascottes du mondial à prix cassé. Là, le FBI, cette fois, a repéré tout un tas de sites internet qui tentent de surfer sur la passion des supporters pour leur siphonner leur nom, prénom, adresse, téléphone, numéro de carte bleue, bien sûr, avec des faux billets. Alors, je suis allée voir, parce que oui, certains de ces sites sont toujours actifs. Je fais le test. Déjà, j'ai vraiment l'impression d'être sur une billetterie de la FIFA, la Fédération Internationale de Foot. Allez, je clique sur France-Sénégal le 16 juin. On me propose un billet, effectivement, $900. Un autre site me vend lui un billet à $4,800. Et dans les deux cas, tenez-vous bien, le stade n'est même pas le bon. On me dit que je dois aller à Mexico, à San Francisco, alors que le premier match des Bleus est du côté de New York. Sur d'autres sites, je vois l'inverse avec des billets bradés à 60€ et un compte à rebours bien stressant pour me pousser à acheter très très vite sans réfléchir.
0: Et Aude, on se méfie aussi des pubs sur Facebook ou encore sur Instagram.
7: Oui, et pareil d'ailleurs sur les messageries WhatsApp ou Telegram. Des experts en cybersécurité ont repéré des dizaines de campagnes de pub frauduleuses. Meta, l'entreprise qui détient Facebook et Instagram, annonce aussi avoir démantelé tout un réseau lié à des faux sites de la FIFA et qui faisait la promotion de faux jeux d'argent. Ne vous fiez pas aux sites qui affichent le logo de la FIFA, ça ne veut pas dire que c'est la FIFA. Le vrai site, c'est FIFA.com.
0: Grande prudence, en tout cas, merci beaucoup Audrazo pour ces points de vigilance. Et c'est vrai que les arnaques, on est certain, vont se multiplier avec ce mondial de foot. Vous retrouvez la chronique C'est pas vrai sur ici.fr et côté musique, vous retrouvez Damiano David avec Next Summer.

0: C'est vrai qu'il est toujours aussi efficace.
1: Qu'est-ce que c'est beau.
0: Ce titre Next Summer de Damiano David, le chanteur de Maneskin qui est donc parti en solo. Et tiens, en parlant de l'été prochain, le magazine Oui Demain s'est penché sur l'évolution de nos choix de vacances. Qu'est-ce que nos destinations en fait disent de nous? On voit ça très clairement dans moins de 2 minutes sur votre radio ici. Très bon début de journée, c'est l'équipe d'ici matin qui nous rejoint en studio à 5h48, tour d'horizon de l'actualité près de chez vous. Bonjour.
2: Attendez, j'ai oublié d'ouvrir les yeux.
3: Ah, Elisa Mélia, bonjour, comment ça va?
2: Bonjour, bien et vous?
3: Ça va bien. Une nouvelle journée qui commence en Picardie avec une météo un peu comme hier, très changeante pour aujourd'hui, mercredi. On va avoir des nuages, du soleil, des averses également et des températures là qui sont autour des 9-10 degrés au réveil. On fait la météo ensemble d'ailleurs, n'hésitez pas sur WhatsApp 03 22 92 58 58 et puis sur la page Facebook ici Picardie. Dans les infos ce matin, Lisa, la grève à la SNCF.
2: Ouais, les syndicats tirent la sonnette d'alarme sur le climat devenu très anxiogène pour les agents. Conséquence, disent-ils, du phénomène de multiplication des filiales. La SNCF en crée pour répondre aux appels d'offres des régions. On en a une par exemple pour opérer l'étoile d'Amiens. Et on parle de tout ça à 7h45 avec notre invité Jérémy Laderrière, secrétaire régional sud de rail en Picardie, sera avec nous.
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0: 5h49, la une de la presse.
1: Ce que les vacances disent de nous, c'est le dossier à lire dans le dernier numéro du magazine Oui Demain.
0: Et on développe avec la journaliste Florence Centreau. Bonjour Florence.
5: Bonjour.
0: Merci d'être avec nous ce matin. C'est vrai, bientôt les vacances pour certains. Depuis l'obtention des congés payés, les vacances ont changé notre rapport au travail et au temps. Revenons déjà au début. Comment les congés payés sont apparus en France?
5: Alors, ça se passait en 1936, où ils sont apparus en fait dans un contexte très particulier, c'est-à-dire que la France à cette époque-là est paralysée par des grèves massives, avec des milliers d'ouvriers qui occupent les usines. C'est suite au licenciement d'ouvriers qui ne voulaient pas travailler le 1er mai en fait. Et le Front populaire vote alors 2 semaines de congés payés. Ce qui est intéressant, c'est qu'à l'époque, personne ne sait vraiment quoi faire de ce temps libre. On n'a pas l'habitude, comme l'explique le sociologue Jean-Didier Urbain, les vacances, c'est d'abord un temps vide. À l'époque, ne pas travailler, c'est parce qu'on est malade, c'est parce qu'on est au chômage ou c'est parce qu'il y a la guerre. Et donc, on arrive avec des vacances et on ne sait pas quoi en faire et ça va transformer la société. Pour un autre sociologue, Jean Viard, c'est même une révolution. On passe d'un temps qui appartenait à Dieu à l'époque, parce que c'était le seul jour où on ne travaillait pas, c'était dimanche. Ouais. Ensuite, ça passe à l'usine, c'est les 6 jours de la semaine restants. Et là, on arrive avec un temps qui nous appartient, mais que faire de ce temps? On ne sait

0: pas trop, on ne sait pas trop quoi. On a le droit de disposer d'un temps, mais on ne sait pas trop quoi en faire.
1: On parlait de 1936, on va faire un bond en avant, parce qu'en 1990, il y a un changement sur le style des vacances qui s'opère.
0: Oui, tout à fait. Les années 90, ça marque un tournant. Pendant plusieurs décennies, les vacances sont très collectives. Comme je disais, on part en colonie vacances, en village de vacances, en séjour organisé. Et puis les mentalités évoluent. Les Français veulent davantage choisir leur destination, leur rythme, leur activité. Ils veulent de l'autonomie. On passe alors progressivement d'un modèle collectif à un modèle beaucoup plus individualisé. Jean-Didier Urbain explique que les vacances deviennent plus fragmentées. C'est-à-dire que certains vont rechercher le bien-être, d'autres des expériences sportives, culturelles, communautaires. Et aussi, on note aussi que les plateformes numériques vont amplifier ce mouvement. C'est-à-dire que les vacances ne sont plus seulement un moment partagé selon des codes communs. Ça devient un projet personnel, presque sur mesure. Et voilà, on passe à un choix individuel.
1: Je vais reprendre aussi ce que vous mettez en titre, ce que les vacances disent de nous, parce que ces changements de style de vacances et d'envie, bah justement, qu'est-ce que ça dit de nous aujourd'hui ?
0: Alors oui, les vacances sont un formidable miroir de la société. Jean Viard dit souvent que le travail nous dit ce que nous devons faire, tandis que les vacances disent ce que nous voulons être. Dans les années 1930, les vacances incarnent une conquête sociale. Aujourd'hui, c'est davantage un révélateur de nos aspirations contemporaines. Besoin d'autonomie, recherche de bien-être, le désir de ralentir, mais aussi c'est un miroir de nos contradictions. Par exemple, 75% des Français rêvent de nature, mais très peu prennent réellement en compte l'impact écologique dans leur choix de vacances. C'est aussi ce que je disais, un besoin de lien. Comme le rappelle Jean-Didier Urbain, on ne découvre pas seulement le monde pendant les vacances, on découvre surtout les siens. Au fond, la manière dont nous partons en vacances raconte beaucoup de la société que nous sommes en train de devenir.
1: Et ça fait du bien en tout cas de parler de vacances. Florence Entreau, merci de votre présence, de s'y aller dans le dernier numéro du magazine Oui Demain qui est à la une des kiosques. 5h53, bah tiens justement, avant les vacances, il faut les programmer, il faut choisir le lieu, le logement. Il y a comme un stress qui monte avant l'été. Est-ce que c'est votre cas? Eh ben, on voit ça avec Muriel Jordan, mais avant, place à Axel Red et Sensualité. Bon réveil. Jamais.

0: L'actualité, Axel Red, 5h56. Chaque jour, Muriel Jordan nous parle d'un phénomène de société, d'une tendance qui raconte notre monde. Et Muriel, avec les grandes vacances scolaires qui approchent, l'anxiété n'est pas toujours très loin.
1: Oui, vous sentez le stress avant l'été, là? Non, mais dans quelques semaines, on verra apparaître les premières photos de doigts de pied poilus au bord de la piscine avec cette maudite légende. Et vous, ça va les travailleurs? Oh, et puis bientôt, cette phrase en boucle.
2: Maman, c'est quand qu'on arrive?
1: Bientôt, le sandwich triangle à 5 euros et aussi...
3: Maman, j'ai mal au cœur.
1: Mince, on va passer du sandwich triangle au rectangle de vomi, sous le siège arrière.
4: Le voici arrivé, le moment tant attendu. On va partir, on est parti. Départ soigneusement, méticuleusement organisé.
1: Votre mission, si vous l'acceptez, jouez à Tetris avec les bagages dans le coffre. Pensez au repas, à la litière du chat et évitez d'angoisser. Parce qu'on a tendance à péter une durite avant les grands départs. C'est pas moi qui le dis, hein, ce sont ces mignons petits-enfants qui balancent tout sur leurs parents.
5: Moi, ma mère, elle crie sur tout le monde, voilà.
6: Bah moi, ma mère, en fait, elle m'engueule parce que je me suis pas habillée le matin ou quelque chose comme ça et bah c'est chiant, en fait.
7: Ma mère, elle me dit tout le temps, ah, il faut prendre ça, il faut prendre ci, ta valise, t'as pas oublié ton sac, le chargeur, tu l'as pris.
1: D'ailleurs, cette angoisse de faire ses bagages porte un nom, hein. Ça s'appelle l'angoisse de la valise. Pour un quart des Français, les bagages sont une source de stress, d'après une étude révélée par La Dépêche en 2022.
8: Et d'après ces études, les Français veulent absolument voyager léger, un idéal rarement atteint, et c'est aussi ça qui nous stresse.
1: Ah oui, puis c'est pas tout, il y a aussi les checklists infinies quand on a des enfants. Pire encore quand ils sont en bas âge et qu'il faut rien oublier dans la valise. Oh, et évidemment, qui se coltine la prépa des bagages? Hein? Eh ben je vais aller enquêter pour le savoir. La vérité sort de la bouche des enfants, paraît-il.
9: Pas moi, en fait, mon père, eh ben il est toujours fatigué. Même une fois, il s'est endormi dans la voiture un petit peu.
10: C'est pas lui qui conduisait?
9: Si. En fait, moi, mon père, il est jamais organisé pour faire les bagages. Du coup, c'est ma mère qui s'occupe un peu de tout. Et il est comme ça sur son téléphone. Oh non, mais regarde, on m'envoie un message. Oui, je regarde des vidéos de basket. Non. Et ma mère, elle est comme ça. Allez, vite, faire les bagages, faut être à l'heure.
1: Eh ben voilà, on en revient encore à la charge mentale et au déséquilibre qui persiste dans les couples.
11: En général, en vacances, ça se passe plutôt pas trop mal.
12: À préparer, oui, c'est la guerre. Ah oui, la guerre, préparer les valises, préparer tout ce qu'il faut pour les enfants.
11: On est tous les deux décontractés, on a le temps.
12: On n'est pas fait pareil pour l'organisation.
11: On n'a pas le stress du boulot, donc tout se passe bien.
12: Nous, on prépare deux, trois, une semaine avant, tout dépend.
13: Eux, le jour J, le matin même, ils préparent la veille.
12: Oui, et encore, il faut les lever pour qu'on parte.
11: Ça, c'est les femmes qui disent ça, mais celui qui charge la voiture et qui décharge la voiture, c'est toujours le même aussi. C'est pas les femmes.
12: Est-ce que c'est le même boulot?
11: On est complémentaires. Lorsqu'il faut porter un sac de 50 kilos ou démonter une roue, on est là.
1: Entre porter un sac de 50 kilos ou porter tous les jours une charge mentale de 2 tonnes, mon cœur balance. Bref, le stress avant les vacances, c'est tendance et c'est normal. Ne paniquez pas trop. Allez, vivement qu'on parte.
0: Ça, c'est clair, on sait qui tient la charge mentale à la maison. Merci beaucoup Muriel, en tout cas pour un réveil sans stress. Il y a l'équipe d'ici matin qui nous rejoint en studio. Passez un très très bon mercredi.
14: Mais oui, nous sommes zen avec Lisa Melia et on vous réveille avec le sourire et dans la bonne humeur. Souriez Lisa. Vous êtes filmée, enfin pas encore, c'est tout à l'heure ça, 6h30. Bon réveil avec Ici Picardie aujourd'hui, c'est mercredi.
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14: Allez tout le monde debout et on va à l'écoute de la première radio de la Somme, il est 6h. Lisa Melia, la SNCF ne doit pas devenir le nouveau France Télécom.
16: Le cri d'alarme des quatre principaux syndicats de l'entreprise ferroviaire qui appellent à faire grève aujourd'hui. Le trafic des TER, des intercités, des TGV s'annonce très perturbé. Les revendications portent sur les salaires, mais aussi, voire surtout, sur l'ouverture à la concurrence et la multiplication des filiales pour répondre aux appels d'offres des régions. Ce qu'on appelle, par exemple, l'étoile d'Amiens est desservie par la SV. EA créé spécifiquement en 2024 pour une grande partie du réseau ferré Picard. Cette organisation, disent les syndicats, crée beaucoup de souffrance au travail. Ils ont compté 13 suicides depuis le début de l'année. Angelina Dara est secrétaire générale de la CGT des cheminots en Picardie.
17: D'abord, il y a un manque de moyens. Il se trouve que quand on répond à un appel d'offres, on comprime les coûts pour pouvoir gagner cet appel d'offres. Et après, il faut faire avec les moyens du bord presque. Mais ça, c'est pas possible. Nous, on fait du service public, on fait circuler des trains. Et ces trains, ils doivent pouvoir circuler en toute sécurité. En sécurité pour le personnel de la filiale de la SNCF, mais aussi en sécurité pour nos voyageurs du quotidien. Là, aujourd'hui, quand on demande à un gars de faire le boulot de 3 ou de 4, bah forcément, il peut pas y arriver. Donc oui, il faut des moyens, il faut faire un diagnostic et il faut regarder les choses en face et remettre l'humain au milieu du service public.
16: Et nous en parlons plus en longueur avec notre invité à 8h moins le quart. Nous sommes en ligne avec Jérémy Laderrière, secrétaire régional Sud-Rail en Picardie. Une enfant de 2 ans est morte le week-end dernier à Chuignol, à l'est de la Somme. La fillette s'est noyée dans une mare malgré l'intervention des pompiers et la prise en charge à l'hôpital. Elle n'a pas survécu. Chaque année, les noyades provoquent 1 millier de morts en France.
14: Les gendarmes d'Albert ont dû garder le sang-froid avant-hier.
16: Non, et pensant bien faire, un habitant est présenté à la gendarmerie avec 2 grenades et 1 obus de mortier de la Première Guerre mondiale dans un sac. Il les a trouvés dans un champ et a pensé qu'il valait mieux les confier aux forces de l'ordre. Heureusement, les spécialistes en déminage de la gendarmerie n'étaient pas loin. Ils étaient en train de quitter Amiens après avoir assuré la sécurité lors de la visite d'Emmanuel Macron lundi. Ils ont pris en charge les explosifs. Les gendarmes rappellent que si on trouve des obus ou des grenades dans la nature, il ne faut pas y toucher, mais les signaler en appelant la mairie et le 17. C'est un cauchemar qui n'en finit pas pour un habitant de Rosières en Santerre. Depuis 5 ans, cet homme reçoit des contraventions et des amendes pour excès de vitesse, défaut de péage ou encore stationnement irrégulier. Sauf que tout vient d'Italie, pays où il n'a jamais mis les pieds et les photos des radars montrent que ce n'est pas sa voiture. Il est victime d'une usurpation d'immatriculation. Ça ne se règle pas malgré ses démarches. Il y en a pour des milliers d'euros d'amende.
14: Et ici Picardie, les 6h03, 5 mois après le passage de la tempête Goretti et ses rafales à 140 km/h, les travaux ont commencé à Caen.
16: Les pelleteuses s'affairent sur la plage pour renforcer le front de mer du côté de la dune de sable et près du Perret. Après la tempête, le préfet s'était engagé à faciliter le déblocage des fonds pour que les chantiers aient lieu cet été. Marie-Claire Fourdinier, première adjointe au maire de Caen, attendait le début des travaux avec impatience.
10: Totalement soulagée, non, mais ça quand même un peu rassurant, puisqu'on s'aperçoit bien qu'avec le niveau de la mer, plus de la moitié du temps, la marée haute vient taper sur notre perret. Avant, non, c'était beaucoup, beaucoup moins fréquent, c'est sûr. On se souvient qu'il y a eu une percée sur le perret il y a 5-6 ans maintenant. Il fallait intervenir rapidement maintenant. Nous nous craignions pour vraiment la station, parce qu'il y avait une route qui allait plus ou moins peut-être disparaître. On ne le voit pas comme cela, mais la butte se trouve grignotée par les marais. Je suis née sur la commune, j'ai toujours habité la commune. Je me souviens, il y a une 50aine d'années, le Perret était dans le prolongement de la dune.
16: Et les travaux doivent s'achever avant l'arrivée des touristes, début juillet. La préfecture de l'Oise serre la vis sur les infractions routières. Trop de mauvais comportements au volant, constatent les services de l'État. Les sanctions sont donc alourdies pour certaines entorses à la loi. Conduire avec son téléphone portable à la main en récidive coûtera désormais 2 mois de suspension de permis supplémentaire, 3 mois de suspension pour les rodéos urbains. De jolis parterres de fleurs, un hôtel à insectes pour favoriser la biodiversité, une cabine téléphonique réaménagée en boîte à livres. Bienvenue à Forêt-l'Abbaye, 325 habitants au nord d'Abbeville, une commune estampillée 4 fleurs. C'est la distinction la plus haute du label Ville et Village Fleuri. Depuis plus de 65 ans, il récompense les communes qui font un effort particulier pour s'embellir. Et décrocher le label est un vrai plus. Daniel Wallet, le maire de Forêt-l'Abbaye, n'envisage pas une seule seconde de perdre ses 4 fleurs. Il a reçu hier le jury qui passe en revue sa commune tous les 3 ans.
18: Ça permet, on s'en rend compte d'ailleurs, d'avoir déjà du passage au niveau touristique. On a aussi l'intérêt des gîtes, parce qu'on a de plus en plus de gîtes. Pourquoi ? Parce que justement, on se trouve dans un village très bien fleuri et surtout à proximité de la forêt, de la mer, des villages d'à côté. Donc on y tient et c'est vrai que pour nous, c'est un plus. Ah, si on perd une fleur, oui, le village ne serait plus le même. Puis je pense que l'ambiance, ça serait plus la même non plus. Et puis moi, en tant que maire, il y a fait certain que ça jouerait quand même un très grand rôle. Si je devais partir avec une fleur en moins, je pense que moralement, ça ne le ferait pas, quoi. Donc, je l'envisage même pas.
16: Aujourd'hui, c'est Guyancourt, Saulcourt à l'est de la Somme, qui reçoit le jury du Conseil national des villes et villages fleuris. Mons-Boubert, Saint-Valery-sur-Somme, Longueville, Amiens et Abbeville sont les cinq autres communes du département qui ont le niveau le plus haut, celui des quatre fleurs.
14: Si vous avez des idées ou des envies pour le parc de la Haute-Oie à Amiens, c'est le moment de les donner.
16: Oui, l'enquête publique sur le chantier de rénovation du parc de 25 hectares se termine ce soir. Le commissaire enquêteur est sur place cet après-midi entre 14 et 17 heures pour recueillir les avis et les remarques des habitants. C'est le plus vieux jeu radiophonique en France. Le jeu des 1000 euros passe à Cagny en métropole d'Amiens pour deux enregistrements. Aujourd'hui, les candidats tenteront de répondre au quiz de culture générale pour une première session à 17h, la seconde 18h30. Et c'est dans la salle des fêtes. Côté température, ça remonte pas encore beaucoup.
14: Non. Faut vraiment attendre ce week-end pour retrouver des températures un peu plus chaudes. Là, ce matin, on a 8, 9, voire 10 degrés. On a même un petit 7 degrés à Rémiencourt, chez Jean-Claude, qui nous le signale ce matin sur notre page Facebook, ici Picardie. Vous donnez aussi la météo qu'il fait chez vous sur WhatsApp au 03 22 92 58 58. Il y a 8 degrés chez Lynn ce matin à Rivry. Cet après-midi, on aura des températures un peu comme hier, autour des 17 sur Amiens, Doulon, Albert, Abbeville aussi, où il devrait y avoir un peu plus de soleil cet après-midi. On aura 16-17 autour de Beauvais, Péronne, Saint-Quentin, 15 degrés à Fornaon.
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14: Bon, sur la route, ça roule bien. Là, pour le moment, c'est très calme. Si jamais il y a un souci sur la route, ça peut être un obstacle, un accident, 03 22 92 58 58. En gare d'Amiens, tout va bien. Par contre, en gare TGV Haute-Picardie, attention, il y a des TGV supprimés aujourd'hui, notamment un pour Marseille à 15h51. On prend un peu d'avance hein, quand même. Et pour Lille, à 18h14.
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14: Et hop, on s'ambiance, on se réveille ensemble en musique chaque matin sur Ici Picardie. Ce matin, c'est avec Jean-Pierre Madère.

0: Macumba Jean-Pierre Madère, il est 6h11 et vous écoutez Ici Picardie.
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0: Et je sens que c'est un peu dur pour vous ce matin, donc ce que je vous propose c'est de chanter parce que c'est l'anniversaire de Chantal Goya aujourd'hui. Chantal Goya, elle a 84 ans hein, ce mercredi 10 juin. On embrasse aussi les Landry, c'est leur fête aujourd'hui. Et bonjour Françoise Desmarais.
3: Bonjour à terre toutes, bonjour Valentine et puis bonjour à terre tous.
0: Et on signe dans l'histoire du jour en Picardie.
3: 1964, hein, le décret du 9 juin restaure l'Académie d'Amiens. L'encre de la signure est encore toute fraîche. C'est le recteur Mallet qui prend les commandes. L'académie a été restaurée à cause que, pendant 110 ans, il n'y avait plus d'académie d'Amiens. De fait, l'Oise était rattachée à Paris, Ulsom à Douai, puis après à Lille, et l'Aisne, elle était rattachée à Lille, puis à Reims. On revient donc à la base, c'est-à-dire que de 1808 à 1848, Amiens était le siège de l'Académie pour l'Aisne, l'Oise et la Somme. À noter que de 1850 à 1854, chaque département avait son Académie.
0: Lisa Amélia, vous n'avez pas peur des pieds ?
4: Pardon, plaît-il ?
0: Non, mais il y a des gens qui ont peur des pieds. Il y a des gens qui n'aiment pas les pieds. Moi, je trouve ça rigolo.
4: Ah oui, alors ne pas aimer spécialement que des inconnus vous mettent leurs pieds sous le nez, ça oui, j'avoue, j'en fais partie. Mais je n'ai pas spécialement peur des pieds. J'ai plus peur de la récession et des araignées, par exemple. Voilà, oui, ça, c'est classique.
0: Journée internationale des pieds aujourd'hui. D'accord. Ça nous fait les pieds. Et justement, on va en parler avec le docteur Kirzek dans 30 secondes.
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0: Allez hop, on file en consultation avec le docteur Kirzek. Ce matin, on prend son pied car c'est la journée internationale des pieds. Bonjour docteur.
7: Bonjour à toutes et à tous. Deux petites choses qu'on oublie tout le temps, les deux petites choses qui nous portent tous les jours. On les oublie jusqu'à ce que ces deux pieds nous fassent mal. Évidemment, vous l'avez compris, la journée internationale des pieds, oui, ça existe vraiment cette journée internationale. C'est l'occasion d'en parler parce qu'en été, entre les sandales, la chaleur, la piscine, la plage, ils sont vraiment en première ligne. Reconnaissons-le, on traite nos pieds comme des malpropres quand même. On les fourre dans des chaussures serrées toute la journée, on les oublie et dès qu'il nous fait mal, on s'étonne. Maintenant, il n'y a rien d'étonnant. Chaque pied contient 26 os, 33 articulations, une centaine de muscles, des ligaments, des tendons, c'est une merveille d'ingénierie. Mais en été, ils vont subir des agressions supplémentaires. La transpiration qui macère, le frottement des sandales neuves, le sable brûlant, le béton brûlant, et puis évidemment les fameuses piscines pieds nus où on attrape des verrues ou des mycoses. Il y a des symptômes à pas ignorer, hein, quand ça démange entre les orteils, c'est le premier signe peut-être d'un champignon, ce qu'on appelle le pied d'athlète. Des rougeurs, des plaques, ça c'est les mycoses aussi, des petites ampoules remplies de liquide. Frottement égale future plaie, ou une douleur sous le talon encore le matin au réveil, c'est peut-être une fascite plantaire ou une épine calcanéenne, et puis un épaississement jaunâtre de l'ongle, là aussi c'est une mycose et c'est très fréquent en été.
0: Alors concrètement, qu'est-ce qu'on peut faire? Quels sont les gestes simples à faire chaque jour pour éviter toutes ces petites horreurs, hein, surtout quand on porte des sandales ou qu'on va à la piscine?
7: Conseil numéro 1, lavez-vous les pieds tous les jours. Ça paraît une évidence, mais voilà, c'est pas une évidence pour tout le monde. Donc de l'eau tiède, du savon doux, pas trop agressif, et surtout on sèche soigneusement entre les orteils parce que l'humidité c'est le paradis des champignons. On utilise une serviette dédiée ou un sèche-cheveux en mode froid si vous êtes pressé. Conseil numéro 2, on change de chaussettes et de chaussures. L'été on alterne des sandales, des baskets en toile respirante, des tongs, ce que vous voulez, mais surtout on évite les chaussures fermées en plastique ou synthétique, sauf pour aller dans l'eau, et on change de chaussettes tous les jours, s'il vous plaît. Conseil numéro 3, on ne marche jamais pieds nus dans les lieux publics humides, piscine, vestiaire, sauna, hôtel, où vous voulez. En fait, ça grouille de champignons et de virus, donc les petites sandales là de piscine, ça c'est pas mal, ou les claquettes. Et conseil numéro 4, on hydrate ses pieds. On pense à son visage, on pense rarement aux pieds. Et bien après la douche, c'est plutôt pas mal. Allez, je vous ajoute deux petites précautions. On se méfie du sable brûlant parce que ça provoque vraiment de vraies brûlures. Et puis à la piscine, rincez-vous les pieds à l'eau claire pour enlever le chlore, puis séchez bien, le chlore assèche la peau et va favoriser les fissures. Vos pieds vous portent toute la journée, le minimum est d'en prendre soin. D'ici là, portez-vous bien.
0: Merci docteur Dizri pour la musique. Avant d'aller à la rencontre d'un chanteur, il s'appelle Sébastien et on pousse la chansonnette avec lui dans 3 minutes.

0: 18 sur Ici Picardie. Pour aller se promener à la Lune des Pirates, on rencontre cette semaine la chorale de la Lune et c'est Sébastien ce matin qu'Annick Bonhomme a rencontré.
1: Moi, je suis une basse dans la chorale. Voilà. On est, je crois, 5 au départ et entre 2 et 3 régulièrement. Donc des fois je me retrouve tout seul, des fois on est 2, des fois on est 3. J'espère qu'on sera un maximum au concert de fin d'année. Ça fait peu sur un effectif de, je sais pas, 35-40 quoi.
2: Et le reste c'est que des filles,
1: hein? Oui, oui, oui.
2: Et vous y sentez bien?
1: D'habitude, j'ai 4 femmes à la maison. J'ai une femme et 3 filles, donc pour moi, c'est pas un souci, non. Après, chez les basses, où les, il y a pas que des hommes, il y a aussi des femmes. Donc, on est voix plus graves. Et donc, on n'est pas que 5 à chanter dans ce chapitre-là, dans ce pub.
2: Pas que des sopranos, hein.
1: Voilà, non, c'est pas. Elles chantent très bien. Très bien. Elles sont très fortes, nos sopranos. C'est une activité qui est en dehors du travail. Lâcher prise, quand on chante, ça fait du bien. Comme un petit peu quand on fait du sport, hein. On se fait plaisir. Et puis, c'est aussi une pratique collective. On est avec des gens et on aime échanger, partager.
2: Vous aviez envie de chanter depuis longtemps?
1: Je pense qu'on va être proche de la psychanalyse. Donc, depuis toujours, j'ai envie de faire de la musique. Hein. Je l'ai pas fait parce que je me suis destiné plus aux pratiques sportives. En fait, j'ai 3 enfants et 3 enfants qui sont pas musiciennes professionnelles, mais qui ont toujours musiciennes et qui ont toujours vu que j'étais très très intéressé par ça. Et il y a 3 ans, je me suis blessé au genou fortement, j'ai dû me faire opérer, donc j'avais plus d'activité, plus un arrêt. Et j'ai une de mes filles qui était bénévole à minuit avant la nuit avec Anaïs, qui m'a dit: écoute papa, il y a la chorale rock, je pense que c'est le style de musique que tu vas aimer, hein. Et donc peut-être que tu feras ça, t'as envie de faire de la musique, etc. Je dis oh, bonne idée. Et donc c'est comme ça que je suis arrivé là. Voilà, c'est grâce à ma fille. Ça c'est le style qui me convient bien en fait.
2: Et dans le répertoire en ce moment, c'est laquelle votre chanson préférée?
1: C'est celle de, il faut pas lui dire, c'est celle de la chef de cœur. Il faut failloter un peu dans la vie, il faut être malin. Voilà, et si, il y a aussi Modern Love que j'aime bien. Alors, c'est la version de Zao de Zagazan, mais je préfère la vieille version de David Bowie.
2: C'est votre génération?
1: C'est la génération de mon père.
0: Côté musique, nous, on va écouter Pascal Obispo et Francis Cabrel avant de retrouver les lions au taquet aujourd'hui, puisque vous faites partie des heureux du Zodiac. C'est ce qu'on verra dans le détail dans quelques minutes sur Ici Picardie. On vous souhaite un bon mercredi.

0: album pour Pascal Obispo en duo avec pas mal d'artistes, dont Francis Cabrel. Il faudrait que pleuve l'amour. Il est 6h26. L'horoscope, c'est à suivre d'ici 30 secondes. Et puis vous avez rendez-vous avec l'actu en Picardie à 6h30.
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0: Et pour être de bonne humeur, il faut savoir comment va se passer la journée. On va demander donc à Catherine Viguier avec l'horoscope de ce mercredi. Et comme hier, c'est un peu agité.
6: Oui, et certains signes trépignent sont impatients. Bélier, oh, ça vous convient tellement bien. Vous êtes acteur, vous agissez pour vous, pour un autre peut-être. Taureau, vous n'êtes pas très à l'aise, vous, mais ces passagers, ne vous en faites pas, tenez bon. Gémeaux, belle journée, super intéressante, captivante, profitez-en. Cancer, vous êtes retenu dans vos actions, alors n'hésitez pas à demander de l'aide, vous l'obtiendrez. Lion, vous faites partie des heureux du zodiaque, avec un projet de voyage, de changement de vie qui se profile bien. Vierge, alors ce n'est pas la meilleure des journées, vous avez beaucoup à faire, cool, zen. Balance, vous rendez grâce à une personne qui vous fait du bien, et pour certains c'est au sujet de leur carrière. Scorpion, vous prenez davantage soin de vous, et puis on vous confie un travail intéressant. Sagittaire, un mercredi positif, même si vos amours ont besoin de temps pour s'installer. Capricorne, vous allez au combat pour défendre votre famille et votre lieu de vie. Verseau, si vous êtes étudiant, vous serez dans de bonnes dispositions, aussi si vous prenez la parole ou si vous voyagez. Poisson, vous jetez un œil sur vos finances, on vous réclame une somme ou vous investissez. Et pour nous tous, laissons naître en nous un nouvel élan de vie.
0: Alors, l'élan météo aujourd'hui, c'est comme hier, très partagé avec des éclaircies, des nuages, un peu de vent, mais aussi de bonnes averses. Ça va pas être terrible, jeudi et vendredi, et puis après, ça s'arrange à partir de vendredi soir et on devrait avoir un très, très beau week-end. On fait la météo ensemble, n'hésitez pas sur notre WhatsApp 03 22 92 58 58, mais aussi sur la page Facebook. Ici, Picardie, laissez la température qu'il fait chez vous.
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0: Bienvenue sur Ici Picardie, bon réveil à tous. Bonjour Lise Amélia.
7: Bonjour Valentine, bonjour à toutes et à tous.
0: 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Et nous dans deux minutes, Lisa dans l'info d'ici, nous allons en Picardie maritime dans une commune fleurie.
7: Nous allons suivre le jury du comité national des villes et villages fleuris, parce que oui, c'est très sérieux. Il y a un jury qui passe dans les communes pour vérifier que l'embellissement, que les fleurs, que tout va bien et que ça mérite une, deux, trois, quatre fleurs. C'est tout un travail et on va voir ça.
0: Et puis on va faire travailler notre mémoire avec notre série sur les souvenirs de la Coupe du Monde de football. C'est dans Picardie Sport dans 10 minutes. Il est 6h30. Merci d'écouter Ici Picardie. Toute l'actu en France et dans le monde, c'est dans le 90 secondes.
8: Vous pourrez demander un report ou un remboursement si votre train est annulé. Grève à la SNCF aujourd'hui. Un TGV sur 3 et un intercité sur 2 supprimés. Les TER fortement perturbés. 4 syndicats dénoncent le climat social et réclament de meilleurs salaires. Patrick Bruel doit être présenté ce matin à un juge après 2 jours de garde à vue dans le cadre d'une enquête pour des faits de viol, tentative de viol et agression sexuelle qui concerne à ce stade 13 victimes. Une marche blanche hier soir à Saint-Jean-d'Angély près de Saintes en Charente-Maritime en hommage à Liana, la fillette de 11 ans retrouvée morte il y a près d'une semaine. Plus de 1000 personnes ont marché silencieusement à l'appel des grands-parents de la collégienne qui vivent dans cette commune. Les filles, aussi touchées que les garçons par le harcèlement scolaire, c'est l'un des apprentissages d'une étude du ministère de l'Éducation. Les élèves ont rempli un formulaire en novembre dernier. 9% des élèves de CAP se disent victimes, tout comme 4% des collégiens et 3% des écoliers. Il y aura du bleu à la Coupe du Monde féminine de foot en 2027 au Brésil. Les Françaises se sont qualifiés hier soir en battant l'Irlande 1-0 sur la pelouse de Grenoble. Et puis, 9 réserves biologiques forestières créées ou étendues en France. C'est ce qu'a annoncé le ministère de la Transition écologique. Des zones où l'exploitation du bois est grandement limitée, dans les Vosges, l'Hérault, la Meuse ou en Seine-et-Marne. Cela représentera 157 000 hectares de forêts protégées supplémentaires.
0: 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Dans l'info d'ici ce matin, Lise Amélia, c'est un panneau qu'on voit à l'entrée de certaines communes quand on se balade.
7: Un panneau qui nous indique qu'on entre dans une ville ou un village fleuri. C'est un label qui récompense les efforts d'une municipalité pour rendre le bourg attrayant, agréable. La commune n'est pas jugée que sur la présence de verdure d'ailleurs, mais aussi sur les animations proposées à la population, sur le soin apporté au patrimoine. Forêt-l'Abbaye est l'une des 7 communes de la Somme à posséder le label 4 fleurs, parce que oui, il y a une gradation. Brian Nicolas, vous étiez là hier pour le passage du jury de professionnels.
9: Le petit groupe composé d'élus et de membres du label Ville et Village Fleuri arpente les rues désertes de la commune.
10: C'est sympa.
9: Thierry est membre du jury, il est sous le charme.
10: L'aménagement devant nous, c'est du niveau 4 fleurs. Il y a une variété végétale, des valérianes. Là, on a du géranium sauvage, rosier, des fleurs de printemps, d'autres d'été qui vont fleurir.
9: Mais le jardinier de profession ne s'intéresse pas qu'aux fleurs.
10: Comme cette cabine téléphonique transformée en bibliothèque, là, ça rentre tout à fait dans les critères du label.
9: Il fait aussi très attention aux aménagements qui favorisent la biodiversité.
10: On a un hôtel à insectes, là, pour le coup. Ça permet de garder nos insectes, qui sont primordiales.
9: C'est la première fois que Thierry vient ici en tant que jury. Ce n'est pas le cas pour Sonia, venue il y a 10 ans pour noter la commune. Elle est très contente de voir que le village a réussi à garder ses 4 fleurs encore aujourd'hui.
11: Dans les petites communes, il y a beaucoup de bon sens. Là, on voit bien, il y a tout un conseil municipal qui est impliqué. Ils impliquent aussi les habitants, le jardinier. On sent qu'il aime travailler dans sa commune.
10: Je te conseillerais de planter quelques hortensias.
9: Grand si le village est resté au sommet, c'est grâce à Valentin, unique jardinier de la commune, qui espère évidemment garder ce label.
12: Ça m'apporte beaucoup. Hein. Quand les gens arrivent, c'est 4 fleurs, c'est tout le travail qu'on a investi, quoi, tout le monde ensemble, quoi. Et c'est ma fierté.
9: Et pour garder cette excellence, il faut sans cesse se renouveler, explique le jeune homme.
12: Des fois, je fais des plans à la maison, des croquis pour changer un peu chaque année après que le jury soit passé.
13: Ça représente un très gros budget pour un petit village comme nous, quoi.
9: Daniel Wallet est le maire de la commune.
13: Là, je vois cette année, on a investi quand même autour de 8000 euros au niveau du renouvellement du fleurissement et aussi de la rénovation de certains bâtiments, tels que le pigeonnier, la fée qu'on a installée, un verger qu'on a installé.
9: Un investissement né. Nécessaire, estime Florian. Il gère un gîte dans le village et voit beaucoup de touristes venir grâce à ce label.
14: Ça attire effectivement du monde, etc. Et les gens se promènent dans le village et disent qu'est-ce qu'il est beau votre village. J'en suis très fier. Sur nos cartes de visite, j'ai même mis le label 4 fleurs dessus.
9: Alors est-ce que Forêt-l'Abbaye gardera ces 4 fleurs? Réponse en septembre.
7: Et les autres communes de la Somme qui possèdent les 4 fleurs du label Ville et Village Fleuris sont Amiens, Abbeville, Saint-Valery-sur-Somme, Longue-Villette, Mons-Boubert et enfin Guyancourt-Saulcourt qui reçoit aujourd'hui la visite du jury. Une partie des TER en gare d'Amiens, d'Abbeville ou d'Albert vont rester au dépôt ce matin. Les 4 principaux syndicats de la SNCF appellent à une grève pour dénoncer un climat de travail délétère au sein de l'entreprise et de ses filiales. La galère dure depuis 5 ans pour Jacques, cet habitant de Rosières-en-Santerre, est victime d'une usurpation de plaques d'immatriculation. Il reçoit des dizaines de contraventions pour des infractions commises en Italie. On a encore un mercure plutôt bas pour un mois de juin.
0: C'est vrai que là, les températures sont encore un peu fraîches hein, ce matin. On va avoir un temps très très variable encore ce mercredi entre éclaircies, nuages et averses, avec 8 petits degrés chez Loïc qui nous le signale sur la page Facebook. La Facebook ici, Picardie, nous dit pour une fin septembre, ça va. Merci, Loïc, à Arbonnières.
7: C'est vrai que pour un automne, on est pas mal, franchement.
0: Oui, c'est pas faux. Bon, ensuite, cet après-midi, les températures, c'est un peu comme hier, autour de 16, 17 degrés à Amiens, Abbeville, Beauvais, Montdidier, Péronne, Villers-Bretonneux et Saint-Quentin. On aura cet après-midi 16 degrés au Crotoy et à Mers-les-Bains.
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0: Ça roule bien là sur les routes pour le moment. N'hésitez pas à nous passer un coup de fil hein, si ça coince quelque part. 03 22 92 58 58. Si vous êtes à Amiens, le carburant le moins cher, le diesel le moins cher ce matin, c'est à l'Intermarché de Camon. Il est à 1,93€ hein, ce matin. Un prix que vous retrouvez aussi à l'Intermarché de Glizy. 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
0: Oui, c'est mercredi, je sais, c'est un peu tôt, mais on part au week-end avec Étienne Daou.

0: Canada au week-end à Rome. Il est 7h20, on vous souhaite un très bon début de journée.
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0: Alors je sais Lisa que la couture c'est plutôt votre truc, en plus vous êtes très douée, donc vous êtes patiente quand même.
3: Ça m'a appris la patience, quand on veut le résultat on est bien obligé de faire preuve d'un peu de patience.
0: Non mais elle fait vraiment de très très jolies robes.
3: Vous êtes beaucoup trop gentille.
0: C'est incroyable. Est-ce que vous êtes Lego, assembler des
3: j'ai
0: pièces
3: J'ai découvert ça récemment, c'est génial, j'adore, je fais des fleurs en Lego.
0: Alors moi j'ai un truc à vous proposer, parce que Lego vient de sortir sa plus grande boîte jamais créé. Il y a au total 12 060 éléments pour la modique somme de 749 €. Faut quand même le vouloir. C'est la Sagrada Familia qui est sortie, qui
3: pas
0: sort
3: mal.
0: Donc en Lego.
3: Bah, faut la place pour l'installer à la maison ensuite.
0: Ouais,
3: quand même aussi,
0: je sais plus la taille, je l'ai vu tout à l'heure. Je crois que c'est un truc comme 60 cm de haut, presque 50 cm de large. Donc oui, c'est un gros truc hein, quand même. Et il faut un peu de patience.
3: Bon, ça va occuper quelques dimanches comme ça.
0: 0,60 pièces donc pour la Sagrada Familia en version Lego. Et dans Picardie Sport, Lisa, nos souvenirs de Coupe du Monde de football cette semaine.
3: Oui, la compétition débute demain au Mexique, au Canada et aux États-Unis. Et nous avons demandé à Christophe Demeuinck, le président du club de foot de Longo, quel était son souvenir le plus marquant de Coupe du Monde. Réponse, la terrible défaite des Bleus contre l'Allemagne à Séville en 1982. Il raconte à Mathieu Dubrulle.
4: Ouais, ces prolongations, ce suspense, on menait 3-1, le magnifique but de Marius Trésor d'une reprise en prolongation, ce but de, je crois, d'Alain Giresse, je crois, poteau rentrant, c'était magnifique. Et puis les égalisations des deux Allemands qui rentrent, Rummenigge et Rubesch qui nous font mal, et l'attentat de Schumacher, le gardien allemand,
3: sur Baptiste,
4: qui nous prive de la finale de Coupe du Monde et qui, je pense, on aurait gagné ce Mondial 82.
5: C'est le pire souvenir de l'histoire du football français, c'est ça qui vous vient en premier ?
4: Ouais, c'est clair, une injustice totale qui est venue nous couper tout plaisir et tout bonheur.
5: Terrible.
4: Voilà. Puis on avait un gardien, et Tori n'était pas un super gardien, le choix n'était pas bon, je pense. Ouais. Voilà, c'est mon avis.
5: Bon.
4: C'est notre génération, et après, 86, la victoire contre le Brésil, à Guadalajara.
5: Quart de finale.
4: Ouais, c'était extraordinaire. Au niveau de qualité technique, c'était magnifique.
5: Ouais.
4: C'était cette victoire au tir au but, avec Luis Fernandez et tout, quel beau souvenir. Ouais.
5: Les idoles de l'époque, c'était qui alors
4: C'était le milieu de terrain, le Quatuor, Gengini, Platini, Giresse. C'était du plaisir de voir Michel Hidalgo. Michel Hidalgo mettait beaucoup d'offensifs, donc on prenait du plaisir. Et puis malheureusement, en 86, en demi-finale, on s'est éteint. L'équipe de France était très fatiguée contre les Allemands.
5: À nouveau contre les Allemands.
4: Voilà, à nouveau.
5: À nouveau.
4: La guigne. Après est arrivé 1998, où la Zidane nous a, en France, une Coupe du Monde gagnée dans son pays, c'était magnifique.
3: Match d'ouverture du Mondial. Demain, les Bleus commencent leur compétition mardi prochain à New York contre le Sénégal. En hockey sur glace, un départ et une arrivée chez les Gothiques. Taran Kozun quitte la Picardie après 2 saisons à Amiens. Le Québécois Alexis Gravel rejoint le groupe.
0: À l'approche des vacances d'été, on s'intéresse à nos chiens, notamment à la plage, dans quelques minutes avec le vétérinaire Pierre Fabin.
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0: Et à 7h moins le quart, on dit bonjour au vétérinaire Pierre Fabin. Bonjour Pierre.
7: Bonjour Valentine.
0: Alors l'été, emmener son chien, courir sur la plage, plonger dans les vagues, ça ressemble aux vacances parfaites. Mais vous allez nous prévenir des dangers que la mer peut cacher pour eux.
7: Et oui, l'océan, ce n'est pas un terrain de jeu inoffensif. Le premier grand danger, c'est l'intoxication à l'eau de mer. Un chien qui nage la gueule ouverte pour attraper sa balle avale de grandes quantités d'eau salée. Le sel à haute dose devient très toxique pour son cerveau et son système digestif. S'il en boit trop, il va vomir à répétition et avoir des diarrhées fulgurantes qui vont le déshydrater très vite. Et en plus, ils ingèrent souvent aussi un peu du sable. C'est l'urgence classique des vacances. Le réflexe absolu, c'est de limiter le temps passé dans l'eau avec un jouet et de lui proposer de l'eau douce en permanence. Emporter toujours une gourde et sa gamelle sur la plage pour le forcer à boire de l'eau claire avant qu'il ne boive l'eau de mer par simple soif.
0: Donc on surveille l'eau salée. Après la baignade, une fois qu'il a bien nagé, est-ce qu'on le laisse sécher tranquillement au soleil sur sa serviette ?
7: Alors, ça risque d'abîmer son pelage et sa peau. Quand l'eau de mer sèche au soleil, les cristaux de sel restent collés sur votre chien. Cette

0: énergie en courant dans le sable mou et ajouté à la chaleur du sable, ça le fait monter en température. S'il commence à halter frénétiquement et qu'il n'arrive pas à s'arrêter, il faut le rafraîchir immédiatement avec une eau tempérée. Mais la seule vraie prévention, c'est de profiter de la plage très tôt le matin ou après 19h en pleine journée. Il est plus sage de le laisser se reposer au frais à la maison.
1: Merci docteur. Moi je connais un super salon de coiffure à la SPA de Poulainville. Si, si, ça existe. Un salon de coiffure pour être humain. Je vous en parle dans quelques instants sur Ici Picardie et on vous offrira une balade pour 4 personnes à bord du bateau Commandant Charcot en Detsonne.

A Sky Full of Stars, un Coldplay sur ICI Picardie. Il est 6h51, c'est le moment de vos 3+, comme chaque matin, vos infos pratiques, locales, utiles et sympas. Et on va vous emmener en bateau, en balade, pour 4 personnes, à bord du commandant Charcot, en Baie-de-Somme. Mais d'abord, notez cette info à la SPA. Déjà, il y a les portes ouvertes ce week-end à Poulainville. Et à cette occasion, il propose un atelier coiffure solidaire pour nous, les êtres humains. En fait, vous pouvez venir vous faire couper les cheveux entre 10h et 18h dimanche. Ça coûte 10 euros seulement. Faut réserver.

0: parce qu'il peut y avoir du monde. Alors, vous passez un petit coup de téléphone à la SPA de Poulainville hein, pour ce faire. Il y a quelques conditions tout de même. C'est coupe uniquement. Attention, pas de shampoing. Donc, venez avec les cheveux propres et secs. Pas de coloration non plus. Et puis, les bénéfices seront évidemment pour la SPA de Poulainville. Si vous avez des enfants entre 6 et 17 ans, sachez que la ville d'Amiens peut vous aider à payer leurs vacances d'été. Amiens finance des séjours de colonies de vacances organisés par la Ligue de l'enseignement de la Somme et par Jeunesse au plein air avec la volonté de favoriser les départs en vacances. 150 Amiénois partiront donc entre le 4 juillet et le 27 août. Et les parents, vous paierez entre 10 et 40 euros par jour en fonction de leur quotient familial, bien sûr. Concernant les destinations, il y a tout. Il y a la mer, la montagne, voyage en Ardèche ou encore le Val-de-Loire. Les inscriptions ont des dates différentes en fonction de votre quartier amiénois. Vous pouvez aller faire un petit tour sur le site d'Amiens Métropole pour voir le détail. Et donc ce matin, nous vous offrons une balade pour 4 personnes à bord du bateau Commandant Charcot en Baie-de-Somme. Voici la question. Lisa Mélia, y avait-il de la place pour Jack sur la porte à la fin de Titanic?
1: Oui.
0: Mais c'était pas ça en vrai la question, ça c'était pour rire.
1: Non mais la réponse est oui, même le réalisateur l'a reconnu.
0: Oui, c'est vrai. Non, en vrai, quel bateau Michel Sardou a-t-il chanté? Allez, on réfléchit un petit peu, est-ce que c'était le Costa Croisière, le Elisabeth II ou le
1: Titanic, non.
0: Ou le France, 03 22 92 58 58. Je suis en train de m'imaginer les paroles de la chanson avec les autres bateaux. Bref, vous connaissez la chanson de Michel Sardou? Eh bien, appelez-nous 03 22 92 58 58.
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0: Mistral gagnant, c'était Renaud à 6h56. Bonjour Philippe.
1: Bonjour Valentine.
0: À Mers-les-Bains, Philippe,
1: oui.
0: Comment est la météo là, cette heure-ci?
1: On va dire pluvieuse.
0: C'est vrai? Parce qu'il devrait y avoir un petit peu de soleil quand même sur la côte.
1: Oui, en fin de soirée peut-être, oui.
0: Bon, Philippe, on fait avec ce qu'on a, comme on dit.
1: Exactement.
0: On joue ce matin avec un bateau célèbre, une chanson célèbre aussi, ouais, celle de Michel Sardou. Il chantait quel bateau?
1: Le France.
0: On vérifie.
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0: laissé. Enfin, moi, je trouve que ça aurait pu être drôle. Ne m'appelez plus jamais Costa Croisière. Vous savez que c'est mon surnom, Philippe.
1: Costa Croisière.
0: Ah oui, je m'appelle Valentine Costa. On m'appelle beaucoup comme ça.
1: Ah, d'accord.
0: Voilà, j'en ai marre.
3: Et vous avez un lien avec
0: Pas du tout.
3: Alors, dommage.
0: Pas du tout. Philippe, vous partirez en bateau. On vous offre 4 places pour monter à bord du commandant Charcot en baie de Somme. Et c'est une jolie balade, vraiment.
1: Ah oui, j'imagine. J'habite Mers et je n'ai jamais fait, vous voyez. Donc,
0: Ce sera l'occasion, effectivement, voilà, Philippe. En plus, les équipes sont hyper sympas. Vous avez passé un moment super agréable, Philippe.
1: Bon, écoutez, c'est super. Merci beaucoup. Merci, ici Picardie.
0: Merci à vous d'être fidèle à ici Picardie. Bon, alors, si je vous pose la question, quelle est la première radio de la Somme? Vous l'avez.
1: C'est ici Picardie.
0: Oui, Philippe, je vous adore. Je vous souhaite une belle journée.
1: À bientôt, bonne journée, au revoir.
0: À bientôt, on va jouer à la poupée, nous, dans quelques secondes. Et puis, vous avez rendez-vous avec l'actu en Picardie à 7h.
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0: J'ai découvert un mot, Lisa Miela.
3: Très bien. Mais vous avez découvert un nouveau nom aussi.
0: Plongonophile.
3: Plaît-il?
0: C'est ceux qui collectionnent les poupées.
3: Ah.
0: Voilà. Bah écoutez,
3: d'accord.
0: Je vais l'oublier, ce mot, je pense, assez vite.
3: Ça doit valoir beaucoup de points au Scrabble.
0: Je pense. C'est la question qu'on a posée à notre Chopicard. Jouez-vous à la poupée?
9: Avant, oui. Maintenant, j'y joue que quand ma soeur, elle me force, parce qu'elle me force souvent à jouer avec elle. J'ai pas une minute de tranquillité. À chaque fois que je lis, elle déjà fait « Yeah, tu veux bien jouer avec moi ?» Et donc, la dernière fois que j'ai joué aux poupées, je devais avoir 9 ans.
10: Moi, des fois, avec ma cousine, on s'amuse à jouer et on se rappelle quand on était petit. Mais sinon, non, ça fait grave. Hein. Genre, à 8 ans et demi, j'ai arrêté.
11: Moi, je les collectionne, je joue pas avec.
3: Et pourquoi est-ce que tu fais... Pourquoi est-ce que tu joues pas avec?
11: Pour moi, c'est juste un peu une statue qu'on peut articuler.
12: Non, moi, je joue pas à la poupée quand j'étais vraiment petit et encore... je jouais un peu aux... Je sais pas s'il y en a, ils connaissent, mais les figurines, là, les grandes figurines, il y en a des Marvel, des Spider-Man et tout ça, où on peut bouger que les bras et les jambes. Et moi, je faisais comme s'ils se faisaient des combats, quoi. Genre, je les jetais en haut, je les laissais tomber par terre, comme si, genre, ils se faisaient léviter. Mais sinon, quand j'étais petit, oui, j'y jouais. Maintenant, non, j'y joue plus. Moi, je suis plus trop dans ça en ce moment.
3: Est-ce que tu trouves que c'est un truc de fille de jouer à la poupée?
12: La poupée, bon, ça dépend pas laquelle. Si on se prend des Barbie, oui, c'est un peu efféminé. Mais sinon, pas toutes les poupées sont pour les filles.
0: La journée mondiale de la poupée, c'est samedi.
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0: Lisa Mélia, les gendarmes d'Albert ont eu une drôle de surprise lundi dernier.
3: Un homme s'est présenté à la gendarmerie avec un obus de mortier et 2 grenades de 1914 dans un sac. Il les a trouvés dans un champ, pensait que la marche à suivre, eh bien, c'était de les récupérer et de les confier aux forces de l'ordre. Sauf que c'est très dangereux, certaines des munitions de la Première Guerre mondiale n'ont pas explosé et le risque existe encore. Heureusement, rassure le capitaine Jean-Yves Dauchy, commandant en second de la compagnie de gendarmerie gendarmerie de Péronne. Tout s'est bien passé cette fois-ci.
13: Militaires que nous sommes, on a immédiatement pu reconnaître les grenades et le danger potentiel de ces engins explosifs. On a bien entendu pris l'identité de la personne que nous avons invité à faire sortir des lieux. Nous avons nous-mêmes fait évacuer les locaux de service technique de la gendarmerie d'Albert. Alors les démineurs, chance pour nous, étaient sur la route du retour puisque nous avions la visite de Monsieur le Président de la République qui fera mien. Ce qui fait que les démineurs étaient sur l'axe de circulation Amiens-Laon. Ils ont pu ainsi se dérouter très rapidement et venir nous, entre guillemets, soulager de ces deux grenades et cet obus très rapidement et ainsi pouvoir remettre en fonctionnement les services de la gendarmerie d'Albert.
3: Si vous voyez des munitions, des obus, des grenades de la Première Guerre mondiale dans la nature, si vous n'êtes même pas sûr mais que ça y ressemble, ne prenez pas de risques. Dans ce cas-là, il ne faut toucher à rien et prévenir la mairie ainsi que le 17.
0: Un terrible accident le week-end dernier à Chuignol, près de Bray-sur-Somme.
3: Une petite fille de presque 2 ans s'est noyée dans une mare d'agrément. L'intervention des pompiers, les soignants à l'hôpital n'ont rien pu faire. L'enfant a succombé. Les noyades font de nombreuses victimes. Chaque année en France, plus de 400 morts rien que l'été dernier, 1 000 en moyenne sur une année. C'est un véritable calvaire et il ne sait plus quoi faire. On vous parle ce matin de l'histoire de Jacques. Il vit à Rosières-en-Santerre et il a acheté une nouvelle voiture il y a 5 ans, rien d'exceptionnel. Il a fait les démarches de rigueur pour la carte de grise et c'est là la carte grise et c'est là que ça dérape. Quelqu'un en Italie a usurpé sa plaque d'immatriculation, quelqu'un qui visiblement ne s'embarrasse pas tellement du respect du code de la route. Jacques reçoit des dizaines d'amendes, Julien Francisco.
14: À la vue des premiers courriers, Jacques croit à une mauvaise blague. Puis au fil des semaines, des dizaines de contraventions italiennes s'accumulent dans sa boîte aux lettres. Le problème, c'est qu'il n'a jamais mis les pieds en Italie. Des amendes pour stationnement interdit, des excès de vitesse et des défauts de péage, des infractions routières commises parfois avant l'achat de son véhicule. D'ailleurs, Jacques a acheté une Jeep Renegade orange et les photos italiennes font état d'un 4x4 de la marque Audi de couleur noire. Malgré une plainte pour usurpation de plaques déposée auprès de la gendarmerie et plusieurs contestations, les relances continuent. Des sociétés de recouvrement lui réclament encore aujourd'hui plusieurs milliers d'euros. Après avoir saisi la justice, la NTS et les ambassades françaises et italiennes, Jacques est toujours sans solution.
3: Jacques n'a pas calculé le montant exact de toutes les amendes qu'il a reçues, ça l'angoisse trop, mais il sait que ça s'élève à plusieurs milliers d'euros. Aider les jeunes de l'ASE en difficulté pour leur éviter de passer par la case justice, c'est le sens d'une convention signée aujourd'hui par le conseil départemental de la Somme et le parquet d'Amiens. Elle prévoit par exemple la mise en place d'un accompagnement individuel renforcé, des mesures éducatives plutôt qu'une réponse exclusivement judiciaire pour ces jeunes de l'aide sociale à l'enfance qui ont commis des infractions.
0: D'importants travaux ont commencé à Caen sur le littoral Picard.
3: Les pelleteuses et les grues sont à pied d'œuvre pour allonger une dalle de béton. De l'autre côté de la plage, des rochers sont installés. Un chantier à 560 000 euros dont l'objectif est de casser les vagues et de protéger la commune, particulièrement touchée début janvier par le passage de la tempête Goretti. La préfecture avait quelques semaines plus tard validé un plan de 2 700 000 euros pour sécuriser le littoral et lutter contre l'érosion du trait de côte. Il avait par exemple fallu recharger 110 000 tonnes de galets à Cailleux-sur-Mer.
0: Ici Picardie, il est 7h04, trop de filiales à la SNCF et une ambiance de travail très anxiogène, c'est ce que dénoncent les syndicats.
3: Ils appellent à la grève aujourd'hui. Mouvement suivi, le trafic est perturbé pour les TER, les TGV, les intercités. Les syndicats réclament une hausse des salaires pour compenser la hausse des prix. Mais surtout, ils s'inquiètent de l'inflation de filiales au sein de l'entreprise ferroviaire. La SNCF se démultiplie pour répondre aux appels d'offres des régions au fur et à mesure de l'ouverture à la concurrence. L'Étoile d'Amiens, par exemple, est gérée par la SVEA qui dessert une partie de la Picardie. Sauf que ce fonctionnement met une énorme pression sur les agents, dénonce Angelina Dara, secrétaire générale de la CGT des cheminots Picards.
15: Depuis quelque temps, la révolte gronde, les colères montent. On a vraiment un problème de dialogue social et d'écoute. Mais ce qui est vraiment très inquiétant, c'est les réorganisations et les filialisations en cours qui crée un mal-être, de gros risques psychosociaux qui pèsent sur les salariés. Et on rappelle quand même que historiquement, depuis le 1er janvier à la SNCF ou dans le groupe SNCF, il y a eu 13 suicides. Beaucoup d'agents qui vont très très mal. On a trop de pression. On n'arrive pas à faire notre métier correctement. Les accidents du travail et les arrêts maladie se multiplient. Ce n'est plus possible. Et notamment pour les encadrants qui n'ont pas l'habitude de se plaindre. Et là, on recueille beaucoup de témoignages d'agents qui ne vont pas bien, d'agents qui nous appellent pour vider leur sac, mais aussi pour alerter, mais qui veulent garder l'anonymat parce qu'ils ont peur de leur direction.
3: Les syndicats accusent la SNCF de prendre le chemin de France Télécom en créant des conditions de travail très difficiles pour les agents. Nous en parlons plus en longueur avec Jérémy Laderrière dans une quarantaine de minutes. Le secrétaire régional Sudrail en Picardie est notre invité à 8h moins le quart. La santé mentale au centre d'un forum organisé quartier Étouvi à Amiens cet après-midi. Ça se passe au gymnase Émile Moiroux avec des professionnels dans les domaines de la prévention et du soin. Ils seront à l'écoute des habitants. C'est de 14 à 17 heures. L'entrée est libre et gratuite. La mairie d'Amiens cherche encore des restaurateurs pour occuper les deux espaces au parc Saint-Pierre cet été. Les professionnels intéressés doivent se manifester d'ici au 19 juin.
0: En hockey sur glace, de nouvelles annonces, c'est les Gothiques.
3: Départ de Taran Kozun qui aura passé deux saisons à Amiens. Le club annonce aussi l'arrivée d'Alexis Gravel, le Québécois joué à Belfast avec qui il a disputé la Coupe d'Europe CHL cette saison. 20 degrés maximum aujourd'hui en Picardie.
0: Même un peu moins.
3: Ça va être un petit peu frisqué ce matin surtout.
0: Oui, on a des températures autour de 9 degrés par exemple à Beauvel, nous dit Elisabeth sur la page Facebook ici Picardie. On a 9 degrés également ce matin à Villers-Bretonneux, nous dit Jacques sur WhatsApp au 03 22 92 58 58 avec un temps encore très très variable et éclairci, nuages, un peu de vent et averse au programme donc ce mercredi. Et oui, 17 degrés cet après-midi autour d'Amiens, Doulon, Albert-Abbeville, Beauvais, Villers-Bretonneux et Fouillois. Il fera 16-17 à Saint-Quentin. Et même température attendue au Crotoy.
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0: Sur la route, ça roule bien ce matin, il n'y a pas de problème. Si jamais il y a un accident, un obstacle sur la route, 03 22 92 58 58. Il y a un petit retard en gare d'Amiens pour le train pour Abbeville, celui de 8h08. S'il partira avec 5 minutes de retard en gare TGV Haute-Picardie. Il y a deux suppressions de TGV cet après-midi. Celui pour Marseille-Saint-Charles, 15h51, ne partira pas. Celui pour Lille, de 18h14, même chose.
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0: Et la musique, évidemment, comme chaque matin, pour vous réveiller. Chagrin d'amour à 7h08.

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0: Chagrin d'amour à presque 7h13. Merci d'écouter Ici Picardie.
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0: Aujourd'hui, c'est mercredi, c'est la journée internationale du pied. Du coup, un faux pied sur Ici Picardie. Ça vous fait rire, Lisa. Parce que votre pied, à tout le monde, hein, votre pied a exactement la même longueur que votre avant-bras, du coude au poignet. Et j'ai vérifié pendant le disque.
3: Vous ne nous croyez pas, on vous l'a dit, on vous a dit que c'était vrai, vous avez dit mais non, c'est pas possible. Vous avez testé et c'est possible.
0: Du coup, j'avais l'air ridicule pendant quelques secondes, mais je suis habituée. Et puis, on va passer le bac, nous, dans quelques instants, avec David Ossiou sur Ici Picardie.
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0: Et l'actualité vue par David Ossiou à 7h14, c'est dans mon œil. Ce sont les derniers jours de révision pour les candidats au baccalauréat. Et alors cette année, il y a en plus l'angoisse de l'orthographe, David.
11: Maintenant, oui, c'est 24 heures chrono pour se remettre à niveau. Demain, l'épreuve de français pour les élèves de première. La semaine prochaine, la philo pour les terminales. Et au milieu des révisions, la phrase du ministre de l'Éducation nationale. Désormais, les correcteurs devront être plus exigeants sur l'orthographe, la syntaxe, la grammaire. Le problème, c'est que quelques jours après avoir dit ça, Édouard Geoffrey s'est retrouvé sur le plateau de télévision de C'est à vous, avec une dictée de quelques mots à faire devant les caméras. Au mot « accueil », il n'a pas mis le « u » et le mot « dilemme » lui a posé problème.
12: Dit, il y a deux écoles. L'emne.
13: Ah bon?
12: Je crois qu'on peut écrire les deux.
13: Deux M, ouais.
12: Il me semble que les deux orthographes sont possibles, non?
13: Non, c'est deux M.
12: C'est deux M? C'est deux M, vous voyez. Autant pour moi.
11: Bon, on va pas se moquer. Mais cette petite scène rappelle que l'orthographe en France est une discipline redoutable. Elle piège les élèves, les parents, les journalistes et même les ministres. La question est ailleurs. Peut-on vraiment devenir meilleur en orthographe? À quelques jours du baccalauréat, la FCPE, première fédération de parents d'élèves, regrette qu'on fasse peser sur les élèves des difficultés qui auraient pu être traitées bien plus tôt. Et chez les enseignants, les interrogations sont tout aussi nombreuses. Pour le SNES FSU, les instructions sont floues. Les profs attendent toujours les consignes officielles. Le syndicat pense que c'est d'ailleurs plus un coup de communication qu'un véritable travail sur la question de l'orthographe. Mais personne ne sait vraiment où commence une copie qui n'aurait pas un bon niveau d'orthographe. C'est quoi, 10 fautes? 20? 30? Mystère. Demain, donc, les candidats feront ce que le ministre leur a conseillé, se relire, et si l'un d'eux trouve le moyen de glisser le mot « dilemme » dans sa copie, bien orthographié, ce sera peut-être la meilleure réponse à toute cette histoire.
0: Merci David. Et le prochain rendez-vous avec l'actualité, ce sera tout à l'heure à 7h30. Vous avez connu les 4L, Lisa ?
3: Je n'en ai jamais conduit, j'aurais adoré.
0: Alors, moi jamais conduit non plus, mais je crois, il me semble que mon papa en avait une quand j'étais petite. Il y a le 4L Trophy, c'est un joli pari pour Elisa et Louis qui vont participer au 4L Trophy cette année. Et on les rencontre dans quelques minutes après Claudio Capeo sur Ici Picardie.

0: Un homme debout, Claudio Capéo. Il est 7h20 et on va parler 4L. Mais avant, comme on va parler 4L, je vais vous parler des L5. Oui, ça n'a rien à voir et ça a tout à voir en même temps. Les L5 se reforment et sortent un nouveau single aujourd'hui. On a hâte de le découvrir. Elles ont été révélées par l'émission Popstar en 2001, les L5. Et là, les 5 chanteuses vont se retrouver pour la première fois. C'est vrai qu'il y a eu quelques brouilles dans le groupe. Mais là, ça y est, elles se sont reformées. Et d'ailleurs, le titre va servir de générique à un film d'animation Pas de patrouille, mission Dino. Et moi, je trouve ça très rigolo. Les belles initiatives picardes sont mises à l'honneur dans Ici, ça marche le matin. Bonjour Chloé Richard.
1: Bonjour Valentine.
0: Alors, on va dans le désert marocain aujourd'hui avec des picards qui s'appellent Elisa et Louis. Oui, ils se sont lancés dans la folle aventure du 4L Trophy.
1: Célèbre course d'orientation de voitures composée exclusivement de 4L, le 4L Trophy prend son départ à Biarritz, traverse ensuite l'Espagne pour rejoindre le désert marocain. C'est une folle aventure, on peut le dire, dans laquelle se lancent Elisa et Louis, deux Amiénois de 23 ans. Ce sera en février prochain. Leur équipe s'appelle les Zoulous, contraction de leur surnom d'enfance, Zazou et Loulou.
0: Mais alors pour faire cette course, Chloé, il faut encore trouver une 4L.
1: Et oui, et celle d'Elisa et de Louis et Picard, il nous raconte d'où elle vient.
2: Alors, la 4L, du coup, on l'a récupérée au début du mois d'avril, et on l'a récupérée à Bray-sur-Somme. En fait, c'était deux jeunes qui avaient fait, eux, le 4L Trophy en février 2025. Et du coup, elle est de la région. Nous, la 4L, elle est en plutôt bon état. On a juste quelques petites réparations, mais du consommable à faire. Genre des révisions, des petites choses comme ça, mais elle est roulante déjà. Donc on peut rouler avec en ce moment. Donc on peut l'avoir un peu dans la mienne. Mais on n'a pas de grosses réparations, de gros frais à prévoir dessus.
0: Mais alors, est-ce que ça leur fait pas peur d'être seuls dans le désert ?
1: Ah, écoutez, Elisa et Louis, non. Je leur ai demandé quelle était leur plus grande crainte. Et apparemment, c'est plutôt côté matériel qu'on a peur.
3: Si jamais on n'a pas le matériel obligatoire ou si justement la voiture elle décide de tomber en panne et qu'on n'arrive pas à la réparer, c'est un gros problème mécanique quoi. Mais on a un an pour s'entraîner avant justement, donc ça va.
2: En fait, ce qu'il faut savoir, c'est que du coup les vérifications à l'avance, ils nous préparent, en fait ils nous donnent des documents rapport aux obligations sur les véhicules, comment ils doivent être préparés, etc. Du coup, le plus gros critère et sur lequel ils sont vraiment intransigeants, ça va être vraiment au niveau du châssis du véhicule. Et sur ces véhicules-là, ce qu'il faut savoir, c'est que la rouille s'installe très rapidement parce que c'est des châssis qui sont anciens. Et il y a aussi des points de rouille qui peuvent des fois ne pas être visibles à certains endroits. Bon, nous, pour l'instant, de ce qu'on a vu, tout est OK.
3: Ouais.
2: On a déjà fait contrôler le châssis. Mais c'est un peu le critère... Le plus stressant, on va dire.
1: Ce qui est beau dans ce projet, c'est aussi la solidarité entre équipes.
2: Mais après, ce qui nous rassure un petit peu aussi, c'est que bon, on sait qu'on sera pas tout seul. Il y aura forcément d'autres équipages avec nous. Donc, si on galère, on pourra s'appuyer sur les autres équipages.
1: Les Zoulous partiront de Biarritz le 17 février 2027 pour 10 jours. Et on vous en reparlera sûrement sur votre radio ici Picardie.
0: Les photos à voir sur ici.fr. Il est 7h23. Diana Ross avec Upside Down avant de tenter d'ouvrir le coffre-fort ici Picardie ensemble. Il y a 60 € de cartes cadeaux à gagner ce mercredi.

0: Diana Ross sur Ici Picardie. On va tenter ensemble d'ouvrir le coffre-fort Ici Picardie dans 30 secondes. Et puis vous avez rendez-vous avec l'actu locale à 7h30.
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0: Et allez hop, c'est parti. Ici Picardie, le matin, tente de vous faire gagner des cartes cadeaux que vous pouvez dépenser dans de grands magasins. Un coffre-fort, donc, qu'il faut ouvrir. Il y a 60 euros à l'intérieur ce matin. Et donc, on va faire sonner le téléphone quelque part en Picardie parmi les inscrits d'ici.fr. Continuez d'ailleurs de vous inscrire. Quand le coffre n'est pas ouvert, eh bien, nous rajoutons 10 euros. S'il est ouvert, ça retombe à 50. Et nous allons pas très loin d'Amiens. Ce matin, on va à Boves, dans la Somme, donc, et chez Aurélie, aujourd'hui, mercredi. Il va falloir qu'elle décroche le téléphone, Aurélie, et nous donner le code à 4 chiffres de ce mercredi pour ouvrir le coffre, un code qu'on vous donne tôt le matin ou la veille pour le lendemain.
5: Alors,
0: bonjour.
5: Aïe, aïe, aïe.
3: Bon, on a eu de la chance ces derniers temps. On a eu pas mal de personnes qui ont répondu au téléphone.
0: C'est vrai.
3: Pas forcément avec le code, mais au moins on avait quelqu'un au bout du fil.
0: Bah là, Aurélie, peut-être.
3: Pas aujourd'hui.
0: Qu'elle dort. Aurélie, c'est l'équipe d'ici matin. Je crois que sa messagerie est en route, là, c'est bon. C'était Lisa et Valentine, ici Picardie, pour le jeu du coffre-fort. Ici Picardie, bon, bah, c'est perdu hein, ce matin, ma chère Aurélie. On vous fait des bises quand même. Et puis, vous restez inscrite sur ici.fr. Et du coup, eh bien, on pourra vous rappeler peut-être ultérieurement. En attendant, eh bien, demain, il y aura 70 euros dans le coffre-fort ici Picardie. Je vous donne le code maintenant. Oh oui, je suis d'humeur à vous le donner maintenant.
3: Oh,
0: ce sera le 20 août pour demain, jeudi.
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0: Pour certains, notamment pour Karen Ponte, qui est autrice et qui est picarde et qui vient tout à l'heure à 7h40 pour son billet d'humeur, Parcoursup est un enfer. Heureusement, tout se termine un jour. Et donc, suite et fin du parcours du combattant pour Karen Ponte. Elle va nous raconter tout ça aux alentours de 7h40. Et puis dans l'info d'ici à suivre, Lisa, un habitant de Rosières-en-Santerre qui vit un cauchemar depuis 5 ans.
3: Ouais, sa plaque d'immatriculation a été usurpée et il reçoit contravention sur contravention. Il y en a pour plusieurs milliers d'euros. Il a lancé les démarches pour prouver que ce n'est pas lui, mais il est coincé et il continue de recevoir des courriers. Il nous explique cette galère dans 2 minutes.
0: Et ici Picardie, il est 7h30. Toute l'actualité en France et dans le monde, c'est dans le 90 secondes avec ce matin Cyril Ardo.
6: Après 2 jours de garde à vue, Patrick Bruel doit être présenté ce matin à un juge. Le chanteur de 67 ans est entendu depuis lundi dans le cadre d'une enquête pour des violences sexuelles qui concerne à ce stade 13 victimes. Jérôme Barella, le principal suspect du meurtre de Liane, a placé à l'isolement à la prison de Mont-de-Marsan dans les Landes. Dispositif pour des raisons de sécurité car les pédocriminels présumés peuvent être pris pour cible. Hier à l'Assemblée nationale, une grande partie des questions au gouvernement a été consacré à cette affaire. La colère des syndicats de la SNCF qui dénoncent le climat social et réclament de meilleurs salaires. Journée de grève d'une ampleur inédite depuis fin 2024. Un TGV sur 3 et un intercité sur 2 supprimés. Les TER fortement perturbés. Vous l'avez peut-être vu sur votre téléphone hier, cette notification. Test Cédric. Des millions de clients du Crédit Agricole ont cliqué dessus, ce qui a provoqué des difficultés pour accéder aux services de la banque. Pas un un piratage, mais un test interne envoyé par erreur. Alors que les Bleus arrivent ce soir, heure française, à leur camp de base de Boston aux États-Unis pour le mondial de foot, les filles, elles, qualifiées pour leur mondial en été 2027, elles ont battu l'Irlande 1-0 hier soir. Et puis les États-Unis célèbrent en ce moment les 250 ans de leur indépendance et de leur amitié avec la France. À cette occasion, la patrouille de France a survolé la Statue de la Liberté à New York. C'est à voir en images sur ici.fr.
0: 7h31, ici Picardie, dans l'info d'ici, les Amélias. Depuis 5 ans, un habitant de Rosières-en-Santerre reçoit des contraventions alors qu'il n'a rien fait.
3: Oui, Jacques est victime d'une usurpation de plaque d'immatriculation. Quelqu'un d'autre multiplie les infractions en Italie et lui, il reçoit les prunes. Chez lui, il n'a jamais mis les pieds en Italie. Les photos montrent que la voiture incriminée est une Audi noire alors que lui, il a une Jeep orange. Tout a commencé quand il a changé de voiture et qu'il a fait les démarches pour la carte grise, Julien Francisco.
5: C'est en octobre 2021 qu'arrivent les premières amendes pour stationnement irrégulier, défaut de péage et excès de vitesse. À première vue, Jacques pense que c'est une arnaque. Mais très vite, il prend ses courriers au sérieux. N'étant pas capable lui-même de faire les démarches nécessaires, il demande à sa colocataire et amie, Marie-Joseph, d'aller déposer plainte et ils obtiennent gain de cause.
7: On a réussi à avoir un classement à victime pour usurpation de plaque d'immatriculation. On croyait qu'avec une reconnaissance par le tribunal d'usurpation de plaque d'immatriculation, ça allait s'arrêter. Bah, c'est tellement gros qu'on dit... Ils vont comprendre. Une Audi noire et puis une Jeep orange, franchement, il n'y a pas photo. Quoi. L'ambassade d'Italie en France nous a dit, bon, ça sera saisi sur salaire et puis voir saisi la voiture. Il a été convoqué en Italie au tribunal.
5: Jacques ne s'y rendra pas par peur d'être interpellé et ce poids devient difficile à vivre au quotidien.
8: Je vous dis, la nuit, je me réveille, je ne dors plus. Je pense à ça. On se demande si on ne va pas se faire arrêter sur la route. Même qu'ils bloquent les comptes, je deviens fou. Surtout, je n'ai jamais à rien fraudé. C'est un peu dur quand même. On revient, il n'y a plus rien dans la maison. C'est toujours stressant aussi. Hein.
5: Il reçoit régulièrement des mises en demeure lui demandant de payer. Marie-Joseph décide de contacter la société de recouvrement pour avoir des explications en vain. Et se tourne vers la NTS.
7: On a écrit à la NTS. La NTS nous dit « Oh ben, faut pas vous inquiéter parce que les plaques provisoires durent 4 mois. Vous serez plus embêtés après. » Sauf que les PV commencent avant l'achat de la voiture. Donc, à côté de la plaque.
5: Les deux colocataires sont désespérés et ne savent plus vers qui se tourner.
7: On a fait le tribunal, on a fait la NTS, on a fait l'ambassade de France en Italie, l'ambassade d'Italie en France. Il faut que je prépare quelque chose pour le procureur d'Amiens. On n'a aucune réponse, personne ne nous aide, personne ne nous aiguille. Donc voilà. Moi, je me bats pour que ce monsieur ait une vie un peu plus douce, parce que vu son état de santé, c'est pas évident à gérer.
8: Moi, je voudrais que ça se finisse, parce que... C'est dingue.
5: Marie-Joseph et Jacques aimeraient engager des poursuites à l'aide d'un avocat spécialiste en droit international, mais ils ne peuvent pas, faute de moyens.
3: Ils préfèrent ne pas calculer le montant exact des amendes reçues, mais ils savent que c'est au moins plusieurs milliers d'euros.
0: Les syndicats de la SNCF demandent un moratoire sur l'ouverture à la concurrence.
3: Ils demandent aussi des hausses de salaire et ils dénoncent des conditions de travail très compliquées pour les agents au sein de la SNCF et de ses filières. Les quatre syndicats appellent à la grève aujourd'hui. Le trafic des TER s'annonce perturbé. On en parle avec notre invité dans 10 minutes. Dans le prochain journal à 8h, nous allons sur le littoral samarien. Les travaux d'aménagement ont commencé sur la plage de Quin. Quelques rayons de soleil, des nuages aussi au programme.
0: Oui, voilà, c'est encore une journée assez perturbée en Picardie et très changeante avec toujours ces 9 petits degrés le matin, notamment à Rennes, nous dit Jean-René. Ce matin, vous pouvez laisser vos messages sur notre WhatsApp au 03 22 92 58 58, mais aussi sur la page Facebook ici Picardie. Bon, avec tous ces changements dans le ciel, on aura 17 degrés cet après-midi sur Amiens, Doulan, Albert, autour de Beauvais, Noyon, Flixecourt ou encore Marcel Cave. Même chose autour de Saint-Quentin et Abbeville. Il fera 16-17 cet après-midi à Fort-Mahon.
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0: Un peu de circulation qui commence autour des centres-villes, mais ça reste relativement calme ce matin sur Amiens, Beauvais et Abbeville. En gare d'Amiens pour les prochains trains et un petit retard pour celui d'Abbeville. À 8h08 qui partira avec 5 minutes de retard. Attention, hein, il y a un mouvement de grève à la SNCF et il y a des TGV qui sont supprimés ou en retard. Par exemple, il y a deux suppressions de TGV. Hein, celui pour Marseille à 15h51, 18h14 pour Lille-Flandre. Surveillez bien aujourd'hui pour voir les annulations de trains, notamment en gare TGV.
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0: Allez, on se déchaîne. Oui, on est comme ça. Avec Alain Chamfort sur Ici Picardie, il est 7h36.

0: Champfort sur la première radio de la Somme. Bonne route, il est 7h39.
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0: Lisa Mélia, dans quelques instants, on sera avec le secrétaire régional Sudrail en Picardie.
3: Oui, Jérémy Laderrière est notre invité ce matin pour parler du mouvement de grève à la SNCF. Les syndicats remettent notamment en question l'ouverture à la concurrence.
0: On y revient donc dans une dizaine de minutes sur la première radio de la Somme, c'est ici Picardie. Viendra-t-elle à bout de son parcours du combattant? C'est Karen Ponte qui nous rejoint ce matin pour s'éparpiller avec nous sur ICI Picardie. Bonjour Karen.
4: Bonjour. Oui, je trouve que ça fait longtemps que je ne vous ai pas parlé de Parcoursup.
0: Bah oui.
4: On pourra dire vraiment que ce sujet nous a tenus en haleine tout au long de la saison. Et d'ailleurs, je crois qu'on s'en serait bien passé. Non, parce que si d'ici là, c'était quelque chose de stressant, et bah depuis le 2 juin, autant vous dire que c'est pire que tout.
0: Ah.
4: Je vous ai laissé sur cette belle phase des vœux à faire par nos chers enfants, 10 vœux et autant de sous-vœux qui nous ont valu des lettres de motivation, de la réflexion, du crépage de chignon. Bref, mais depuis le 2 juin, tous ces petits vœux ont pris vie ou sont morts, ça dépend avec quel point de vue on regarde tout ça. Le 2 juin, chaque élève a découvert le sort réservé à ses vœux pour l'avenir, refuser, accepter ou merveille des merveilles, liste d'attente.
0: Ah bah oui, forcément.
4: Parce que accepter ou refuser, c'est binaire. Alors certes, quand c'est refusé, on peut être déçu, mais au moins on sait. Parce que quand on est sur une liste d'attente, eh ben en fait, c'est mi-figue, mi-molette. On est content parce que c'est pas foutu, mais on pleure quand même parce qu'on est genre 800e sur la liste d'attente. Et à partir de là, on attend. On attend que d'autres personnes qui attendent, elles aussi, décident de jeter à la poubelle certains vœux et que vous, du coup, vous grimpiez sur la liste d'attente. Chaque matin, au miracle, votre classement évolue et vous pouvez éventuellement choisir un vœu moyennant une petite mini-crise cardiaque parentale tous les matins. Donc nous, on a fait 20e, 15e, 8e et Graal absolu. Admis.
0: Ah, tant mieux.
4: Je vous dis à demain. Et d'ici là, rappelez-vous qu'être focus, c'est bien, mais qu'être éparpillé et avoir survécu à Parcoursup, c'est encore mieux.
0: Il est 7h42. C'est en 1921 que certaines stations de ski sont devenues chic. C'est ce qu'on verra avec Stéphane Bern avant le journal de 8h.
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0: Alex Warren sur Ici Picardie, il est 7h46. Lisa Mélia, trafic perturbé sur les rails ce matin.
1: Oui, mouvement de grève à la SNCF pour dénoncer notamment l'ouverture à la concurrence et son impact sur les conditions de travail. Nous sommes en ligne avec le secrétaire régional de Sudrail en Picardie. Bonjour Jérémy Ladurière.
2: Bonjour madame.
1: Déjà, réexpliquons, de quoi parle-t-on quand on parle d'ouverture à la concurrence et pourquoi ça change vos conditions de travail ?
2: Donc, il y a une loi du ferroviaire de 2018 qui a mis en place l'ouverture à la concurrence aujourd'hui sur le TER. Donc, il y a des appels d'offres qui sont faits par les régions. Ensuite, les entreprises ferroviaires postulent sur ces appels d'offres pour des lots d'équipage de la gare ferroviaire. Et les deux lots mis en place en Hauts-de-France, donc il y a la Charles-Étoile d'Amiens et le Puy.

0: effectivement, vous avez un peu de recul puisque la filiale pour l'Étoile d'Amiens, donc qui couvre une partie de la Picardie, a été créée fin 2024. À l'époque déjà, hein, vous aviez alerté en disant que ça vous paraissait pas être une bonne stratégie. Vos craintes se sont confirmées.
1: Tout à fait. Qu'on dénonçait à l'époque avec l'ouverture à la concurrence et le risque de dépenses personnelles. Voilà, on y est aujourd'hui. Malheureusement, les chenaux de la SBA, comme il y a eu des accords SNCF de transposition des accords RH sur 24 mois au lieu des 15 mois, qui est normalement la partie légale, du fait que les chenaux SBA n'ont pas encore les conséquences de la réglementation du travail et de la rémunération d'une filiale ou d'une boîte privée. Et elle doit tout droit parce que le patron a été clair. Il n'attend pas, lui, grand-chose des négociations au niveau national. Et il a été clair que, de toute façon, pour lui, si à part si le groupe lui impose des directives, sinon pour lui, c'est la convention collective nationale qui l'imposera aux cheminots et aux cheminotes transférés dans sa filiale ou même embauchés depuis la mise en place de la filiale voyageur.
2: Ici Picardie, il est 7h48. Nous sommes avec Jérémy Ladeurière, secrétaire régional Sudrail en Picardie.
0: Alors, est-ce que vous espérez revenir en arrière sur l'existence de ces filiales et le système en général?
1: Alors, c'est un de nos combats. Comme j'expliquais, on a combattu en 2018, on a fait 3 semaines de grève pour beaucoup de cheminots. La loi est passée. Maintenant, notre combat, c'est d'imposer dans les filiales SNCF, parce que la SNCF se vante quand elle gagne un appel d'offre d'être un groupe SNCF, quand on est tous unis, on les prend au mot. Donc si on est tous unis, si on est tous cheminots dans ce groupe, on doit tous avoir la même réglementation du travail.
0: Et c'est pour ça que vous vous adressez à Jean Castex, puisque vous nous avez expliqué, maintenant les filiales sont des entités séparées, mais vous vous adressez quand même à Jean Castex, le patron de la SNCF.
1: Tout à fait, parce qu'on sait qu'il y a une volonté alors du groupe, mais surtout des sociétés anonymes qui le composent, que ce soit voyageurs, réseaux, gares et connexions, de créer des filiales sur beaucoup de leurs activités, en dehors même des appels d'offres qui sont aujourd'hui réglementés par la loi pour TER, mais même sur la partie TGV, alors que l'entreprise n'a aucune obligation légale à part de faire face à la concurrence. L'entreprise annonce clairement qu'elle va créer des filiales dans toutes les stops pour justement, sous couvert de la concurrence, pouvoir réduire soit la masse salariale ou rabaisser les conditions de travail.
0: Et votre syndicat, ainsi que les 3 autres qui appellent à la grève aujourd'hui, comparent le climat social aujourd'hui à la SNCF à ce qu'il s'est passé chez France Télécom il y a 15-20 ans avec une vague de suicides de salariés. On est dans une crise similaire, selon vous?
1: Bien sûr. Ça fait plus de 10 ans qu'on subit chaque année des réorganisations en réorganisation avec des suppressions de postes. Les suppressions de postes qui sont faites, uniquement pour des gains de masse salariale avec l'accentuation de la politique de compétences, et on se retrouve avec de plus en plus d'agents qui se retrouvent sans solution de reclassement et qui finissent par soit quitter l'entreprise par des biais de rupture conventionnelle ou de départ volontaire, voire même de démissionner de l'entreprise. Et donc on a des grosses souffrances au travail avec des sous-effectifs dans beaucoup de chantiers, et quelle que soit l'activité, que ce soit voyageurs, réseau, gare et connexion. La boîte accentue la polycompétence et on a une vague malheureusement de suicides depuis le début de l'année, et on est déjà 13 suicides au niveau de la SNCF, ce qui est énorme. Sans même pas sur une année, on a plus de 13 suicides. Alors l'entreprise dit que c'est pas forcément toujours de sa responsabilité, mais on sait très bien que...
0: Mais vous établissez un lien clair avec ce qui se passe dans le cadre du travail.
1: Il y a toujours différents facteurs. On peut y faire, il peut avoir un cadre personnel, mais le cadre professionnel, sur sa part, c'est obligatoire. Malheureusement, dans un suicide, à partir du moment où la personne est salariée, il y a toujours différents facteurs qui peuvent pousser malheureusement à un drame. Mais le travail, il fait ça. Et si vous n'êtes pas bien au travail et que ça ne va pas à la maison, malheureusement, ça peut accentuer ce drame.
0: Jérémy Ladeurière, je rappelle que vous êtes secrétaire régional Sudrail en Picardie. Merci d'avoir été avec nous ce matin et bonne journée.
1: Merci à vous, bonne journée.
2: Il est 7h52, juste après. Oui, vous allez me suivre. Ce sera Stéphane Bern qui nous emmène au ski en Haute-Savoie juste avant le journal de 8h. Et ce sera donc juste après Jean-Jacques Goldman.

0: Eh bien, qu'est-ce qu'on peut bien faire? On va prendre de l'altitude avec Stéphane Bern d'ici 30 secondes. Et puis, vous avez rendez-vous avec l'actualité Picard à 8h.
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0: Je suis en train de monter là, Lisa, c'est haut. Je m'arrête, je fais une pause.
6: Vous êtes à combien de marches du coup quand on sache?
0: Non, bah là je suis à 2000 mètres déjà.
6: Ah oui, c'est rapide.
0: Au sommet, mais il y a encore de la marche à faire. Bah, je vais laisser Stéphane Merde le faire. Ce matin, on voyage au temps des premières stations de ski.
7: En Haute-Savoie, dans les années 20, certains construisent des chalets et d'autres inaugurent carrément une station de ski. Autrement dit, certains empilent des planches, d'autres dévalent déjà dessus. Sur les hauteurs de Megève, au plateau du Mont d'Arbois, un palace ouvre ses portes. L'hôtel du Mont d'Arbois. Un établissement haut de gamme, posé face au Mont Blanc. Autant dire que la chambre avec vue ne donne pas sur le local à ski. À l'origine du projet, une baronne.
8: Je pars du principe que les gens qui arrivent à l'heure ne doivent pas attendre celui qui n'est pas à l'heure.
7: Noémie de Rothschild, bien décidée à créer une station d'hiver française capable de rivaliser avec la très chic Sainte-Moritz. Son objectif, rajouter du luxe au luxe. Car avant cela, Megève, c'est surtout un village agricole de montagne, vivant au rythme des alpages, du bétail et des saisons. Un endroit authentique où on ne paye pas une tartiflette le prix d'une voiture de sport. L'idée germe, transformer ce village savoyard en station élégante pour l'aristocratie et la grande bourgeoisie parisienne. Le palace de 1921 devient le point de départ. Puis arrivent les infrastructures. Un golf dès 1923, des chalets, des hôtels, des activités d'hiver. 10 ans plus tard, le téléphérique de Rochebrune révolutionne l'accès aux pistes. Très vite, têtes couronnées, financiers et artistes montrent respirer l'air pur et parader avec leur ski dernier cri. Car ici, on vient pour montrer qu'on skie, mais surtout pour se montrer tout court. En quelques années, Megève passe donc du village de ferme d'alpage à l'une des stations les plus prisées des Alpes. Du sport, du paysage et beaucoup de chic. Et beaucoup de fric aussi.
9: Appel d'hôtel.
10: Monsieur,
9: appelez-moi le directeur.
10: Bien, monsieur.
7: Et il y a plus de 100 ans, Noémie de Rothschild n'a pas seulement inauguré un palace, elle a surtout lancé la première start-up alpine du luxe, sans business plan, mais avec vue sur le Mont Blanc. La montagne, évidemment, pas la crème des serres.
0: Et c'est pas du luxe, Valentine. Tu l'as, Lisa?
6: Je l'ai.
0: Très bien.
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0: Passez un bon mercredi avec la première radio de la Somme, c'est Ici Picardie, il est 8h. Lisa Mélia, les travaux pour lutter contre l'érosion du littoral ont commencé à Caen.
6: Un chantier qui s'inscrit dans le grand plan de plus de 2,5 millions d'euros validé cet hiver par la préfecture après le passage de la tempête Goretti et ses rafales à 140 km/h. Les pelleteuses s'affairent donc sur la plage pour renforcer le front de mer, Brian Nicolas.
11: Sur la grande plage de Caen, impossible de rater les pelleteuses et les grues du chantier. Dominique Depta est quatrième adjoint à la mairie.
12: On va allonger une dalle de béton qui va permettre de casser la vague pour protéger notre perret.
11: C'est un procédé déjà utilisé pour une autre partie du perret et le résultat est positif.
12: Ça tenait le coup, donc on s'est basé sur cette partie-là pour faire la même chose par ici.
11: Mais ce n'est pas le seul aménagement effectué pour protéger le littoral. Un enrochement est notamment mis en place de l'autre côté de la plage.
12: Là, vous voyez, c'est le placement des blocs d'enrochement.
13: Et donc concrètement, ils servent à quoi alors ces rochers?
12: Ils servent à éviter que la marée continue d'attaquer la dune.
11: Tous ces travaux ont évidemment un coût important, explique Marie-Claire Fourdinier, première adjointe à la mairie de Caen.
14: De l'ordre de 560 000 euros hors taxes.
11: Heureusement, la commune ne paiera que 20%. 20% de ce prix. Le reste est comblé par des financements de l'Europe, de l'État, de la région ou encore du département.
9: Ça aurait eu un impact très important pour les finances de la commune. C'est grâce à eux qu'on peut travailler et faire en sorte de préserver notre station balnéaire.
11: Normalement, les travaux doivent se terminer vers le début du mois de juillet, juste avant l'arrivée des touristes.
6: Et les images du chantier sont sur ici.fr. Le plan de 2,7 millions d'euros pour lutter contre l'érosion du trait de côte comprend tout un volet de travaux dont les plus urgents doivent être menés avant la fin de l'année 2026. Ce sont par exemple les rechargements des digues de galets à Mers-les-Bains, Holt ou encore Cailleux-sur-Mer, Cailleux où la tempête a emporté 110 000 tonnes de galets. Une enfant de 2 ans s'est noyée dans une mare le week-end dernier à l'est de la Somme sur la commune de Chuignolles. Malgré l'intervention des pompiers, la fillette est morte à l'hôpital. Un millier de personnes perdent la vie en se noyant chaque année en France, plus de 400 l'an dernier.
0: Lisa, depuis l'ouverture à la concurrence, nos conditions de travail se sont sérieusement dégradées.
6: C'est ce que nous a dit Jérémy Laderrière avant les infos. Le secrétaire régional Sud Rail en Picardie était notre invité pour expliquer la grève qui touche toute la SNCF aujourd'hui. Depuis l'ouverture à la concurrence, les régions font des appels d'offres pour la gestion de leur réseau TER. À chaque fois, la SNCF crée des filiales pour l'étoile d'Amiens qui dessert une partie de la Picardie. C'est par exemple la SVEA. Cette organisation, disent les syndicats, crée beaucoup de souffrance au travail. Ils ont compté 13 suicides depuis le début de l'année. Angelina Dara est secrétaire générale de la CGT des cheminots en Picardie.
10: D'abord, il y a un manque de moyens. Il se trouve que quand on répond à un appel d'offres, on comprime les coûts pour pouvoir gagner cet appel d'offres. Et après, il faut faire avec les moyens du bord, presque. Mais ça, c'est pas possible. Nous, on fait du service public, on fait circuler des trains. Et ces trains, ils doivent pouvoir circuler en toute sécurité. En sécurité pour le personnel de la filiale de la SNCF, mais aussi en sécurité pour nos voyageurs du quotidien. Là, aujourd'hui, quand on demande à un gars de faire le boulot de 3 ou de 4, ben forcément, il ne peut pas y arriver. Donc oui, il faut des moyens, il faut faire un diagnostic et il faut regarder les choses en face et remettre l'humain au milieu du service public.
6: Autre revendication des syndicats dans ce mouvement de grève à la SNCF, une hausse des salaires pour rattraper l'inflation. Un Picard qui pensait bien faire a provoqué une petite frayeur aux gendarmes. Avant-hier, un homme s'est donc présenté à la gendarmerie d'Albert pour remettre aux militaires un obus de mortier et 2 grenades de la Première Guerre mondiale, des munitions qu'il a trouvées dans un champ. Il pensait qu'il valait mieux les confier aux forces de l'ordre, mais les bonnes intentions ne sont pas toujours bonnes conseillères. Le risque d'explosion existe encore même 110 ans plus tard. Les gendarmes l'ont fait sortir et coup de bol, ils ont pu faire venir très vite les démineurs qui rentraient d'Amiens. Ils étaient mobilisés sur la visite d'Emmanuel Macron lundi. Si on trouve des grenades ou des obus de la Grande Guerre, la consigne est de ne pas les toucher, de prévenir la mairie et de composer le 17.
0: Ici Picardie, les 8h04. Un cauchemar sans fin pour un habitant de Rosières en Santerre.
6: Depuis 5 ans, cet homme reçoit des contraventions et des amendes pour des excès de vitesse, défaut de péage ou encore stationnement irrégulier. Sauf que tout vient d'Italie, pays où il n'a jamais mis les pieds. Et les photos des radars montrent que ce n'est pas sa voiture. Il est victime d'une usurpation d'immatriculation. Ça ne se règle pas malgré ses démarches. Il y en a pour des milliers d'euros d'amendes. 2 mois de suspension de permis en plus pour les automobilistes en récidive de conduite avec téléphone portable, 3 mois de suspension pour les rodéos urbains. La préfecture de l'Oise durcit le ton et les sanctions contre les infractions routières les plus fréquentes. 2 jolis parterres de fleurs, un hôtel à insectes pour favoriser la biodiversité, une cabine téléphonique réaménagée en boîte à livres. Bienvenue à Forêt-l'Abbaye, 325 habitants au nord d'Abbeville, une commune estampillée 4 fleurs, la distinction la plus haute du label Ville et Village Fleuri. Depuis plus de 65 ans, il récompense les communes qui font un effort particulier pour s'embellir. Et décrocher le label est un vrai plus. Daniel Wallet, le maire de Forêt-l'Abbaye, n'envisage pas une seule seconde de perdre ses 4 fleurs. Il a reçu hier le jury qui passe en revue sa commune tous les 3 ans.
14: Ça permet, on s'en rend compte d'ailleurs, d'avoir déjà du passage au niveau touristique. On a aussi l'intérêt des gîtes, parce qu'on a de plus en plus de gîtes. Pourquoi ? Parce que justement, on se trouve dans un village très bien fleuri, et surtout à proximité de la forêt, de la mer, des villages d'à côté. Donc on y tient, et c'est vrai que pour nous, c'est un plus. Ah, si on perd une fleur, oui, le village ne sera plus le même, puis je pense que l'ambiance, ça serait plus la même non plus. Et puis moi, en tant que maire, il a fait certain que ça jouerait quand même un très grand rôle. Si je devais partir avec une fleur en moins, je pense que moralement, ça ne le ferait pas, quoi. Donc, je l'envisage même pas.
6: Aujourd'hui, c'est Guyancourt-Saulcourt à l'est de la Somme qui reçoit le jury du Conseil national des villes et villages fleuris. Mons-Beaubert, Saint-Valery-sur-Somme, Longuevillette, Amiens et Abbeville sont les 5 autres communes du département qui ont le niveau le plus haut de 4 fleurs. Et puis, c'est le plus vieux jeu radiophonique de France. Le jeu des 1000 euros passe à Cagny en métropole d'Amiens pour 2 enregistrements. Les candidats tenteront de répondre au quiz de culture générale pour une première session à 17h. La seconde est à 18h30 et c'est dans la salle des fêtes. Nuages éclaircis, un peu de tout au programme comme hier finalement.
0: Oui, c'est une journée vraiment copier-coller sur hier. On peut avoir de belles éclaircies, mais aussi des nuages et des bonnes averses au programme. À noter qu'il y aura quand même des éclaircies beaucoup plus marquées sur Abbeville aujourd'hui et sur la côte. Les températures ce matin, on est autour de 12 degrés sous un ciel bleu à la haute voix pour le moment, nous dit Dominique sur la page Facebook ici Picardie. Cet après-midi, pas plus de 17 autour d'Abbeville, Péronne, sur Saint-Quentin, Beauvais, Amiens et Doulan. On aura 16 au Crotoy cet après-midi.
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0: Bon, il y a un peu de circulation là autour des centres-villes, un peu moins que d'habitude le mercredi matin. Ça roule plutôt bien hein, dans l'ensemble. Là, ce matin, si jamais il y avait une difficulté, il ne faut pas hésiter, hein, que ce soit par téléphone ou par WhatsApp. 03 22 92 58 58. Des difficultés en gare. Alors ce matin, pas en gare d'Amiens, ça roule bien. Les trains sont à l'heure. Il y a bien un train pour Paris-Gare du Nord à 8h24. Il peut y avoir quelques difficultés cet après-midi, c'est à surveiller. En gare TGV Haute-Picardie, il y a des suppressions de trains. Déjà, celui pour Marseille à 15h51 est supprimé. Celui pour Lille à 18h14 est aussi supprimé. Et attention, c'est déjà annoncé pour demain matin. Celui de Bordeaux à 6h43 est supprimé. N'hésitez pas à jeter un œil en cours de journée pour voir s'il y a d'autres suppressions de trains.
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0: Et bonne humeur, au final, ça rime avec Stevie Wonder. Bon mercredi avec Ici Picardie.

0: Part-time lover, Stevie Wonder. Il est presque 8h13.
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0: Planquez-vous, le FBI arrive sur Ici Picardie. Et oui, le FBI se mêle d'une grosse arnaque aux faux billets qui concernent le mondial de football. Et on y revient avec Aude Razou dans une minute.
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0: Et ça y est, on y est en J-1 avant le coup d'envoi du mondial de football. Alors, Aude Razou, aux États-Unis, le FBI, lance une alerte aux faux billets.
4: Oui, je vous alertais déjà la semaine dernière sur les fausses boutiques internet qui essayent de nous piéger avec des maillots de foot et des mascottes du mondial à prix cassé. Là, le FBI, cette fois, a repéré tout un tas de sites internet qui tentent de surfer sur la passion des supporters pour leur siphonner leur nom, prénom, adresse, téléphone, numéro de carte bleue bien sûr, avec des faux billets. Alors, je suis allée voir, parce que oui, certains de ces sites sont toujours actifs. Je fais le test. Déjà, j'ai vraiment l'impression d'être sur une billetterie de la FIFA, la Fédération Internationale de Foot. Allez, je clique sur France-Sénégal le 16 juin. On me propose un billet, effectivement, $900. Un autre site me vend lui un billet à $4,800. Et dans les deux cas, tenez-vous bien, le stade n'est même pas le bon. On me dit que je dois aller à Mexico, à San Francisco, alors que le premier match des Bleus est du côté de New York. Sur d'autres sites, je vois l'inverse, avec des billets bradés à 60€ et un compte à rebours bien stressant pour me pousser à acheter très très vite sans réfléchir.
0: Alors on se méfie aussi des pubs sur Facebook et sur Instagram.
4: Oui, et pareil d'ailleurs sur les messageries WhatsApp ou Telegram. Des experts en cybersécurité ont repéré des dizaines de campagnes de pubs frauduleuses. Meta, l'entreprise qui détient Facebook et Instagram, annonce aussi avoir démantelé tout un réseau lié à des faux sites de la FIFA et qui faisait la promotion de faux jeux d'argent. Ne vous fiez pas aux sites qui affichent le logo de la FIFA, ça ne veut pas dire que c'est la FIFA. Le vrai site, c'est FIFA.com.
0: Alors, c'est stressant toutes ces histoires d'arnaque pour pas se faire avoir, évidemment. Vous écoutez Ici Picardie tous les matins. Moi, pour me détendre un peu, je joue du casou le matin aux alentours de 8h20. On va jouer ensemble et on vous invitera au cinéma Pathé d'Amiens dans moins de 10 minutes sur Ici Picardie.

0: Le dernier jour du disco sur Ici Picardie, 8h18, on part en balade. Et Annick Bonhomme a rencontré des membres de la chorale de la Lune des Pirates qui se produira d'ailleurs un jeudi à 19h30 au pied de la cathédrale d'Amiens, au parc urbain très précisément, là où se tient le marché des créateurs pour le premier jour du festival Minuit avant la nuit. Alors ils sont peu nombreux, hein, les hommes en général dans les chorales, et forcément côté tessiture on descend à la cave avec Sébastien.
1: Moi je suis une basse dans la chorale, voilà. On est, je crois, 5 au départ, et entre 2 et 3 régulièrement. Donc des fois je me retrouve tout seul, des fois on est 2, des fois on est 3. J'espère qu'on sera un maximum au concert de fin d'année. Ça fait peu sur un effectif de, je sais pas, 35-40, quoi.
2: Et le reste, c'est que des filles,
1: hein? Oui, oui, oui.
2: Vous y sentez bien?
1: J'ai l'habitude, j'ai 4 femmes à la maison. J'ai une femme et 3 filles, donc pour moi c'est pas un souci, non. Après, chez les basses, il y a pas que des hommes, il y a aussi des femmes. Donc on est voix plus grave, et donc on n'est pas que 5 à chanter dans ce chapitre-là, dans ce
2: pub. Pas que des sopranos, hein.
1: Voilà, non, c'est pas. Elles chantent très bien. Très bien. Elles sont très fortes, nos sopranos. C'est une activité qui est en dehors du travail. Lâcher prise quand on chante, ça fait du bien, comme un petit peu quand on fait du sport. Hein, on se fait plaisir. Et puis c'est aussi une pratique collective. On est avec des gens et on aime échanger, partager.
2: Vous aviez envie de chanter depuis longtemps?
1: Je pense qu'on va être proche de la psychanalyse, donc. En fait, depuis toujours, j'ai envie de faire de la musique. Hein. J'ai pas fait parce que je me suis destiné plus aux pratiques sportives. Et en fait, j'ai 3 enfants et 3 enfants qui sont pas musiciennes professionnelles, mais qui ont toujours musiciennes et qui ont toujours vu que j'étais très très intéressé par ça. Et il y a 3 ans, je me suis blessé au genou fortement. J'ai dû me faire opérer, donc j'avais plus d'activité, plus un arrêt. Et j'ai une de mes filles qui était bénévole à Minuit avant la nuit avec Anaïs, qui m'a dit : « Écoute, papa, il y a la chorale rock. Je pense que c'est le style de musique que tu vas aimer. Hein. Et donc peut-être que tu feras ça. T'as envie de faire de la musique, etc. » Je dis : « Oh, bonne idée. » Et donc c'est comme ça que je suis arrivé là. Voilà. C'est grâce à ma fille. Ça, c'est le style qui me convient bien, en fait.
2: Et dans le répertoire en ce moment, c'est laquelle votre chanson préférée ?
1: C'est celle de. Il faut pas lui dire. C'est celle de la chef de cœur. Il faut failloter un peu dans la. Il faut être malin. Voilà, et si, il y a aussi Modern Love que j'aime bien. Alors, c'est la version de Zao de Zagazan, mais je préfère la vieille version de David Bowie.
2: C'est votre génération?
1: C'est la génération de mon père.
0: 8h21, tiens, en parlant de chorale, voici le jeu du kazoo. Ce matin, sur Ici Picardie, je vais vous faire une musique de film au kazoo. Il faudra retrouver donc le film qui date de 2004. Et si vous trouvez le titre, eh bien, nous vous invitons au cinéma. 2 places sont pour vous, pour profiter du film que vous voulez, au Pâté d'Amiens. Attention, on se concentre. C'est parti.

C'était hyper faux. Je savais même pas qu'on pouvait jouer faux au casou. 03 22 92 58 58. Si vous avez retrouvé le film qu'on cherche, Gérard Jugnot par exemple, c'était en 2004. 03 22 92 58.

0: François Fellman, il est 8h26 et vous écoutez ici Picardie. On va jouer avec Jérôme dans 30 secondes. Il est du côté de Rumigny et vous avez rendez-vous avec l'actu en Picardie à 8h30.
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0: Et nous jouons ce mercredi matin au jeu du casou avec Jérôme à Rumigny. Bonjour Jérôme.
5: Bonjour. Hein.
0: Oh là, ça va Jérôme ce matin?
5: Oui, très bien. Très bien.
0: J'ai eu peur. Jérôme, comment on appelle les habitants de Rumigny?
5: Ah, je sais pas du tout.
0: Ah bah voilà, moi non plus. Alors, j'aurais bien aimé savoir. Bon bah c'est pas grave. Jérôme, vous allez me donner la réponse au jeu du casou. On cherche un

0: ce matin de 2004, musique magnifique. Alors c'est pas mieux au cas où, certes, Jérôme.
1: Je pense aux choristes.
0: Les choristes.

0: peu traîné parce que c'est quand même très joli.
1: Ah ouais, c'est vraiment très beau, ouais. C'est vrai que...
0: Vous avez vu le film, Jérôme ?
1: Oh, j'ai dit une fois, au moins 10 fois. En fait.
0: Ah ouais ? Ah oui, bah donc ouais. Oui, vous saviez les réponses tout de suite, Jérôme. Bon, eh bien, il y a deux places de ciné pour vous, pour profiter du pâté d'Amiens. Il y a pas mal
1: c'est
0: de...
1: gentil comme tout.
0: De choses.
1: Tout.
0: Vous avez une idée que, d'un film que vous voulez voir ?
1: Je sais pas, bah écoutez, je vais découvrir, je sais pas pour l'instant.
0: Il y a du Star Wars, il y a du Toy Story aussi qui arrive au cinéma à la mi-juin, c'est plutôt pas mal, Toy Story 5 déjà, bah, il y a plein de jolies choses à voir, il y a un nouveau Spielberg qui arrive aussi, Jérôme.
1: En tout cas, je vous remercie, c'est vraiment très gentil de votre part.
0: Bah non, de rien, vous nous avez appelé, vous avez joué, vous avez gagné, donc merci à vous, Jérôme.
1: Très bonne radio, merci en tout cas.
0: Alors, quelle est la première radio de la Somme, Jérôme ?
1: Ici Picardie.
0: Bravo, c'est un sans faute. Je vous souhaite une excellente journée. Bon courage si vous allez bosser. Et puis à une prochaine.
1: Merci bien.
0: Bye bye Jérôme.
1: Bonne journée.
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0: Vous qui aimez vous promener dans de beaux endroits, Lisa Amélia, je vous conseille le domaine de Chalis, c'est dans l'Oise. Et en plus, ce week-end, ce sont les Journées de la Rose.
3: C'est double bonne raison.
0: C'est plutôt incroyable. Et le thème cette année, c'est la rose et l'astronomie. On va y revenir tout à l'heure sur ICI Picardie aux alentours de 8h45. Et nous, dans l'info d'ici, on va en Picardie maritime dans une commune fleurie.
3: Et oui, puisqu'on parle de fleurs, on parle du label Villes et Villages fleurie. Mmh. Il y a plusieurs niveaux dans ce label. On peut avoir une, deux, trois, quatre fleurs. Quatre fleurs, c'est le plus prestigieux. Eh bien, justement, la commune dans laquelle nous allons a reçu le jury pour vérifier qu'elle mérite de conserver ces quatre fleurs. Nous y étions.
0: Et puis, on va poursuivre notre série sur les souvenirs de la Coupe du Monde de football. Ça, c'est au menu de Picardie Sport dans quelques instants.
3: Ouais, c'est avec Christophe Demoinck, le président du club de Longo. Son meilleur souvenir, c'est une défaite.
0: Ah, bon. 8h30. Toute l'actu en France et dans le monde, c'est dans le 90 secondes avec Cyril Ardo.
4: Le parquet de Nanterre demande la mise en examen de Patrick Bruel et son placement en détention provisoire. Le chanteur et comédien de 67 ans est présenté ce matin à un juge. Il est en garde à vue depuis lundi dans le cadre d'une enquête pour viol et agression sexuelle. C'est un échec pour nous, dit le directeur général de la gendarmerie nationale sur la mort de Liana. Une plainte contre Jérôme Barella avait été déposée en 2025 et était restée sans suite. Hier, les questions au gouvernement à l'Assemblée nationale ont presque toutes été consacré à cette affaire après une minute de silence. Le trafic SNCF très perturbé aujourd'hui en raison d'une grève pour de meilleurs salaires et pour dénoncer le climat social. De nombreux TER supprimés, un TGV sur trois et un intercité sur deux restent à quai. Donner ne doit jamais coûter. Le Sénat a adopté hier à l'unanimité un texte pour empêcher les dépassements d'honoraires ou les jours de carence en cas d'arrêt de travail pour les donneurs d'organes. La proposition de loi doit aller à l'Assemblée nationale pour être définitivement adoptée. Quatre départements du Sud placés en vigilance orange au feu de forêt par Météo France. Il s'agit de l'Aude, de l'Hérault, des Bouches-du-Rhône et du Var. Les conditions météo actuelles aggravent le risque de départ de feu selon l'Institut. Et puis il y aura du bleu sur les pelouses brésiliennes au Mondial de foot féminin en 2027. Les Françaises qualifiées après avoir battu l'Irlande 1-0 hier soir. Les garçons arrivent, eux, ce soir, heure française, dans leur camp de base de Boston, aux États-Unis.
0: 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Dans l'info d'ici, Lisa, c'est un panneau qu'on voit à l'entrée de certaines communes quand on se balade.
3: Un panneau qui nous indique qu'on entre dans une ville ou un village fleuri. C'est un label qui récompense les efforts d'une municipalité pour rendre le bourg attrayant, agréable. La commune n'est pas jugée que sur la présence de verdure, mais aussi sur les animations proposées à la population, sur le soin apporté au patrimoine. Forêt-l'Abbaye est l'une des 7 communes de la Somme à posséder le label 4 fleurs, parce que oui, il y a une gradation. Brian Nicolas, vous étiez là hier pour le passage du jury de professionnels.
5: Le petit groupe, composé d'élus et de membres du label Ville et Village Fleuri, arpente les rues désertes de la commune.
6: Ah, c'est sympa.
5: Thierry est membre du jury, il est sous le charme.
7: L'aménagement devant nous, c'est du niveau 4 fleurs. Il y a une variété végétale, des valérianes. Là, on a du géranium sauvage, rosier, des fleurs de printemps, d'autres d'été qui vont fleurir.
5: Mais le jardinier de profession ne s'intéresse pas qu'aux fleurs.
6: Comme cette cabine téléphonique transformée en bibliothèque, là, ça rentre tout à fait dans les critères du label.
5: Il fait aussi très attention aux aménagements qui favorisent la biodiversité.
6: On a un hôtel à insectes, là, pour le coup. Ça permet de garder nos insectes, qui sont primordiaux.
5: C'est la première fois que Thierry vient ici en tant que jury. Ce n'est pas le cas pour Sonia, venue il y a 10 ans pour noter la commune. Elle est très contente de voir que le village a réussi à garder ses 4 fleurs encore aujourd'hui.
8: Dans les petites communes, il y a beaucoup de bon sens. Là, on voit bien, il y a tout un conseil municipal qui est impliqué. Ils impliquent aussi les habitants, le jardinier. On sent qu'il aime travailler dans sa commune.
9: Je te conseillerais de planter quelques hortensias.
5: Si le village est resté au sommet, c'est grâce à Valentin, unique jardinier de la commune, qui espère évidemment garder ce label.
10: Ça m'apporte beaucoup. Hein. Quand les gens ils arrivent, ah bah, c'est 4 fleurs, c'est tout le travail qu'on a investi, quoi, tout le monde ensemble. Quoi. Et c'est ma fierté.
5: Et pour garder cette excellence, il faut sans cesse se renouveler, explique le jeune homme.
10: Des fois, je fais des plans à la maison, des croquis pour changer un peu chaque année après que le jury soit passé.
11: Ça représente un très gros budget pour un petit village comme nous.
5: Daniel Wallet est le maire de la commune.
11: Là, je vois cette année, on a investi quand même autour de 8000 euros au niveau de renouvellement du fleurissement et aussi de la rénovation de certains bâtiments, tels que le pigeonnier, la fée qu'on a installée, un verger qu'on a installé.
5: Un investissement nécessaire, estime Florian. Il gère un gîte dans le village et voit beaucoup de touristes venir grâce à ce label.
12: Ça attire effectivement du monde, etc. Et les gens se promènent dans le village et disent qu'est-ce qu'il est beau votre village. Et j'en suis très fier. Sur nos cartes de visite, j'ai même mis le label 4 fleurs dessus.
5: Alors est-ce que Forêt-l'Abbaye gardera ces 4 fleurs ? Réponse en septembre.
3: Les autres communes de la Somme qui possèdent les 4 fleurs du label Villes et Villages Fleuris sont Amiens, Abbeville, Saint-Valery-sur-Somme, Longuevillette, Mons-Boubert et enfin Guyancourt-Saulcourt qui reçoit aujourd'hui la visite du jury. Une partie des TER en gare d'Amiens, d'Abbeville, de Corbie ou encore d'Albert vont rester au dépôt ce matin. Les 4 principaux syndicats de la SNCF appellent à une grève pour dénoncer un climat de travail délétère au sein de l'entreprise et de ses filiales. Et puis, la galère dure depuis 5 ans pour Jacques, cet habitant de Rosières en Santerre est victime d'une usurpation de plaques d'immatriculation. Il reçoit des dizaines de contraventions pour des infractions commises en Italie. La météo, un peu de soleil, mais pas mal de nuages également.
0: Oui, c'est une journée très changeante avec... On reçoit des messages sur le WhatsApp qui me font rire. Avec donc un temps entre éclaircies, nuages et grosses averses, on a des températures. Oh là, on nous nargue sur la page Facebook ici Picardie à Cannes.
3: Ah bon.
0: Coin. Il y a 20 degrés ce matin. À Quin, en revanche, il fait 13 degrés. C'est Coccinelle qui nous le signale ce matin. Vous pouvez aussi laisser vos messages très drôles sur notre WhatsApp au 03 22 92 58. Oui, on a des coins-coins aussi sur sur WhatsApp. Et puis, cet après-midi, les températures maxi 16-17, hein, pas plus autour d'Amiens, de Voulan, Abbeville, mais aussi sur Moreuil et Roy, 17 à Beauvais. On n'aura qu'un 16 cet après-midi à Mers-les-Bains.
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0: Sur la route, ça va pas trop mal. Sur Amiens, sur Beauvais-Abbeville, ça roule bien. Les ralentissements sont ceux habituels hein, autour d'Amiens, notamment sur la rue Saint-Fucien, souvent causés à cause du feu. Mais sinon, non, tout va bien. On garde Amiens pour les perturbations. Là, pour l'instant, ça va. 8h50, il y a bien un train pour Lille. Attention, après, c'est 10h50 le prochain pour Lille. Il va y avoir des perturbations aujourd'hui et certainement demain. En gare TGV Haute-Picardie, pour l'instant, il y a 2 TGV qui sont supprimés, celui pour Marseille à 15h51 et celui pour Lille à 18h14.
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0: Oh là là, je me pose plein de questions. Mais qu'est-ce qu'elle a, elle a ? Est-ce qu'elle a, elle l'a déjà ?
3: Bon, on va demander à France Gall. Elle a qui ?
0: Je ne sais pas.
3: Mais elle l'a en tout cas.
0: Demandons à France Gall sur Ici Picardie.

0: France Gall, elle l'a à 8h41.
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0: Vous êtes fan de Brian Mayer, mais vous aimez aussi le parc Astérix. Et ben ça tombe bien, vous pourrez voir Brian Mayer en chair et en os sur la Foire Expo de Picardie, puisque le jeu Ça passe ou ça casse entre 11h et midi se passe là-bas cette semaine, et que donc cette semaine vous pourrez aller au parc Astérix grâce à ce jeu, puisqu'on vous offre un pass famille pour profiter du parc. C'est plutôt cool.
3: Tout, franchement, très très sympa.
0: On peut jouer sur la foire en direct, mais vous pouvez aussi jouer au téléphone au 03 22 92 58 58. Foire Expo de Picardie qui est à Mégacité, Amiens. Dans Picardie Sport, nos souvenirs de Coupe du Monde de football, Lisa.
3: Oui, la compétition débute demain au Mexique, au Canada et aux États-Unis. Et nous avons demandé à Christophe Demuinck, le président du club de Longo, quel était son souvenir le plus marquant de Coupe du Monde. Réponse, la terrible défaite des Bleus contre l'Allemagne à Séville en 1982. Il le raconte à Mathieu Dubrul.
4: Ouais, ces prolongations, ce suspense, on menait 3-1, le magnifique but de Marius Trésor d'une reprise en prolongation, ce but de, je crois, d'un

0: Gires, je crois. Poteau rentrant, c'était magnifique. Et puis les égalisations des deux Allemands qui rentrent, Rummenigge et Rubesch qui nous font mal. Et l'attentat de Schumacher, le gardien allemand,
1: sur Baptiste,
0: qui nous prive de la finale de Coupe du Monde et qui, je pense, on aurait gagné ce Mondial 82.
1: C'est le pire souvenir de l'histoire du football français, c'est ça qui vous vient en premier?
0: Ouais, c'est clair. C'est clair, une injustice totale qui est venue nous couper tout plaisir et tout bonheur.
1: Terrible.
0: Voilà. Puis on avait un gardien, et Tori n'était pas un super gardien, le choix n'était pas bon, je pense. Ouais. Voilà, c'est mon avis.
1: Bon.
0: C'est notre génération, et après, 86, la victoire contre le Brésil, à Guadalajara.
1: Quart de finale.
0: Ouais, c'était extraordinaire, au niveau de qualité technique, c'était magnifique.
1: Ouais.
0: C'était cette victoire au tir au but, avec Luis Fernandez et tout, quel beau souvenir.
1: Ouais. Les idoles de l'époque, c'était qui alors
0: C'était le milieu de terrain, le Quatuor, Gengini, Platini, Gires, c'était du plaisir de voir Michel Hidalgo mettait beaucoup d'offensifs, donc on prenait du plaisir. Et puis malheureusement, en 86, en demi-finale, on s'est éteint. L'équipe de France était très fatiguée contre les Allemands.
1: À nouveau contre les Allemands.
0: Voilà, à nouveau.
1: À nouveau.
0: La guigne. Après est arrivé 1998, où la Zidane nous a, en France, une Coupe du Monde gagnée dans son pays, c'était magnifique.
2: Un match d'ouverture du Mondial. Demain, les Bleus commencent leur compétition mardi prochain. Ce sera à New York contre le Sénégal. En hockey sur glace, un départ et une arrivée chez les Gothiques. Taran Kozun quitte la Picardie après deux saisons à Amiens. Le Québécois Alexis Gravel rejoint le groupe.
3: Une question vacant à quand? Là, dans une minute sur ICI Picardie pour les pronostics des courses hippiques, puisqu'elles se produiront aujourd'hui à Caen.
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3: Et ce matin, nous sommes à l'Élite Bar à Amiens, route de Paris, chez Émilie. Bonjour Émilie.
8: Bonjour Valentine, bonjour l'équipe.
3: Bon, comment ça va ce matin ma chère Émilie?
8: Ça va.
3: C'est plutôt vous, en général le mercredi se repos. Alors le bar est ouvert, hein, bien évidemment, c'est la journée des enfants, Émilie, aujourd'hui.
8: C'est ça.
3: Sixième course, 18 partants à Caen aujourd'hui pour les courses hippiques. On vous écoute pour les pronostics.
8: Le 3, l'As, le 8, le 2, le 10, le 7,
3: ouais.
8: Le 5.
3: En cas de non partant.
8: Le 15.
3: Et le 2 sur 4.
8: Le 3 et l'As.
3: Alors, on va récapituler pour cette sixième course. Je crois que c'est de l'attelé aujourd'hui. 18 partants à Caen, le 3, l'As, le 8, le 2, le 10, le 7 et le 5. En cas de non partant, le 15. Et le 2 sur 4, c'est le 3, hélas. Donc, pour ce mercredi. Eh bien, belle journée avec les enfants, Émilie.
8: Merci.
3: Et puis, on vous retrouve très prochainement sur ICI Picardie, mais d'ores et déjà sur ICI.fr, où on vous met les pronos tous les matins. Émilie, très belle journée.
8: Bonne journée, au revoir l'équipe.
3: Le nouveau Zazie sur ICI Picardie avant d'aller au domaine de Chaly.

0: Le tout nouveau Zazie sur Ici Picardie. Zazie qui a annoncé une grande tournée partout en France. Rendez-vous sur son site internet zazie.live pour voir toutes les dates de Zazie. L'ouverture de la billetterie, ce sera ce vendredi 12 juin. L'événement Ici Picardie, ce sont les journées de la rose au domaine de Chaly. C'est tout ce week-end et c'est Alexis de Kermel qui est administrateur du domaine de Chaly qui est avec nous. Bonjour Alexis.
1: Bonjour.
0: C'est vrai que c'est un moment qui attire beaucoup de monde, près de 15 000 visiteurs. Qu'est-ce qui fait courir autant de monde à Chaly chaque année ?
1: Alors c'est la rose. La rose est évidemment une fleur qui est très appréciée. Et puis à Chaly, il y a une roseraie depuis l'an 2000, voilà, et cette roseraie, voilà, elle présente 500 rosiers différents, et entre mi-mai et la fin de l'été, eh bien, on a une roseraie qui est très épanouie, qui est très belle, et donc, on a chaque année, depuis 25 ans, les Journées de la Rose, le deuxième week-end du mois de juin, qui célèbre la rose, la reine des fleurs, et qui met en valeur ce patrimoine horticole et cette roseraie de Chaly. Et donc, on accueille chaque année, effectivement, pendant 3 jours, du vendredi au dimanche, près de 15 000 visiteurs qui viennent choisir leur rosier, découvrir les roses, s'initier aussi auprès des professionnels qui sont présents.
0: Alors, c'est vraiment la meilleure période de l'année pour découvrir Chaly ?
1: C'est une période extraordinaire pour découvrir Chaly, parce que Chaly est au milieu de la forêt, parce qu'il fait beau, évidemment, cette fin de printemps et ce début d'été. Il y a plusieurs événements qui se passent à Chaly sur cette époque-là. Donc d'abord, il fait beau, la roseraie est très épanouie, et puis c'est une très belle manifestation, oui.
0: Alors, il va faire d'ailleurs, oui, très beau samedi et dimanche sur Chaly. C'est 3 jours, hein, vendredi, samedi, dimanche, vous faites bien de le préciser. Cette année, le thème, c'est la rose et les étoiles. Pourquoi ce choix ?
1: La rose et les étoiles, parce que chaque année, on essaie de trouver un thème un peu différent pour révéler une facette de cette grande histoire de la rose. Hein. L'histoire de la rose, c'est une histoire qui est bimillénaire. Et donc, le fait est qu'il y a des rosiers qui portent des noms d'étoiles, étoiles de France, étoiles de Hollande, Célestial, Astronomia, comme ça, qui sont en relation avec le ciel. Et puis, on a une marraine cette année, surtout, qui s'appelle Françoise Combes, qui est astrophysicienne, qui est présidente de l'Académie des sciences. Et donc, pour rendre hommage aussi à notre marraine, on a choisi ce thème. Donc, on a toujours un couple, thème parrain ou marraine. Et donc, cette année, on va faire dialoguer la rose avec l'immensément grand, le ciel et les étoiles.
0: Mais voilà. De quelle façon, justement, qu'est-ce qu'elle va apporter à cette édition, Françoise Combes ?
1: Alors, Françoise Combes va nous offrir vendredi une conférence sur le thème de la rose et les étoiles, vendredi après-midi, au moment de l'inauguration. Et puis, les exposants sont invités à exploiter ce thème pour mettre en valeur les étoiles, le ciel, les galaxies dans leur présentation ou dans les rosiers qu'ils choisiront de présenter auprès du grand public.
0: Voilà. Combien d'exposants cette année, Alexis ?
1: Près de 150 exposants seront présents cette année, rosieristes, horticulteurs, artisans, fournisseurs d'outils de jardin, etc.
0: Bon, ah bah dis donc, ça promet d'être une belle édition. Alexis de Kermel, je rappelle que vous êtes administrateur du magnifique domaine de Chaly. Je vous souhaite de bonnes journées de la rose.
1: Merci beaucoup, merci à vous.
0: Et à une prochaine sur Ici Picardie. Il est presque 8h53 aujourd'hui. Et oui, c'est la journée internationale du pied. Eh bien justement, on s'intéresse à nos pieds. Oui, ça fait rire. Moi, j'aime bien les pieds. Mais vous faites ce que vous voulez de votre temps libre. Hein. On s'intéresse aux pieds avec le docteur Kirzek d'ici 3 minutes.

0: Les Bee Gees sur ICI Picardie, il est 9h05 et voici le docteur Kirzek. Ce matin, on prend soin de nos pieds, c'est la journée internationale des pieds aujourd'hui. Bonjour docteur.
1: Bonjour à toutes et à tous. Deux petites choses qu'on oublie tout le temps, les deux petites choses qui nous portent tous les jours. On les oublie jusqu'à ce que ces deux pieds nous fassent mal. Évidemment, vous l'avez compris, la journée internationale des pieds, oui, ça existe vraiment cette journée internationale. C'est l'occasion d'en parler parce qu'en été, entre les sandales, la chaleur, la piscine, la plage, ils sont vraiment en première ligne. Reconnaissons-le, on traite nos pieds comme des malpropres quand même. On les fourre dans des chaussures serrées toute la journée, on les oublie et dès qu'il nous fait mal, on s'étonne. Maintenant, il n'y a rien d'étonnant. Chaque pied contient 26 os, 33 articulations, une centaine de muscles, des ligaments, des tendons. C'est une merveille d'ingénierie. Mais en été, ils vont subir des agressions supplémentaires. La transpiration qui macère, le frottement des sandales neuves, le sable brûlant, le béton brûlant. Et puis évidemment, les fameuses piscines pieds nus où on attrape des verrues ou des mycoses. Et les symptômes à pas ignorer, hein, quand ça démange entre les orteils, c'est le premier signe peut-être d'un champignon, ce qu'on appelle le pied d'athlète. Des rougeurs, des plaques, ça c'est les mycoses aussi, des petites ampoules remplies de liquide. Frottement égale future plaie. Ou une douleur sous le talon encore le matin au réveil, c'est peut-être une fascite plantaire ou une épine calcanéenne. Et puis un épaississement jaunâtre de l'ongle, bah là aussi c'est une mycose et c'est très fréquent en été.
0: Bon, alors quels sont les gestes simples à faire tous les jours pour éviter ces petits trucs?
1: Conseil numéro 1, lavez-vous les pieds tous les jours. Ça paraît une évidence, mais voilà, c'est pas une évidence pour tout le monde. Donc de l'eau tiède, du savon doux, pas trop agressif, et surtout on sèche soigneusement entre les orteils parce que l'humidité c'est le paradis des champignons. On utilise une serviette dédiée ou un sèche-cheveux en mode froid si vous êtes pressé. Conseil numéro 2, on change de chaussettes et de chaussures. L'été on alterne des sandales, des baskets en toile respirant, des tongs, ce que vous voulez, mais surtout on évite les chaussures fermées en plastique ou synthétique sauf pour aller dans l'eau, et on change de chaussettes tous les jours s'il vous plaît. Conseil numéro 3, on ne marche jamais pieds nus dans les lieux publics humides, piscine, vestiaire, sauna, hôtel, où vous voulez. En fait, ça grouille de champignons et de virus, donc les petites sandales là de piscine, ça c'est pas mal, ou les claquettes. Et conseil numéro 4, on hydrate ses pieds. On pense à son visage, on pense rarement aux pieds. Et bien après la douche, c'est plutôt pas mal. Allez, je vous ajoute deux petites précautions. On se méfie du sable brûlant parce que ça provoque vraiment de vraies brûlures. Et puis à la piscine, rincez-vous les pieds à l'eau claire pour enlever le chlore, puis séchez bien. Le chlore assèche la peau et va favoriser les fissures. Vos pieds vous portent toute la journée, le minimum est d'en prendre soin. D'ici là, portez-vous bien.
0: Ah bah justement, on va se tricoter des chaussettes dans Bienvenue chez vous à suivre.
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0: Une maille en dessus, une maille en dessous. On tricote.
6: Vous y connaissez, Vincent?
0: Non, pas vraiment.
6: Vous faites bien illusion, là.
0: Et voilà, c'est ça. L'illusion, c'est mon ami. Bonjour Chloé.
6: Bonjour Valentine. Bonjour Lisa.
0: Chloé.
6: Bonjour.
0: Richard, bienvenue chez vous. On tricote ce matin?
6: Eh bien oui, on tricote. Qu'est-ce que vous faites avec vos pelotes de laine, vos aiguilles? On accepte aussi le crochet parce qu'on est sympa. N'hésitez pas à nous partager votre passion 03 22 92 58 58. On en parle pendant une heure dans Bienvenue chez vous. Et puis aussi, n'hésitez pas à nous envoyer vos plus belles photos de création sur WhatsApp.
7: Est-ce qu'on parle aussi des chats qui aimeraient bien participer des fois aux travaux d'aiguille, mais ne sont pas toujours les bienvenus?
6: Et là, je pense que mon chat serait bien d'accord pour participer à l'émission. Ouais, ouais. Dès que ça bouge un petit peu, ils sont là, ils courent après. C'est un petit peu compliqué, mais on pourra en parler.
0: Et puis, ils détruisent tout, surtout. C'est des destructeurs, les chats.
6: Ouais. Après, ça s'effiloche.
0: Ils veulent conquérir le monde.
6: Ils sont mignons quand même.
0: Oui. Quand il dort.
6: Bon, on parle tricot ensemble jusqu'à 10h. Oui. À demain, Valentine.
0: À demain, 6h.
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6: Merci d'écouter Ici Picardie, la première radio de la Somme. Il est 9h. Les infos, Lisa Mélia, si vous trouvez une grenade de la Première Guerre mondiale, ne l'emportez pas à la gendarmerie.
7: Ne la touchez pas et prévenez les autorités. On rappelle la consigne parce qu'avant-hier, un homme a voulu confier deux grenades et un obus de mortier aux gendarmes d'Albert. Il pensait faire ce qu'il fallait après avoir trouvé les objets dans un champ. Les sols de la Somme comptent encore beaucoup de munitions de la Grande Guerre. Certaines n'ont jamais explosé et présentent encore un risque. Les gendarmes, heureusement, savent faire face à une telle situation. raconte le capitaine Jean-Yves Dauchy, commandant en second de la compagnie de gendarmes de Péronne.
8: Militaire que nous sommes, on a immédiatement pu reconnaître les grenades et le danger potentiel de ces engins explosifs. On a bien entendu pris l'identité de la personne que nous avons invité à faire sortir des lieux. Nous avons nous-mêmes fait évacuer les locaux de service technique de la gendarmerie d'Albert. Alors les démineurs, chance pour nous, étaient sur la route du retour puisque nous avions la visite de Monsieur le Président de la République sur Amiens, ce qui fait que les démineurs étaient sur l'axe de circulation Amiens-Laon. Ils ont pu ainsi se dérouter très rapidement et venir nous, entre guillemets, soulager de ces deux grenades et cet obus très rapidement et ainsi pouvoir remettre en fonctionnement les services de la gendarmerie d'Albert.
7: Et en cas de trouvailles de munitions, il faut donc les laisser sur place, prévenir la mairie et composer le 17. Tragique accident près de Bray-sur-Somme le week-end dernier à Chuignol. Une petite fille de presque 2 ans s'est noyée dans une mare. Les pompiers n'ont rien pu faire. L'enfant a été déclarée morte à l'hôpital. Chaque année, les noyades font 1 millier de morts en France. Après 48 heures de garde vue, le procureur de la République de Nanterre demande la mise en examen de Patrick Bruel pour viol, agression sexuelle, tentative de viol et harcèlement sexuel. Il demande aussi son placement en détention provisoire, ce qui veut dire que le chanteur de 67 ans serait incarcéré. Patrick Bruel sera présenté aujourd'hui à un juge qui décidera de suivre ou pas le procureur.
6: Un habitant de Rosières-en-Santerre reçoit des dizaines d'amendes alors qu'il n'a rien fait.
7: Et il ne sait plus quoi faire. Il y a 5 ans, Jacques a acheté une nouvelle voiture. Il a fait les démarches pour la carte grise. C'est à ce moment-là qu'il a commencé à recevoir chez lui des amendes pour des excès de vitesse, du stationnement irrégulier ou encore des défauts de péage, tout ça en Italie, pays qu'il n'a jamais visité. Jacques a fait les démarches pour faire reconnaître qu'il est victime d'une usurpation d'immatriculation, mais ça ne règle pas le problème visiblement. Il a reçu une prune encore en mars. Les amendes s'élèvent à plusieurs milliers d'euros. Top départ de travaux de 560 000 euros sur le littoral Picard. Les pelleteuses sont à Caen depuis le début du mois pour allonger une dalle de béton, installer des rochers. Le but est de casser les vagues et de protéger la commune qui a été très endommagée par la tempête Goretti en janvier. Ce chantier s'inscrit dans le plan validé par la préfecture pour 2 700 000 euros de travaux sur le littoral pour réparer les dégâts de la tempête et surtout lutter contre l'érosion du trait de côte.
6: Les syndicats de la SNCF dénoncent une ambiance de travail intenable.
7: Ouais, d'où l'appel à la grève porté par les 4 principaux syndicats de la société ferroviaire. Le mouvement touche les TER, les TGV et les intercités. Quelques trains sont déjà supprimés en gare TGV Haute-Picardie. Selon l'intersyndicale, l'ouverture à la concurrence se traduit par une inflation de filiales au sein de l'entreprise ferroviaire. La SNCF se multiplie et se démultiplie pour répondre aux appels d'offres des régions au fur et à mesure de l'ouverture à la concurrence. Chez nous, c'est par exemple la SVEA pour l'Étoile d'Amiens. Sauf que ce fonctionnement met une énorme pression sur les agents, dénonce Angelina Dara, secrétaire générale de la CGT des cheminots Picard.
9: Depuis quelque temps, la révolte gronde, les colères montent. On a vraiment un problème de dialogue social et d'écoute. Mais ce qui est vraiment très inquiétant, c'est les réorganisations et les filialisations en cours qui créent un mal-être, de gros risques psychosociaux qui pèsent sur les salariés. Et on rappelle quand même que historiquement, depuis le 1er janvier à la SNCF ou dans le groupe SNCF, il y a eu 13 suicides. Beaucoup d'agents qui vont très très mal. On a trop de pression. On n'arrive pas à faire notre métier correctement. Les accidents du travail et les arrêts maladie se multiplient, ce n'est plus possible. Et notamment pour les encadrants qui n'ont pas l'habitude de se plaindre. Et là, on recueille beaucoup de témoignages d'agents qui ne vont pas bien, d'agents qui nous appellent pour vider leur sac, mais aussi pour alerter, mais qui veulent garder l'anonymat parce qu'ils ont peur de leur direction.
7: Et les syndicats accusent la SNCF de prendre le chemin de France Télécom en créant des conditions de travail très difficiles pour les agents. La santé mentale au centre d'un forum organisé quartier Étouvie à Amiens cet après-midi. Ça se passe au gymnase Émile Moiroux avec des professionnels dans les domaines de la prévention et du soin. Ils seront à l'écoute des habitants de 14h à 17h. L'entrée est libre et gratuite. Quelques éclaircies, mais aussi des nuages, voire un peu de pluie au programme de la journée, Chloé. Mmh,
6: tout à fait. On aura une journée mitigée entre averses et éclaircies. Ce matin, on aura quand même un bon risque d'averse. Il fera 14 degrés à Amiens, Poitou-Picardie, Montdidier, Albert, 15 degrés à Beauvais, Péronne ainsi qu'à Ternier. Cet après-midi, il fera un petit peu moins gris, mais avec toujours des averses et même un risque d'averse orageuse dans l'Aisne et dans l'est de la Somme. Il fera 15 degrés à Montdidier, Friville, Escarboutin, 16 degrés à Amiens, Abbeville, Beauvais, Péronne et Saint-Quentin.
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6: On fait le point également sur vos conditions de circulation en Picardie. Ça roule plutôt pas mal. On se mercredi matin à Amiens, il y a un petit peu de monde, rue Saint-Fucien, rue Alexandre Dumas, comme d'habitude. À Ville, attention, il y a un accident qui est signalé route des Polonais. Donc du coup, ça provoque quelques ralentissements. Et à Beauvais, ça se décante un petit peu. Il y avait un petit peu de monde sur la N31, mais ça va mieux. Voilà, vous le savez, si vous voyez un incident sur la route, vous pouvez nous le dire au 03 22 92 58 58.
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6: Et pour commencer la journée dans la bonne humeur, voici Daniel Balavoine avec Vivre ou survivre.

0: Ici Picardie, les 9h09, c'était Daniel Balavoine.
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0: Aujourd'hui est la journée mondiale du tricot. En 2007, plus d'un Français sur deux avait déjà tricoté. Et en 2015, plus de 3 Français sur 4 pratiquaient une activité créative sur leur temps libre. Mais pourquoi est-ce que le tricot et le crochet plaisent autant? Pourquoi est-ce que c'est redevenu à la mode? On tente d'y répondre aujourd'hui. Donc bienvenue chez vous. Et pour en parler avec nous, nous sommes avec Alexandra Pignard de La Chouette Mercerie, située sur la chaussée Saint-Pierre à Amiens. Bonjour Alexandra.
3: Bonjour.
0: Comment est-ce que vous êtes tombée dans la laine?
3: J'ai toujours baigné dedans en fait. Ma maman a tricoté beaucoup quand j'étais petite et elle me cousait aussi quelques vêtements. Elle a toujours été très créative. Et en fait, c'est quelque chose que j'ai toujours eu au cours de mon adolescence. C'est juste que bon, j'ai repris un peu plus tard, on va dire, quand j'étais enceinte de mes enfants. Et puis bah depuis en fait j'ai jamais arrêté, que ce soit la laine pour le tricot, le crochet, de la couture ou tout ce qui est art du fil en général, voilà, c'est juste un bon passe-temps passionnel.
0: Et vous avez appris à tricoter lorsque vous étiez jeune enfant du coup?
3: Pas du tout. J'ai appris à tricoter surtout j'ai repris en fait à la naissance de ma dernière en 2017 et depuis j'ai pas arrêté, mais à la base voilà, j'étais vraiment partie sur plus la couture et puis bah quand on devient maman, on a envie aussi de faire des choses pour ses enfants, alors que ce soit par l'art du fil ou autre, hein, il y a de la peinture, tout ça. Mais voilà, ça m'a donné envie d'apprendre et bah, les tutos YouTube aident beaucoup. Et puis c'est comme ça que ça a commencé.
0: Et est-ce que c'est compliqué d'apprendre à tricoter ?
3: En soi, je pense que quand on a la volonté, on peut tout apprendre. Je pars du principe qu'à tout âge, on peut toujours tout apprendre. Il n'y a pas de limite, à part celle qu'on se donne par peur, des fois, d'échouer ou de se dire « ça va être trop compliqué, je vais pas réussir ». Mais voilà, tout est possible. Donc, c'est surtout une question de motivation, d'envie, de volonté. Voilà, rien n'est compliqué à partir du moment où on s'en donne les moyens.
0: Il faut pas avoir peur de faire des choses qui ressemblent pas forcément.
3: Quand on commence, ça ressemble jamais à rien.
0: C'est normal, c'est pour ça, ça s'apprend. Et pourquoi est-ce que vous avez décidé d'ouvrir une mercerie?
3: Du coup, vu que je pratiquais les arts du fil en général, j'étais un peu frustrée parce que sur Amiens, finalement, on était assez pauvre au niveau de l'offre. Donc, j'allais des fois sur Paris pour m'approvisionner ou en vacances dans les merceries qu'on peut trouver un peu partout. Mais après, sinon, ça restait Internet. Et Internet, le problème, c'est que quand on commande surtout des matériaux qui sont à toucher, comme la laine, le tissu, et ben une fois sur deux, on est déçus. Déçus de la texture, déçus des couleurs qui ne rendent pas pareil qu'à l'écran. Et en fait, j'en avais un petit peu marre de mon travail actuel. Il était temps de changer et je me suis dit, en fait, pourquoi pas.
0: Et c'est comme ça que La Chouette Mercerie est née.
3: Et c'est comme ça.
0: Parce qu'il y a différentes... en fait, sur une pelote de laine, il y a différentes tailles. Et après, il faut les bonnes tailles d'aiguilles qui vont avec, etc. Sur Internet, c'est un petit peu compliqué de se représenter.
3: C'est ça. Et quand on dit 100% laine, beaucoup de gens pensent encore que 100% laine, c'est la laine de notre enfance qui gratte. Alors qu'aujourd'hui, c'est plus du tout le cas. Et des 100% laine, on en a en fait... ça dépend en fait aussi de la provenance. Ça dépend du filage, ça dépend de plein de choses. Ça dépend si elle est seule ou couplée avec un autre fil. Et la laine 100% laine, ça gratte pas forcément, bien au contraire, et ça a beaucoup de qualité. Mais ça, sur Internet, on s'en rend pas forcément compte.
0: Et elles sont composées de quoi, les pelotes de laine d'aujourd'hui ?
3: Alors, en fait, les pelotes de laine d'aujourd'hui, il y en a toutes sortes. Il y a des laines qui sont 100% pétrochimiques avec les 100% acryliques ou des laines qui sont vraiment 100% laine. Et puis, en fait, il y a aussi l'entre-deux. Il y a les mélanges laine-acrylique ou après des mélanges de laine en elle-même. Donc, il y a un peu de tout. C'est vraiment très variable et il y en a surtout pour tous les goûts et toutes les saisons aussi parce que chaque fibre ou chaque laine, en tout cas, a ses propres qualités. Donc, on peut vraiment adapter à toutes les saisons et toutes les envies.
0: Et ça dépend de ce qu'on veut faire aussi comme projet. Vous l'avez compris, on parle tricot ensemble jusque 10h dans Bienvenue chez vous. N'hésitez pas à nous appeler au 03 22 92 58 58 pour nous parler de votre passion que vous partagez aussi. Et aussi, n'hésitez pas à nous envoyer des photos sur WhatsApp. On va regarder ça avec impatience. Voici à présent une nouveauté ici Picardie. C'est le petit pêcheur de Manon Lisa.

0: Elle sera l'invitée de Décibel ce soir. Elle s'appelle Manon Lisa et sa chanson cartonne sur les réseaux sociaux. Ça s'appelle Le Petit Pêcheur. On parle tricot ce matin sur votre radio ici Picardie. Nous sommes toujours avec Alexandra Pignard de la Chouette Mercerie à Amiens. Le tricot, c'est une passion, mais c'est aussi de la solidarité. Bonjour Claudine.
1: Bonjour.
0: Bonjour. Est-ce que vous êtes d'accord avec cette définition de la solidarité pour parler du tricot?
1: Ah oui, ça, c'est bien vrai ça. Oui. Moi, personnellement, je tricote avec d'autres tricoteuses pour la maternité d'Abbeville et pour les EHPAD autour d'Amiens et dans Amiens.
0: Et alors, qu'est-ce que vous faites? On va commencer par la maternité. Qu'est-ce que vous faites, du coup, vous tricotez pour la maternité, mais c'est pour quel bébé?
1: On tricote des brassières, des couvertures, chaussons. Il y a même des couturières qui font des doudous. Et moi, je reçois des colis de toute la France. Et je forme des trousseaux qu'après, on donne à la maternité. La sage-femme les distribue dans les chambres des mamans qui viennent d'accoucher.
0: C'est-à-dire que vous recevez des dons de pelotes de laine. Ensuite,
1: oui.
0: Vous tricotez et ensuite, vous les donnez à la maternité, c'est ça?
1: Voilà, mais je reçois de la layette aussi. Reçois de la layette de toute la France.
0: De la layette, qu'est-ce que c'est? Je connais pas ce terme. Alexandra, est-ce que vous pouvez m'éclairer? Vous savez ce que c'est la layette?
2: Des vêtements pour bébé.
0: Ah, tout simplement. Bon, bah écoutez, faut que je revoie mon vocabulaire. Et donc, Claudine, vous faites ça. Et ça fait à peu près combien d'ouvrages, juste pour la maternité?
1: Écoutez, l'année dernière, il y a eu plus de 800 naissances à la maternité d'Avignon, et ben on a fourni 800 trousseaux.
0: Ça prend du temps à faire ça quand même.
1: Oui, mais on est quand même beaucoup sur Amiens, on est une vingtaine, et je vous dis, on est en tout, on est à peu près une soixantaine sur toute la France.
0: Et donc vous tricotez pour la maternité d'Abbeville, mais vous tricotez aussi dans des EHPAD de la région. Pourquoi? Comment ça s'est organisé?
1: Bah écoutez, on fait des châles, des caplines, des plaides, des chaussons. Et comment dire, on passe 2 heures avec les résidents. On installe tout et ils viennent choisir ce qu'ils veulent.
0: Et est-ce qu'ils tricotent avec vous?
1: Non. Bah, c'est-à-dire qu'on n'a pas beaucoup de temps pour... on me l'a déjà demandé, mais déjà, j'ai pas beaucoup de temps pour y aller. Mais bon, ça peut se faire dans le futur, hein.
0: Bah oui, bien sûr. Et pourquoi est-ce que c'est important pour vous de tricoter pour les autres?
1: Ben c'est, je sais pas, ça me fournit quelque chose en moi, ça me fait plaisir, j'ai du mal à expliquer, c'est du bonheur quoi.
0: Parce que vous pourriez tricoter pour vous ou pour vos proches.
1: Oui. Bon, je l'ai déjà fait, mais non.
0: Mais non. Ils ont reçu trop de pulls à Noël, alors du coup, vous vous êtes dit, bon, on va se tourner vers les maternités. On a tous reçu un pull à Noël quand même, non? Est-ce que vous, Alexandra, vous avez reçu un pull que votre grand-mère ou non? La couture peut-être?
2: Non, moi j'ai jamais eu de vêtements à part fait par ma maman, mais je me souviens surtout d'un gilet qu'elle m'avait fait, et en fait elle avait été un petit peu longue à le tricoter, du coup au moment de l'enfiler, clairement il manquait quelques centimètres aussi bien au manche qu'en bas. Mais bon, après c'est vrai que c'est le tricot, en fait ça fait plaisir de le faire soi-même, et ça fait plaisir aussi à offrir, mais il faut apprendre à le recevoir, parce qu'il y a des personnes qui n'ont pas aussi cette valeur du fait main. Et là, c'est vraiment un super projet d'offrir aux maternités, parce que clairement, je pense que c'est un des plus beaux cadeaux qu'on peut recevoir pour son enfant, parce que c'est intemporel et que c'est quelque chose souvent qu'on met dans la petite boîte de naissance et qu'on garde après toute sa vie.
0: Vous vouliez réagir, Claudine, à ce que disait Alexandra ou...
1: Oui, c'est bien. Oui, parce que je reçois aussi des remerciements des parents et il y en a, c'est vrai qu'ils sont très touchés de notre action. Hein.
0: Bah oui, c'est ça, c'est que ça fait plaisir de recevoir quelque chose que quelqu'un prend du temps pour nous et ça fait plaisir. Et
1: quelqu'un d'autre, d'une inconnue, c'est vrai que ça leur touche beaucoup. Hein.
0: Bah oui, dans les deux sens, ça fait du bien. Ça fait du bien de faire du bien aux gens et puis ça fait du bien de recevoir aussi. Et donc, Claudine, vous êtes à la recherche de pelotes de laine, c'est ça? Vous faites un appel à dons.
1: Voilà, on est à recherche de dons de laine pour pouvoir continuer nos actions. Bon, je vous cache pas qu'on en achète déjà beaucoup, mais donc c'est vrai que il y a des tricoteuses. Si on peut encore avoir des tricoteuses, ça, ce serait bien aussi.
0: Donc si vous voulez faire des petites après-midi pour aller tricoter pour les bébés ou pour les EHPAD, vous êtes Claudine, vous êtes à la recherche de personnes. Comment s'appelle votre association?
1: C'est-à-dire qu'on est un petit groupe, qu'on a un atelier tricot sur Amiens, mais l'association, moi j'ai un groupe Facebook, c'est Douceur de Layette des petites mains bénévoles. Et ben, sur ce site, je photographie ce que je reçois, je le mets sur le site, et comme ça, les tricoteuses voient leur ouvrage en photo.
0: Donc on peut vous contacter donc sur ce groupe Facebook et puis on va également prendre vos coordonnées à l'accueil. Et puis si vous, d'accord, vous avez des dons de laine à faire, eh ben n'hésitez pas, c'est une bonne action. Puis on a toujours des petits bouts de pelote qui traînent. On c'est parle gentil, merci. Tricot, merci beaucoup Claudine d'avoir été avec nous.
1: Je vous en prie, moi ça me fait plaisir aussi, merci.
0: Ben, ça nous a fait plaisir de vous recevoir également, à bientôt. On parle ensemble tricot jusqu'à 10h sur votre radio. Ici Picardie, on va écouter Pharrell Williams.
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0: Pharrell Williams, Happy, sur votre radio, ici Picardie.
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0: Vous avez des enfants entre 6 et 17 ans, sachez que la ville d'Amiens peut peut-être vous aider à payer leurs vacances.
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0: La ville d'Amiens finance des séjours de colonies de vacances organisés par la Ligue de l'enseignement de la Somme et par Jeunesse en plein air avec la volonté de favoriser les départs en vacances. Ainsi, 150 Amiénois partiront en vacances entre le 4 juillet et le 27 août. Les parents de ces enfants paieront entre 10 et 40 euros par jour en fonction de leur quotient familial. Et concernant les destinations, il y a un petit peu de tout. Mer, montagne, les Ardèches ou encore le Val-de-Loire. Les inscriptions des dates différentes en fonction de votre quartier amiénois. Pour avoir le planning des inscriptions, rendez-vous sur le site de la ville d'Amiens. 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
0: Et on parle tricot ce matin, car c'est la journée mondiale du tricot aujourd'hui, en ce 10 juin. Le tricot est une des passions les plus communes, mais ce n'est pas que les retraités qui en pratiquent, la preuve. Nous sommes ce matin avec Alexandra Pignard de la Chouette Mercerie à Amiens. Est-ce que vous confirmez, Alexandra, le fait que le tricot, c'est pas que pour... les retraités, on va dire
3: oui,
0: ça comme ça.
3: Tout à fait, c'est ni que pour les retraités, ni que pour les femmes d'ailleurs, parce que j'ai aussi des clients hommes qui viennent et il y a de plus en plus aussi d'hommes sur les réseaux sociaux qu'on voit qui tricotent. Et non, la moyenne d'âge, c'est pas du tout comme on pourrait penser les 60-70 ans, au contraire, c'est plus les 30-40 ans finalement.
0: Et est-ce que c'est le tricot qui est le plus à la mode ou est-ce qu'il y a aussi le crochet? Parce que moi, j'avoue que j'ai commencé à faire du crochet, le tricot, j'ai encore un petit peu de mal. Mais vous, c'est quoi votre ressenti en tant que,
3: Finalement, c'est l'art du fil en général, parce qu'on pense souvent tricot-crochet, mais il y a aussi tout ce qui est broderie, canevas, point de croix ou autre. Et c'est surtout depuis le Covid, je pense que c'est revenu en force parce qu'il fallait s'occuper et que ça a beaucoup de vertus, en fait, de faire travailler ses mains en même temps que sa tête. Et du coup, oui, tricot, crochet, ou enfin, peu importe finalement, le tout, c'est vraiment de faire soi-même.
0: De faire soi-même, c'est important, comment dire, on a un peu l'impression que le fait main perd un peu de sa valeur, entre guillemets, aux yeux des gens. Vous avez quel ressenti vis-à-vis de ça?
3: Je pense effectivement que l'artisanat, français, perd énormément de sa valeur, parce que les gens n'ont plus conscience justement du temps que ça prend de faire de ses mains. Tout ce qui est logistique aussi en amont et en aval, parce que sortir une pièce, quelle qu'elle soit, c'est pas que sortir une pièce, c'est aussi acheter les matériaux, les façonner, le créer, et aussi l'après, c'est-à-dire que quand il y a de la cuisson, quand il y a de la couture à faire en plus, et aussi tout le travail qu'il y a de mise en publicité, mise en lumière de l'artisanat français, parce qu'aujourd'hui c'est ça aussi, c'est quand on est artisan, on n'est pas que artisan, on est aussi comptable, photographe, designer, webmaster, on a vraiment des multicasquettes, et l'artisanat français c'est vraiment ça aussi, c'est vraiment mettre en lumière un savoir-faire qu'il faut que ça perdure, il faut vraiment pas qu'on oublie cette valeur française que un artisan, il compte pas ses heures, il fait ça avec amour, avec passion, et ça vient de chez nous et pas de l'autre bout de la France avec des horaires pas possibles et une valeur de l'humain qui est oubliée.
0: Et en parlant d'artisans, nous sommes avec Louise Dufeutrel de Fil en Bobine à RN. Bonjour Louise.
4: Bonjour.
0: Donc vous êtes artisan aussi, on peut le dire, et vous avez un métier assez original parce que vous teignez de la laine à la main.
4: C'est ça, tout à fait. Je fais ça un peu rock'n'roll dans ma cave, mais
0: pourquoi rock'n'roll? Je suis curieuse. Comment est-ce qu'on peut teindre une pelote de laine à la main? Enfin, à la main. Comment est-ce qu'on teint une pelote?
4: Il y a différentes manières. Il y a des manières un peu plus naturelles de le faire. On peut utiliser des aliments, par exemple, la peau des avocats qui peut teindre la laine. Les pleurs d'oignons, etc. Il y a beaucoup de personnes de teinturières qui font cette technique-là, mais qui prend vraiment beaucoup de temps. Il faut effectivement récolter beaucoup d'aliments pour le faire. Moi, je fais ça un peu plus simplement, je dirais, pour moi, avec des colorants, des pigments qui sont sous forme de poudre. En fait, on fait chauffer la poudre sur la laine et ça finit par la teindre définitivement. Et c'est un long processus qui utilise beaucoup de techniques différentes aussi.
0: Et sur quel type de laine est-ce que vous teignez comme ça?
4: Alors moi j'utilise de la laine de mérinos et aussi du mohair qui vient de la chèvre.
0: Ah, c'est et... tout doux ça le mohair, non?
4: Alors il y a certaines personnes qui supportent moins parce qu'il y en a, il y a certaines filles qui piquent un petit peu. Souvent quand on dit que la laine elle pique, c'est parce qu'il y a un petit peu de mohair. Mais après il faut trouver un fournisseur qui a du mohair effectivement tout doux.
0: Et donc vous teignez des pelotes de laine. Votre entreprise s'appelle De Fil en Bobine, mais vous organisez aussi en septembre prochain le festival Charles May.
4: C'est ça, tout à fait.
0: Et donc ça aura lieu les 12-13 septembre, c'est bien à l'abbaye de Saint-Riquier, c'est ça?
4: C'était une abbaye avant, mais c'est dans l'établissement scolaire Saint-Riquier aujourd'hui. C'est déjà ce qu'on avait fait l'an passé. Mmh. Moi j'ai été élève là-bas toute ma scolarité, donc ça me tenait à cœur de retourner dans cet endroit qui est très beau, puisque c'est plein de...
0: Ah bah oui.
4: Le bâtiment, alors il y en a des récents aussi, mais c'est notamment ce qui a beaucoup plu l'an passé aux exposants comme aux visiteurs d'être dans un lieu avec plein d'histoires.
0: Et qu'est-ce qu'on va pouvoir retrouver sur ce festival?
4: Alors cette année, on a exclusivement des artisans autour des arts du fil. L'an passé, il y avait quelques artisans autres comme du miel. Il y avait aussi des associations. Parce qu'on verse une partie des fonds récoltés grâce à notre tombola aux associations. Mais cette année, elles n'exposeront pas parce que ça n'avait pas grand intérêt pour elles de rester tout le week-end sur place. Mm-hmm. Donc cette année, il y aura uniquement des artisans de laine, que ce soit la laine brute, de la laine teinte. Il y aura une petite mercerie également. Qui est une petite mercerie amiénoise qui vient d'ouvrir d'ailleurs, et des accessoires pour le tricot.
0: Et bien donc si vous êtes passionné de maille, vous sortez votre agenda et le 12-13 septembre, vous allez au festival Charles May. Merci beaucoup Louise d'avoir été avec nous.
4: Merci à vous.
0: Louise de Fil en Bobine ARN. On parle tricot ce matin dans Bienvenue chez vous.
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0: Dans la famille d'artistes chédides, il y a la grand-mère André qui est poétesse, le fils Mathieu qui est guitariste et chanteur, et je demande à présent le père qui est chanteur, écrivain et réalisateur. C'est Louis Chédide avec Ainsi soit-il.

0: Ainsi soit-il, Louis Chédid, il est 9h39. On parle tricot ce matin dans Bienvenue chez vous. Le tricot, c'est une des passions les plus communes, on va dire. Et question toute bête que j'ai oublié de vous poser, Alexandra Pinière de la Chouette Mercerie Amiens. Je le rappelle, vous êtes chaussée Saint-Pierre.
1: Oui.
0: Si on veut commencer le tricot, par où on commence?
1: On commence petit. Souvent, on a tendance à dire, si tu veux tricoter, fais une écharpe. Non, en fait, c'est clairement la mauvaise idée parce que l'écharpe, c'est infini. On n'en voit jamais le bout et clairement, c'est beaucoup trop long. Donc, vaut mieux commencer petit, un headband ou presque un bonnet ou voilà, quelque chose qui est rapide à faire avec des grosses aiguilles et de la grosse laine pour pas se perdre et surtout de la laine qui soit ni poilue ni trop compliquée à tricoter. Donc, un projet simple.
0: Donc la laine toute simple, qui ne se dédouble pas, qui n'a pas 15 000 fils à l'intérieur.
1: Qui n'a pas plein de poils, qui n'a pas... voilà.
0: Donc plutôt grosse. Et, oui. Et si on prend de la grosse laine, quel type d'aiguille il faut prendre?
1: Eh ben, on adapte en fait sa taille d'aiguille par rapport à la taille de la laine. Donc chaque fibre de laine est différente et du coup on adapte la taille d'aiguille. Et après quand on y a pris goût et qu'on veut continuer, eh ben, on prend aussi en compte la façon dont on tricote. C'est plutôt serré ou plutôt lâche qui va aussi adapter la taille des aiguilles qu'on utilise.
0: Et alors, il y a une nouvelle sorte d'aiguille, entre guillemets, bon, qui n'est pas vraiment nouvelle, mais les aiguilles circulaires.
1: Oui.
0: Qui sont donc, en fait, ces deux aiguilles qui sont reliées par une sorte
1: de petit câble. Tout à fait. Par un câble.
0: Vous en pensez quoi, vous?
1: Moi, je trouve ça génial.
0: Vous trouvez ça bien? Pourquoi?
1: Oui, alors, je trouve ça super parce que, du coup, ça s'emmène beaucoup plus facilement dans un sac que les grandes aiguilles qui sont non pliables et qui prennent de la place et qui, avec les mailles qui s'échappent. Et on peut le tricoter partout. En fait, on peut tricoter dans la voiture, dans les transports en commun, peu importe, sans gêner son voisin. Ce qui n'est pas le cas avec les grandes aiguilles. Mais tricoter en circulaire, c'est aussi une autre manière de tricoter. Ça a un autre rendu sur les vêtements. Et c'est un coup de main à prendre, il ne faut pas se leurrer. Il y a des gens qui ne sont pas du tout adeptes du circulaire et qui continuent en aller-retour sur les aiguilles droites.
0: C'est-à-dire que vous, en tant qu'experte, vous arrivez à voir si un pull a été tricoté avec des aiguilles circulaires ou des aiguilles classiques?
1: En fait, des aiguilles circulaires, ça veut dire que par exemple, pour le corps d'un pull, il n'y a absolument pas de couture sur les côtés. Alors que quand on fait en aller-retour, on fait pièce par pièce. Donc on fait le dos d'un côté, demi devant droit, demi devant gauche, et chaque manche indépendamment. Et en fait, c'est à ça surtout qu'on voit si le tricot a été fait en une ou plusieurs pièces.
0: Et après, pour faire de la couture, enfin pour assembler ces morceaux,
1: de la couture.
0: On prend des petits.
1: On prend une grosse aiguille à laine, on prend la même laine qui a été utilisée pour le corps du vêtement et on assemble.
0: Tout simplement.
1: Tout simplement. Il y a plusieurs points à faire, mais c'est juste de l'assemblage.
0: Et alors, est-ce que les chaussettes, c'est facile à faire ou pas?
1: Oui.
0: Parce qu'on dit souvent qu'on commence par une paire de chaussettes, mais...
1: On peut aussi. Après, les chaussettes, il y a plusieurs méthodes. On peut tricoter des chaussettes en aiguille circulaire ou en quatre aiguilles aussi. Mais après, voilà, c'est juste un coup de main à prendre. C'est toujours pareil, c'est de l'apprentissage. Et le seul truc, c'est que les chaussettes, c'est un fil très très fin. Donc en premier projet, je suis pas sûre de le conseiller quand même.
0: Et quand c'est comme ça, faut faire un tube et après on coule le devant, comment on fait?
1: Eh ben non, les chaussettes, il y a aussi plusieurs techniques. On peut commencer soit par la pointe du pied, soit directement par le haut de la chaussette. Mmh. Et c'est pareil, c'est soit on fait un tube, on fait le talon après coup, soit on fait le talon en même temps que le corps de la chaussette. En fait, il y a vraiment plein de méthodes, il n'y en a pas une seule universelle, c'est vraiment plein de petites méthodes qu'on assemble selon nos envies, selon le rendu qu'on veut avoir et selon aussi ce qu'on aime faire.
0: Parce que je vous avoue que moi, le tricot, du coup, je suis en train enfin, je m'y intéresse, mais moi, je suis plus crochet. Mm-hmm. En fait, j'ai plein de pelotes chez moi et j'ai essayé de faire des chaussettes. Ben, c'est super compliqué, en fait, parce que niveau taille, etc., j'avais un petit peu de mal. Et moi, je trouve que le crochet est un petit peu plus simple, parce qu'on n'a pas, du coup, justement, ces deux aiguilles à tenir. Et en fait, les mailles sont réparties sur un seul...
1: Sur la fibre en elle-même, quoi. Il n'y a pas de mailles en attente avec le crochet.
0: On parle tricot ce matin dans Bienvenue chez vous. Vous l'avez compris. N'hésitez pas à nous envoyer des photos de vos créations et puis à nous appeler aussi au 03 22 92 58 58. Et puis si vous avez des questions, que vous êtes un petit peu embêté avec un projet que vous n'arrivez pas à reprendre, n'hésitez pas aussi à nous appeler.
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0: On parle tricot ce matin dans Bienvenue chez vous. Je vous ai dit que vous pouviez nous envoyer des messages sur WhatsApp ou aussi nous appeler pour nous partager votre passion, vos expériences. Et justement, on a Béatrice qui nous écrit, qui nous dit « J'adore les aiguilles circulaires, j'ai eu un peu de mal au début, mais ensuite c'est que du bonheur ». Bah oui, c'est quand même compliqué. Alors oui, bon, je reviens à mon histoire. J'essayais de faire du tricot, mais en fait, ça m'embêtait parce qu'il faut forcément passer les mailles. Déjà, on peut oublier des mailles. Est-ce que vous avez une technique?
1: On peut les perdre aussi.
0: Déjà, on commence par là. Est-ce que vous avez une technique pour ne pas perdre les mailles?
1: Non. Des mailles, des fois, on met pas bien l'aiguille, on va trop vite ou peu importe, et la maille s'échappe. Et le seul truc, c'est de pouvoir la rattraper derrière. Donc moi, j'ai toujours ma petite trousse de secours et dedans, j'ai un petit crochet justement pour rattraper cette maille qui s'est échappée.
0: C'est-à-dire qu'on va aller chercher au fond du...
1: On va aller chercher la maille et en fait, on va la faire remonter jusqu'à là où on est au niveau des aiguilles pour la remettre sur l'aiguille.
0: On reprend pas la laine pour refaire une maille comme ça?
1: Non, c'est peut-être... Si on l'a perdue en cours de route, non.
0: Non, ok, bon, ça marche. Bon, je prends des notes. Et donc, une fois qu'on a toutes nos mailles, qu'on a fait quelques rangs, en fait, le problème que je rencontre des fois, c'est que au moment de changer de côté d'aiguille, en fait, il y a une sorte de tension entre les deux parties du travail, et j'arrive pas à bouger. Je sais pas si c'est clair.
1: En fait, tout dépend comment on tricote aussi. On a des fois, il y a plusieurs manières de tricoter. Soit on tricote très serré, soit on tricote un peu plus lâche aussi. Donc ça va dépendre aussi de ça. Et après, ça dépend aussi parce que les aiguilles circulaires, c'est pas forcément que pour faire du circulaire. On peut aussi faire de l'aller-retour dessus. Donc c'est comme les aiguilles droites, c'est-à-dire qu'on tricote d'un côté, hop, on retourne son ouvrage, on reprend dans l'autre. Donc c'est pas forcément que tricoter en rond. Donc après, tout dépend du projet qu'on a en cours.
0: Ok, je prends des notes. Je vous écoute très sagement. Et donc, qu'est-ce que je vais dire? Il y a plein d'accessoires qui existent. Oui. J'ai vu qu'il existait des compte-mailles.
1: C'est ça.
0: Vous en pensez quoi?
1: Alors moi personnellement, j'en utilise pas. Moi, je suis toujours au bon vieux carnet stylo à faire des bâtons pour compter mes rangs, savoir où j'en suis dans mon tricot. Mais effectivement, il y a des compte-rangs pour savoir où on en est. Après, il y a aussi comme accessoire des anneaux marqueurs quand on a par exemple on doit se repérer sur notre rang pour les augmentations, les diminutions, peu importe. Il y a les bouchons d'aiguille pour éviter que les mailles s'échappent. Voilà, des petits accessoires tricot. En fait, il y en a plein. Souvent, on en raffole parce que c'est mignon, c'est joli, c'est cosy, c'est coloré, et on se dit bon, allez, on va le prendre. Mais voilà. Après, c'est juste une question aussi d'utilité et est-ce que vraiment c'est indispensable? Après, on en utilise aussi au crochet. Hein. Moi, j'ai des petits marqueurs de maille pour le crochet. Quand je mets mon crochet en attente, hop, ben, je mets un marqueur pour retrouver ma maille plus facilement. Et puis voilà.
0: Et vous, est-ce que vous en vendez ces petits accessoires à la chaussure?
1: Oui.
0: Ils sont colorés.
1: J'en ai des gros, des petits, de toutes les couleurs, de toutes les formes. Parce qu'en fait, voilà, c'est les petites choses. On se laisse souvent facilement tenter en dire oh, bah, c'est mignon. Et puis ça va dans notre boîte où on a déjà 10 000 qui sont en attente. Mais voilà, c'est un de plus qui nous fait plaisir. Et puis des fois, les personnes ajustent aussi la couleur de, par exemple, du marqueur de maille à leur projet. Ou voilà, c'est vraiment le petit accessoire ludique, sympa, et puis qui donne envie aussi de se dire allez, on se fait plaisir.
0: C'est comme les pelotes de laine, on en achète une et puis après on trouve la couleur sympa et puis on en achète plein.
1: Et puis en fait, on en rachète toujours malgré le fait qu'on en a toujours plein qui sont en attente.

0: midi de 9h30 à 13h et de 14h à 18h30. Et ensuite, à partir de mi-août, je serai ouverte les autres jours normalement parce que j'aurai fini mon activité salariée à côté que je continue encore pour l'instant.
1: Eh bien, écoutez, je vous souhaite de passer de très belles journées et puis vivement août beaucoup. Alors.
0: Vivement août, exactement.
1: Merci beaucoup et merci à bientôt. On écoute Jérémy Frérot à présent, c'est adieu. C'est

0: Jérémy Ferrero, qu'on a découvert dans The Voice avec dans son duo Frérot de la Vega, c'était sur votre radio ici Picardie.
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0: Tous les jours sur votre radio locale, on vous donne des bons plans pour votre pouvoir d'achat avec Valère Correa. Bonjour Valère.
3: Bonjour.
0: Aujourd'hui, vous vouliez nous expliquer comment réduire son budget alimentation sans forcément se priver.
3: Et si je vous disais qu'un des moyens les plus efficaces pour faire baisser sa facture de course, c'est tout simplement de manger un peu moins de viande. Attention, je ne vous parle pas de devenir végétarien du jour au lendemain, ni même jamais si vous le souhaitez. Mais quand on regarde les prix, la viande fait partie des produits qui ont le plus augmenté ces dernières années. Un kilo de bœuf peut facilement dépasser les 20 €, alors que des protéines végétales comme les lentilles, les pois chiches, les haricots secs coûtent souvent moins de 4 € le kilo. L'idée, c'est donc de remplacer une ou deux portions de viande par semaine par des alternatives moins coûteuses. Un chili aux haricots rouges, un curry de lentilles, une salade de pois chiches ou même une omelette permettent de nourrir toute une famille pour quelques euros seulement, en tout cas pour la partie protéines. Les œufs aussi. Alors ça, c'est une source intéressante. Et pas besoin de viande à chaque repas, bien sûr, vous le savez, pour être en bonne santé.
0: Et les économies peuvent donc être vraiment importantes.
3: Oui, selon les profils de consommation, une famille de 4 personnes peut économiser plusieurs centaines d'euros par an, simplement en réduisant sa consommation de viande et en privilégiant davantage les protéines végétales ou les œufs. Et puis, il y a une autre astuce, considérer la viande comme un accompagnement, plutôt que comme l'élément central du repas. Quelques morceaux dans une poêlée de légumes, un plat de pâtes, un gratin suffisent souvent à apporter du goût tout en réduisant la quantité achetée. Au passage, ça permet aussi de diversifier son alimentation et de découvrir de nouvelles recettes. Et si vous avez des bons plans pour faire baisser le budget alimentation, des super recettes végétales, eh bien je suis preneur. Mon mail, c'est parisidéséconomies@radiofrance.com.

0: Vos infos locales sont de retour dans 6 minutes et juste avant, place à la bonne humeur d'Elton John et Kikidi.
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0: Elton John et Kikidi, c'est une chanson qui met de bonne humeur. C'était Don't Go Breaking My Heart sur votre radio ici Picardie. On va parler cuisine dans Bienvenue Chez Vous. Il y a depuis lundi, la pêche à coque a réouvert en baie de Somme et ça tombe bien parce qu'on va en parler dans le défi du chef du jour. Notre chef est Pascal Lefèvre de l'auberge de la Marine au Crotoy. Ce sera juste après vos infos.
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0: Merci d'écouter Ici Picardie, la première radio de la Somme. Il est 10h. Les infos, Lisa Mélia. Les syndicats de la SNCF tirent la sonnette d'alarme.
2: Oui, mouvement de grève aujourd'hui. Les revendications portent sur les salaires, mais aussi sur l'ouverture à la concurrence et la multiplication des filiales pour répondre aux appels d'offres des régions. Ce qu'on appelle l'étoile d'Amiens, par exemple, est desservie par la SVEA, créée spécifiquement en 2024 pour une grande partie du réseau ferré Picard. Cette organisation, disent les syndicats, crée beaucoup de souffrance au travail. Ils ont compté 13 suicides depuis le début de l'année. Il a fallu que 30 femmes parlent pour qu'ils soient entendus par la police. Réaction ce matin de Marine Tondelier, la patronne des écologistes, alors que la garde à vue de Patrick Bruel s'est achevée ce matin. Le procureur demande son placement en détention provisoire et sa mise en examen pour viol, tentative de viol, agression sexuelle et harcèlement sexuel.
0: Les gendarmes d'Albert ont dû conserver leur sang-froid avant-hier.
2: Pensant bien faire, un habitant s'est présenté à la gendarmerie avec deux grenades et un obus de mortier de la Première Guerre mondiale dans un sac. Il les a trouvés dans un champ et a pensé qu'il valait mieux les confier aux forces de l'ordre. Heureusement, les spécialistes en déminage de la gendarmerie n'étaient pas loin. Les gendarmes rappellent que si on trouve des obus ou des grenades dans la nature, il ne faut pas y toucher, mais les signaler en appelant la mairie et le 17. C'est un cauchemar qui n'en finit pas pour un habitant de Rosières en Santerre. Depuis 5 ans, cet homme reçoit des contraventions et des amendes pour excès de vitesse, défaut de péage ou encore stationnement irrégulier. Sauf que tout vient d'Italie, pays où il n'a jamais mis les pieds. Les photos des radars montrent que ce n'est pas sa voiture. Il est victime d'une usurpation d'immatriculation et ça ne se règle pas malgré ses démarches. Il y en a pour des milliers d'euros d'amende. Un grand dirigeable estampillé Goodyear va survoler la Picardie à la mi-journée. Il fait 75 mètres de long. Il va passer au-dessus d'Amiens vers 11h30, au-dessus de Beauvais vers 12h45 avant de rejoindre la Sarthe pour les 24 heures du Mans.
0: En hockey sur glace, de nouvelles annonces chez les Gothiques.
2: Départ de Taran Kozun qui aura donc passé 2 saisons à Amiens. Le club annonce aussi l'arrivée d'Alexis Gravel, le Québécois joué à Belfast, avec qui il a disputé la Coupe d'Europe CHL cette saison.
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2: Un peu de pluie, un peu de soleil, un peu de nuages, on
0: un
2: a
0: peu
2: de
0: tout.
2: Voilà.
0: Tout à fait, c'est ça. Donc il faut à la fois prendre les lunettes de soleil, mais on n'oublie pas non plus le parapluie. C'est le programme en Picardie aujourd'hui. Ce matin, il fait entre 14 et 15 degrés, avec 14 degrés à Amiens, Poix-Picardie, Montdidier, Albert, 15 à Beauvais, Péronne et Tarnier. Et cet après-midi, il fera un petit peu moins gris que ce matin, mais il y aura quand même des averses, surtout dans l'Aisne et à l'est de la Somme, où il y a même un risque d'orage. Il fera 15 degrés à Montdidier, Friville, Escarbotin, 16 degrés à Amiens, Abbeville, Beauvais, Péronne et Saint-Quentin. Et vous l'avez entendu dans le journal, il y a quelques problèmes en gare aujourd'hui, notamment en gare d'Amiens, le TER de 11h38 pour Calaisville est supprimé, mais à part ça, ça roule plutôt bien à 10h sur nos routes picardes. Si vous voyez un incident, vous pouvez nous appeler au 03 22 92 58 58.
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0: Retour en 1987 à présent, c'est Jean-Louis Aubert avec Juste une illusion.

0: Juste une illusion de Jean-Louis Aubert sur votre radio locale, ici Picardie.
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0: Je vous souhaite de passer un bon mercredi. Et puis, pour occuper ce mercredi que vous avez peut-être avec les enfants, vous allez peut-être sortir les tabliers et faire la cuisine. Bon, il est un petit peu tôt encore, mais il faut noter un petit peu les idées pour ensuite aller au marché. Et ça tombe bien parce que ça va être le défi du chef dans quelques instants. Je l'ai dit tout à l'heure, depuis lundi, il est autorisé désormais de dénicher des coques en baie de Somme. Ça avait été interdit depuis 3 ans maintenant, mais c'est donc une bonne nouvelle. Et ça tombe bien parce qu'on va essayer de cuisiner des coques dans le défi du chef du jour. Nous allons retrouver Pascal Lefebvre de l'Auberge de la Marine au Crotoy. Ce sera juste après Amir, un imparfait.

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1: À l'imparfaite d'Amir, il est 10h11.
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1: Et à 10h11, c'est l'heure des défis du chef. Pour ça, nous allons en baie de Somme retrouver Pascal Lefèvre. Bonjour Pascal.
4: Bonjour Chloé, bonjour tout le monde.
1: Comment ça va au Crotoy ?
4: Eh ben très bien, on a un très joli rayon de soleil là, c'est très agréable. Donc il y a pas de, pour l'instant pas de pluie, donc on en profite.
1: Ah là là, on croise les doigts. Pascal, dans le défi du chef aujourd'hui, je l'ai dit, j'avoue que c'est vous qui me l'avez dit, la pêche à coque a réouvert donc oui. Lundi, et donc je vous mets au défi de me faire une petite recette avec les coquillages qu'on a récoltés.
4: Oui, bien sûr. Donc bien avant d'aller les récolter, hein, bien s'enseigner sur les horaires de marée et surtout sur la réglementation, hein, parce que c'est assez strict. Hein, on a le droit de ramasser que 5 kilos pour les particuliers, parce qu'il y a des professionnels qui ramassent les coques tous les jours. Donc se renseigner auprès des professionnels qui les ramassent ou des gardes ou même de la mairie au Crotoy, hein, qui peuvent vous donner les informations. Et ensuite, et ben une fois qu'on a profité de ce bon moment de balade au milieu de la baie et qu'on a bien ramassé les coques bonnes pour la consommation, pouvoir les consommer, et bien sûr en les faisant bien dégorger, hein, bien pour retirer tout le sable, ne pas hésiter à se faire plusieurs bains d'eau légèrement salée pour que la coque elle ait vraiment le sentiment d'être dans son milieu naturel. Elle va recracher son sable. On a la chance, nous en baie de Somme, d'avoir des coques qui sont très facilement, c'est assez simple d'enlever le sable, et ça sera vraiment meilleur pour la consommation.
1: Et on met dans de l'eau chaude ou dans de l'eau à température ambiante?
4: L'eau froide, légèrement salée, et vous brassez un petit peu et on change deux fois de bain d'eau. Si on voit qu'il n'y a plus de sable dans le fond du bac, on les laisse bien tremper pendant 5-6 minutes. Quand on voit que le sable, il n'y a plus de sable, c'est qu'elles sont dégorgées, on va pouvoir passer à la cuisson.
1: Et alors, qu'est-ce qu'on fait?
4: Alors, pour la cuisson, il y a plusieurs. J'aime les manger naturels. Une coque au naturel, comme on dit, on les met dans une petite casserole avec laquelle on aura un couvercle. Bien sûr, toujours adapter la casserole en quantité. Quand on cuit un petit kilo de coque, il faut que ça recouvre le fond de la casserole, mais il faut qu'on puisse remettre le couvercle pour leur laisser l'opportunité de bien s'ouvrir. Un petit fond d'eau si vraiment on les veut naturels, et on va pouvoir les déguster, vraiment ressentir le goût de la coque. Après, forcément, si on veut un petit peu agrémenter tout ça, comme on va les cuisiner de la même manière qu'on cuisinerait des moules à la marinière, c'est-à-dire qu'on peut les cuire avec un petit peu de vin blanc, une échalote, ajouter un petit peu de céleri si on le souhaite. Donc ça, c'est vraiment la cuisson à la marinière. Mais après, il y a beaucoup de petites astuces pour venir agrémenter ces coques. Là, en saison, comme ça, quand c'est le début de la pêche aux coques, on est actuellement aussi en plein début de la saison des salicornes, par exemple.
1: Oui.
4: Moi, j'aime bien les cuisiner avec un petit peu de salicorne. On vient apporter un petit peu de croquant, un petit peu de goût iodé, un petit peu de vert et un peu de légumes également. Simplement, on met les salicornes encore crues. Moi, quand c'est comme ça, je les mets crues avec les coques. Une petite échalote. Un petit peu de vin blanc ou un petit verre d'eau pourra suffire également. C'est juste pour apporter vraiment un petit peu d'humidité dans la casserole. Et à feu très vif, on ferme. Et les coques se cuisent. Moi, je l'appelle toujours la cuisson des coques, la minute de coque. C'est-à-dire qu'en une minute, vos coques sont cuites. Si vous les laissez un petit peu plus longtemps, elles vont rétrécir dans les chairs des coques, vont rétrécir dans les coquillages. Et vraiment, pour les savourer, dès qu'elles s'ouvrent, la coque est consommable. Surtout qu'on a une qualité de produit et une fraîcheur qui est remarquable, et on n'a aucun souci là-dessus. Donc, une petite minute de cuisson, on voit que les coques sont ouvertes, on peut déjà les consommer avec ces petites salicornes qui vont être juste croquantes comme il le faut. Et puis, le jus, de toute façon, il va se créer naturellement. On peut arrondir un petit peu la sauce avec une petite cuillère de crème fraîche sur la fin, où là, vraiment, on aura une petite sauce un petit peu plus nappante. J'aime dire aussi les coques pour la cuisson, un petit verre de bière, la bière blanche par exemple. Vous mettez un petit verre de bière blanche pour remplacer l'eau. Toujours avec les salicornes, on peut venir y rajouter un autre légume si on le souhaite, avec des asperges par exemple, c'est super bon aussi. Vous mettez vos asperges vertes que vous avez émincées, et la cuisson, vraiment la minute de cuisson va vous apporter aux légumes juste ce qu'il faut pour sa cuisson, pour qu'il reste croquant. Il y a pas mal de choses qu'on peut vraiment agrémenter avec les coques.
1: Bah oui, vous avez l'air plutôt inspiré. Est-ce que vous avez des coques au menu à l'auberge de la Marine au Crotoy?
4: Oui, alors on a bien sûr, on cuisine un petit peu de coque. Là, c'est vraiment le tout début, donc on va falloir, pour avoir les coques vraiment de la baie de Somme, il va falloir qu'ils aient passé pour nous, pour pouvoir les acheter, même pour les consommateurs, pour les trouver sur les étalages. Si vous n'avez pas le temps d'aller les ramasser vous-même, il va falloir attendre une journée ou deux, puisque en fait, il y a un processus de réglementation qui nous oblige de purifier les coques. Donc elles vont passer dans des bains pour être purifiées. Et pour la vente, il y a cette obligation qui rentre en compte. Donc pour l'instant, sur les étalages, on va commencer à les trouver, bien se renseigner qui vend des coques. Voilà, parce que ça reste un produit quand même assez compliqué à trouver.
1: Ah bah oui, c'est sûr. Voilà. C'est sûr, mais c'est ce qui fait aussi la beauté. Comme ça, on les savoure.
4: Exactement, il y a la rareté.
1: Quand on mange des coques. Merci beaucoup, Pascal, de nous avoir proposé et puis de nous avoir appris plein de choses sur les coques. À bientôt.
4: À bientôt.
1: 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Et en attendant vos appels, on écoute Supertramp, c'est Dreamer.

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5: Ici Picardie, il est 10h22 et c'est l'heure de jouer à présent pour gagner un magnifique tablier Ici Picardie. Pour ça, nous accueillons Viviane de Beauval. Bonjour Viviane.
6: Bonjour Chloé.
5: Alors la question portait autour des moules. Comment est-ce que vous aimez manger des moules, vous ?
6: Soit au curry, soit au vin blanc avec les oignons, le persil et avec des frites.
5: Ah bah oui, c'est le plus important. On prend des moules pour manger les frites. Et puis pour en avoir plein les doigts aussi, comme ça on a les petits rince-doigts qui sentent le citron.
6: Voilà.
5: Enfin ça c'est si on va au restaurant. Est-ce que vous les mangez plutôt au restaurant ou vous les cuisinez chez vous les moules ?
6: Ben au restaurant, on va sur la côte, à Berck, à Saint-Valery, même jusqu'à Tréport.
5: Mmh. Mmh. Oui, c'est agréable.
6: Et voilà.
5: De manger en terrasse comme ça avec le bruit de la mer.
6: Exactement.
5: C'est toute
6: exactement.
5: Une expérience, mais qui est quand même vachement sympa. Bon, bah écoutez, Viviane, pour gagner ce tablier ici, Picardie, il faut me dire quelle sorte de moule est élevée donc en Picardie. Est-ce que c'est la moule de Bouchot, la moule de Bouzigues ou la moule espagnole ?
6: Eh ben c'est la moule de Bouchot.
5: Eh ben oui, bien sûr, félicitations. Et oui, merci. En fait, la moule de Bouchot, ben, c'est la seule espèce qui est donc élevée en Picardie. Et puis c'est surtout en Baie-de-Somme, bien sûr, au niveau du Crotoy, où il y a des mythicultures. C'est un mot compliqué, ça, quand même, les mythicultures.
6: Oui.
5: Merci beaucoup, Viviane. Et puis félicitations, vous allez pouvoir cuisiner des bons petits plats, mais surtout des moules avec votre tablier ici, Picardie.
6: Avec le tablier, oui.
5: J'ai une toute dernière question pour vous. Quelle est la première radio de la Somme ?
6: Eh bien, ici Picardie, naturellement.
5: Oui, bien sûr. Merci. Passez une agréable journée.
6: Eh bien, vous de même.
5: Merci beaucoup. On écoute Laurent Voulzy à présent. C'est le pouvoir des fleurs. Je ne sais pas si des moules aux fleurs, c'est une bonne idée. Peut-être au pâquerette, je ne sais pas, au pissenlit, un truc comme ça.

Jardin des Fleurs de Laurent Voldy sur votre radio, ici Picardie. Si vous ne savez pas quoi faire ce week-end, il y a le festival Minuit avant la nuit qui commence dès demain avec des concerts gratuits demain et dimanche. Mais il y a aussi les rendez-vous de la BD, on en parle juste après cette musique qui vous rappellera une certaine émission.

0: Propaganda sur votre radio, ici Picardie.
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0: Partez à la recherche du plus célèbre des cow-boys, Lucky Luke.
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0: Dans le cadre du 30e festival de la bande dessinée d'Amiens et les 80 ans de Lucky Luke, l'association Amiens Cœur de Ville lance un grand jeu jusqu'au 21 juin. Le but est de compléter l'album Lucky Luke en se baladant dans le centre-ville d'Amiens et en récoltant des stickers pour gagner une récompense surprise. Cet album, vous le récupérez gratuitement chez les commerçants adhérents de l'Amiens Cœur de Ville, à l'office de tourisme ou directement au festival à Halles, Fraissinet. Ensuite, vous vous baladez et vous récupérez les 11 stickers différents chez les commerçants. Pour savoir où ils se trouvent, il faut regarder dans le carnet, il y a une petite carte et c'est indiqué dessus. Le 11e sticker, lui, se trouve au festival. Et une fois votre album bien rempli, direction les rendez-vous de la BD, donc pour gagner votre récompense. Ce grand jeu a lieu jusqu'au 21 juin et c'est gratuit. 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
0: Eddy Mitchell faisait partie du premier groupe de rock français qui s'appelait Les Chaussettes Noires. On écoute un de ses morceaux en solo à présent. C'est Le Cimetière des éléphants sur votre radio ici Picardie.

0: Ce mien de 1982, le cimetière des éléphants d'Eddy Mitchell sur votre radio, ici Picardie.
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0: On vous donne des conseils tous les matins dans Bienvenue chez vous. Et c'est vrai que quand on est grands-parents, on ne sait pas trop quelle posture adopter vis-à-vis de l'éducation de nos petits-enfants. Marilène Gauvin, psychologue, nous donne des conseils ce matin. Nous avons les questions de Thierry de Naour qui demande comment appréhender l'éducation des enfants en tant que grands-parents.
3: Déjà, il faut reconnaître que les parents restent quand même la figure éducative. Et que le grand-parent, lui, va venir occuper une place vraiment différente. Ça implique souvent de déjà respecter les règles éducatives posées par les parents. Ça, c'est quand même très important. Hein. Si, par exemple, votre fille vous dit « hors de question de manger du chocolat » et que c'est ferme chez votre fille, il faut la respecter, même si vous n'êtes pas tout à fait d'accord. Il faut éviter de se positionner en arbitre ou en correcteur d'éducation parentale. Et je crois que l'idée de la place des grands-parents dans l'éducation des petits-enfants, c'est de venir soutenir l'autorité parentale plutôt que de la concurrencer. Alors il faut savoir aussi qu'être grand-parent, c'est offrir un espace différent. C'est une relation qui est moins normative, qui est beaucoup plus libre. Généralement, chez papy, mamie, on fait des choses qu'on n'a pas le droit chez papa, maman. Ça aussi, c'est des choses qui se discutent entre les parents et les grands-parents. Avec les petits-enfants, quand on est grand-parent, on a plus de temps. Donc ça veut dire aussi, avec les petits-enfants, on va leur offrir un temps beaucoup plus lent. Et puis, je crois aussi que le rôle du grand-parent, et même dans l'éducation du petit enfant, c'est apporter une attention beaucoup plus individualisée. C'est-à-dire que on va être beaucoup plus attentionné d'un point de vue subjectif avec le petit enfant. Et ça, c'est quelque chose qui est très important pour le développement du petit enfant. Ça veut dire donc transmettre sans imposer. Je pense que ça, c'est quelque chose d'important. Et je pense que ça, il faut aussi qu'on soit en accord avec les parents. Et puis aussi, se poser la question, parce qu'il y a une différence d'éducation selon les générations. Et je crois que là aussi, c'est important de ne pas être dans la comparaison, mais plutôt être dans la curiosité, hein. De se dire comment vous voyez les choses aujourd'hui au lieu de dire on faisait autrement à notre époque. On peut aussi expliquer pourquoi on faisait autrement à notre époque. Et je crois que ça, c'est important parce que ça va éviter des tensions familiales. Et je crois que ça, c'est aussi très important de comprendre que en tant que grands-parents, on a un rôle dans l'éducation des petits-enfants, mais qui vient plutôt soutenir l'éducation parentale au lieu d'être en concurrence ou surtout de la contredire.
0: Marilène Gauvin, psychologue à Amiens. 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Votre radio, ici Picardie, est partenaire des rendez-vous de la BD et on a missionné Joseph Laurent pour nous en faire vivre les coulisses. On le retrouve juste après One Republic.
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0: Ici Picardie, il est 10h43, c'était One Republic.
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0: Toute la semaine, Joseph Laurin teste les expositions que vous pouvez voir au rendez-vous de la BD à la Halle Fraissinet à Amiens. Et ce week-end, c'est donc ce week-end et le week-end de la semaine prochaine. Et aujourd'hui, Joseph, vous nous présentez une exposition sur l'une des plus grandes autrices françaises, Pénélope Bazieux.
3: Quand on rentre dans cette exposition, on commence tout de suite par une frise avec tout son parcours jusqu'à aujourd'hui et ses principales œuvres. On a notamment sa première BD, Ma vie est tout à fait fascinante. Après, peut-être ce qu'il a fait connaître au grand public, Joséphine, son personnage. D'ailleurs, il y a eu un film adapté au cinéma. Et surtout, on a culotté une bande dessinée qui met en valeur des femmes un peu oubliées par l'histoire, que ce soit des figures historiques, des militantes ou des artistes. Bonjour, vous vous appelez comment ?
4: Mathilde.
3: Là, vous étiez en train de prendre en photo des... Est-ce que vous pouvez me le lire ?
4: My favorite season is the fall of patriarchy. Je veux photographier celle-là parce que je suis paysagiste et ma saison préférée, c'est l'automne. Et j'aime beaucoup le jeu de mots de fall, donc l'automne, et la chute. Au lieu que ce soit la chute des feuilles, c'est la chute du patriarcat.
3: Bientôt sur vos réseaux sociaux ?
4: Sûrement, oui, que ça va finir en story tout à l'heure, oui.
3: Merci beaucoup. Je vais continuer ma petite balade dans l'univers de Pénélope Bazieux. Deuxième salle. Il y a une belle mise en valeur de deux BD, notamment California Dreaming, la biographie de la chanteuse de The Mamas and the Papas, connue d'ailleurs sous le nom de Mama Cass ou Cass Elliot. Là, il y a vraiment des planches originales qui sont exposées et des crayonnées. Nous sommes dans une salle très lumineuse et il y a un rideau noir avec quelque chose derrière. Bon, on va aller voir ce qui se cache derrière le rideau.
5: Bonjour.
3: Alors, qu'est-ce que vous étiez en train de faire ?
5: Le jeu, c'est de retrouver les sorcières. Donc après avoir vu l'expo, on retrouve les signes et en soulevant les étiquettes, on voit si on a raison de découvrir la sorcière ou pas. Donc j'ai gagné.
3: C'est vrai, vous avez retrouvé les sorcières.
5: J'ai retrouvé les trois sorcières qui étaient présentées.
3: Merci beaucoup. Toute l'exposition est construite comme la visite d'une maison. Alors, il y a l'entrée, il y a le salon, il y a, je pense, la chambre dans le coin sombre et obscur. Et ça termine avec... évidemment, des portraits qui appartiennent donc à la bande dessinée culottée. Et il y a une sorte de livre d'or à la sortie. Il y a quelqu'un qui signe dedans.
6: J'écris ma culottée préférée, donc la femme qui m'a le plus inspirée dans ses livres.
3: Est-ce que tu peux nous la présenter ?
6: Donc elle s'appelle Leigh McBoé. C'est une dame qui a milité pour que les femmes soient libres, car elle avait un mari violent avec elle et qu'elle voulait... expliquer et écouter les femmes qui ont subi toutes ces violences.
3: T'as aimé Culotté, si je comprends bien, la bande dessinée ?
6: Oui, j'ai adoré parce que je pense que c'est des véritables modèles pour tout le monde.
3: Merci beaucoup.
6: Merci.
3: Voilà, vous aussi, en quittant l'exposition sur Pénélope Bazieux, vous pourrez marquer un petit mot dans le livre d'or pour Pénélope Bazieux et aussi proposer une femme inspirante.
0: Pénélope Bazieux sera d'ailleurs l'invitée d'ici Picardie ce soir à 18h10 avec Joseph Laurin. Les rendez-vous de la BD, c'est gratuit et c'est donc jusqu'au 21 juin. On voyage à présent avec la mélancolique Jackie Quartz et son morceau Mise au point. C'est sur votre radio locale, ici Picardie. Bon mercredi à vous!

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0: de Jackie Quartz sur votre radio ici Picardie. Chaque jour, Muriel Jordan nous parle d'un phénomène de société, d'une tendance qui nous raconte un petit peu notre monde. Et Muriel, avec les grandes vacances scolaires qui approchent, l'anxiété n'est pas toujours très loin.
1: Oui, vous sentez le stress avant l'été là ? Non mais dans quelques semaines, on verra apparaître les premières photos de doigts de pied poilus au bord de la piscine avec cette maudite légende. Et vous, ça va les travailleurs ? Oh, et puis bientôt, cette phrase en boucle.
2: Maman, c'est quand qu'on arrive ?
1: Bientôt, le sandwich triangle à 5 euros et aussi...
3: Maman, j'ai mal au cœur !
1: Mince, on va passer du sandwich triangle au rectangle de vomi, sur le siège arrière.
4: Le voici arrivé, le moment tant attendu. On va partir, on est parti. Départ soigneusement, méticuleusement organisé.
1: Votre mission, si vous l'acceptez, jouez à Tetris avec les bagages dans le coffre. Pensez au repas, à la litière du chat et évitez d'angoisser. Parce qu'on a tendance à péter une durite avant les grands départs. C'est pas moi qui le dis, hein, ce sont ces mignons petits-enfants qui balancent tout sur leurs parents.
5: Alors moi, ma mère, elle crie sur tout le monde, voilà.
6: Bah moi, ma mère, en fait, elle m'engueule parce que je me suis pas habillée le matin ou quelque chose comme ça et bah c'est chiant en fait.
7: Ma mère, elle me dit tout le temps, il faut prendre ça, il faut prendre ci, ta valise, t'as pas oublié ton sac, le chargeur, tu l'as pris.
1: D'ailleurs, cette angoisse de faire ses bagages porte un nom. Ça s'appelle l'angoisse de la valise. Pour un quart des Français, les bagages sont une source de stress, d'après une étude révélée par La Dépêche en 2022.
0: Et d'après ces études, les Français veulent absolument voyager léger, un idéal qui est quand même rarement atteint. Ça aussi, ça nous stresse.
1: Ah oui, puis c'est pas tout. Il y a aussi les checklists infinis quand on a des enfants. Pire encore quand ils sont en bas âge et qu'il faut rien oublier dans la valise. Oh, et évidemment, qui se coltine la prépa des bagages ? Hein ? Eh ben, je vais aller enquêter pour le savoir. La vérité sort de la bouche des enfants, paraît-il.
8: Pas moi, en fait, mon père, eh ben, il est toujours fatigué. Même une fois, il s'est endormi dans la voiture un petit peu.
9: C'est pas lui qui conduisait ?
8: Si. Mais en fait, moi, mon père, il est jamais organisé pour faire les bagages. Du coup, c'est ma mère qui s'occupe un peu de tout. Et il est comme ça sur son téléphone. Oh non, mais regarde, on m'envoie un message. Oui, je regarde des vidéos de basket. Non. Et ma mère, elle est comme ça. Allez, vite, faire les bagages, faut être à l'heure, c'est ça ?
1: Eh ben voilà, on en revient encore à la charge mentale et au déséquilibre qui persiste dans les couples.
10: En général, en vacances, ça se passe plutôt pas trop mal.
11: À préparer, oui, c'est la guerre. Ah oui, la guerre, préparer les valises, préparer tout ce qu'il faut pour les enfants.
10: On est tous les deux décontractés, on a le temps.
12: On n'est pas fait pareil pour l'organisation.
10: On n'a pas le stress du boulot, donc tout se passe bien.
11: Nous, on prépare deux, trois, une semaine avant, tout dépend.
1: Eux, le jour J, le matin même, ils préparent la veille.
11: Oui, et encore, il faut les lever pour qu'on parte.
10: Ça, c'est les femmes qui disent ça, mais celui qui charge la voiture et qui décharge la voiture, c'est toujours le même aussi. C'est pas les femmes.
11: Est-ce que c'est le même boulot ?
10: On est complémentaires. Lorsqu'il faut porter un sac de 50 kilos ou démonter une roue, on est là.
1: Entre porter un sac de 50 kilos ou porter tous les jours une charge mentale de 2 tonnes, mon cœur balance. Bref, le stress avant les vacances, c'est tendance et c'est normal. Ne paniquez pas trop. Allez, vivement qu'on parte.
0: Et pour déstresser, pas de souci, votre radio ici Picardie est là avec vous, notamment pour jouer à Ça passe ou ça casse avec Brian Mayer. On est en direct de la foire Expo toute la semaine entre 11h et midi avec un très très joli cadeau à gagner cette semaine, un pass famille pour le parc Astérix. On retrouve Brian juste après Michael Jackson.
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0: Merci. Le roi de la pop, Michael Jackson, sur votre radio, ici Picardie. Et le roi de sa peste ou sa caisse, nous allons le retrouver tout de suite. Bonjour Brian.
1: Salut Chloé, comment ça va?
0: Ça va très très bien, et vous?
1: Eh bien, ici en pleine forme, étant en direct depuis la Foire Expo de Picardie. On est 50 000 en direct de Mégacité Amiens pour les 100 ans de la Foire. On joue en direct jusqu'à vendredi, tous les jours ici, entre 11h et midi. Venez jouer avec nous, venez vous amuser avec un beau cadeau à gagner. Hein.
0: Ah bah oui, c'est quoi ce magnifique cadeau?
1: Ah bah une journée en famille au parc Astérix, hein, c'est pour 4 personnes pour jouer un seul numéro, le 03 22 92 58 58. Ou vous ici, derrière le micro, on jouera juste après les infos de 11h. À demain Chloé.
0: À demain.
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1: Vous écoutez Ici Picardie, première radio de la Somme, il est 11h. Les infos de 11h, François Sauvestre, une journée au ralenti sur les rails.
3: Quatre syndicats ont appelé les cheminots à faire grève aujourd'hui. Ils dénoncent des conditions de travail nettement dégradées par l'ouverture à la concurrence et la création de filiales de la SNCF. Les charges de travail sont trop lourdes, la pression est forte et le dialogue social est rompu. Voilà pour le tableau sombre dressé par les représentants des salariés. Ceux d'Amiens se rassemblent en ce moment même devant le siège de la SVEA. C'est la filiale qui gère le trafic sur les lignes du secteur. Trafic perturbé donc aujourd'hui sur tout le réseau. Au TER comptait en moyenne un train sur 5 en circulation. Patrick Bruel va quitter sa cellule pour le bureau des juges. La garde à vue du chanteur et comédien a duré 48 heures. Il doit désormais être mis en examen dans le cadre d'une enquête pour des faits de viol et d'agression sexuelle. Au moins 13 plaintes ont été retenues par le parquet de Nanterre qui centralise toute cette affaire. Parquet qui réclame le placement en détention provisoire de Patrick Bruel. Échanger et discuter autour d'un thème difficile et de plus en plus présent dans notre société, la santé mentale s'invite dans un forum organisé dans le quartier Étouvie d'Amiens cet après-midi. De 14h à 17h dans le gymnase Émile Moiroux, tous les acteurs de la prévention du soin seront à l'écoute des habitants et notamment des plus jeunes. Ce sera difficile de le manquer si vous levez la tête au bon moment. Un gigantesque dirigeable siglé aux couleurs de Goodyear va survoler une partie des Hauts-de-France ce matin. Il est parti d'Allemagne direction Le Mans pour la course automobile les 24 heures. L'appareil de 75 mètres de long va notamment passer au-dessus de l'usine de pneus de la zone industrielle nord d'Amiens. Ce sera aux alentours de 11h30. Eux vont prendre l'avion aujourd'hui pour traverser l'Atlantique et atterrir à Boston. Les Bleus du foot mettent le cap sur la Coupe du Monde aux États-Unis. L'équipe de Didier Deschamps entamera la compétition mardi prochain. Ce sera contre le Sénégal. Et puis c'est un bruit doux aux oreilles des amoureux de la radio et de la culture générale. Le tintement du xylophone du jeu des 1000 euros va résonner tout à l'heure à Cagny dans la métropole d'Amiens. Deux enregistrements du célèbre quiz de France Inter sont prévus dans la salle des fêtes, un premier à 17h et un deuxième à 18h30.
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3: Encore une météo assez perturbée, Brian, mais quand même pas mal de soleil.
1: Oui, le temps idéal pour jouer au jeu des 1000 euros chez nos amis de France Inter ou à jouer à sa passe ou sa casse sur Ici Picardie avec le même temps qu'hier, François. On aura en alternance cet après-midi de la pluie, des orages, des nuages. Peut-être là comme maintenant quelques timides éclaircies. Pour ce qui est des températures, là c'est pareil. C'est comme hier, on aura entre 16 et 20 degrés. 16 degrés à Cailleux-sur-Mer et sur toute la côte Picarde. 17 degrés attendus à Abbeville et Saint-Quentin. 18 degrés à Amiens. 18 aussi à Péronne, Beauvais et Laon. 19 degrés à Compiègne et la maximale 20 degrés à Soissons.
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1: Et toute la journée, partout en Picardie, vos chansons préférées, vos artistes préférés également, avec Jean-Jacques Goldman à 11h03, Envole-moi sur Ici Picardie, première radio de la Somme.

0: Jean-Jacques Goldman, envole-moi sur votre radio ici Picardie.
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0: Et c'est comme ça jusqu'à midi. On joue en direct depuis la foire de Picardie. C'est l'événement 100 ans déjà pour cette foire qui se tient jusqu'à dimanche. Mégacité Amiens, on joue donc en direct avec vous, en public ici, pour tenter de gagner votre journée en famille au Parc Astérix. 4 entrées à gagner pour tenter votre chance, pour être qualifié pour le tirage après-demain vendredi, pour repartir avec votre journée du côté du Parc Astérix. C'est pas compliqué, un seul numéro, le 03 22 92 58 58 ou directement ici sur la foire. Venez nous retrouver, on est juste à l'entrée, à droite, vous pouvez pas nous louper. Donc soit ici jusqu'à midi, vous jouez en live avec nous, soit au standard. C'est Élodie qui vous accueille au 03 22 92 58 58. Et on joue juste après Michel Berger avec la groupie du pianiste sur votre radio ici Picardie. Première radio de la Somme.

0: Michel Berger avec la groupie du pianiste sur votre radio ici, Picardie.
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0: En direct depuis Mégacité, Amiens, la foire de Picardie qui fête un bel anniversaire. C'est 100 ans et pour fêter ce bel anniversaire, évidemment, on vous donne rendez-vous chaque jour ici entre 11h et midi pour jouer en public avec une bonne ambiance. Ça passe ou ça casse. Eh bien, ils sont polis ce matin, avec un beau cadeau à gagner. Vous jouez soit directement avec nous ici, on est juste à l'entrée de Mégacité Amiens, soit au standard 03 22 92 58 58 pour tenter de gagner votre journée au Parc Astérix. C'est 4 entrées quand même, 4 entrées pour passer du bon temps en famille et faire le plein de sensations. Pour jouer en direct avec nous ce matin, je salue Laetitia. Bonjour Laetitia.
3: Bonjour.
0: Vous habitez à Argueuf, c'est ça?
3: Oui.
0: Voilà, vous avez décidé de passer la journée à la foire de Picardie?
3: Non, la matinée.
0: Très bien, donc jusqu'à midi.
3: C'est ça.
0: Donc profitez pour faire la pause ça passe ou ça casse. Vous avez vu, on est gentils, hein?
3: Oui.
0: On sait vous accueillir, tout ça avec toute l'équipe d'ici Picardie. Vous avez fait des affaires un petit peu ce matin?
3: Oui.
0: Bon, vous avez acheté quoi?
3: Un coussin chez Emmaüs.
0: Eh ben très bien, 10 euros, je connais
3: le prix. Voilà, 10 euros.
0: Il y a effectivement une vente, Emmaüs, vente solidaire, donc n'hésitez pas à y faire un tour. Je vous rappelle que la foire, c'est jusqu'à dimanche. Laetitia, vous êtes auditrice fidèle d'ici Picardie, mais vous n'avez jamais joué à l'antenne, encore moins en direct ici, avec 20 000 personnes au moins devant vous. La pétoche, un petit peu le stress, voilà, on va encourager. On va encourager Laetitia, le quiz de ça passe ou ça casse. Je vous rappelle rapidement les règles du jeu, un quiz de 30 secondes, des questions plutôt sympathique, on n'est pas là pour se prendre la tête. Question culture locale, générale et musicale. Un point par bonne réponse. Si vous marquez au moins 5 points, vous serez qualifié pour le tirage après-demain, vendredi, pour gagner votre journée au Parc Astérix. J'ai bien expliqué?
3: Oui.
0: Merci. Je rappelle que je ne prends que votre première proposition et que si vous avez un gros doute, surtout, n'hésitez pas à passer. Vous m'avez dit hors antenne tout à l'heure, donnez-moi les réponses aussi.
3: C'est ça.
0: Bien sûr. On y va?
3: Oui.
0: C'est parti pour le chrono. Dans quelle ville de Picardie est situé le parc de la Grenouillère? Passé.
3: Je passe.
0: Dans quelle saga au cinéma Louis de Funès interprétait un gendarme?
3: Gendarme et gendarmette.
0: Dans quel département de la région se trouve la commune de la Capelle?
3: Passé. Je sais pas.
0: Combien font 22 x 4?
3: 66.
0: Qui chantait dans les années 80 Nuit de folie?
3: Oh, je passe.
0: Dans quelle bande dessinée retrouve-t-on la Castafiore?
3: Je passe.
0: Voilà, on peut quand même applaudir.
3: Non mais...
0: Laetitia. Alors
3: 4 fois 2, 6 quoi.
0: On va compter tout ça ensemble avec toute l'équipe hein, d'ici Picardie en direct depuis la Foire Expo de Picardie, Mégacité Amiens. Dans quelle ville de Picardie est situé le parc de la Grenouillère, Beauvais? Voilà, on ira si vous voulez mavaronner ensemble. Dans quelle saga au cinéma Louis de Funès interprétait un gendarme? Écoutez la musique. Et le gendarme. Le gendarme de Saint-Tropez. Voilà, la saga en tutu. Effectivement, il y a eu les gendarmettes. Je crois 3 ou 4 épisodes de cette saga. Dans quel département de la région se trouve la commune de la Capelle? C'était l'Aisne. Là, vous avez été très fort en calcul mental.
3: Ouais.
0: Combien font 22 x 4 chez vous? C'est 66. En vrai, c'est 88.
3: Bah oui.
0: Qui chantait dans les années 80 Nuit de folie? Tendez bien les deux oreilles. Ben oui, ils sont deux.
3: Ah ben oui.
0: Début de soirée.
3: Ben oui.
0: Vous aviez des posters de Sacha et William dans votre chambre ado.
3: Oui, certainement.
0: Dans quelle bande dessinée retrouve-t-on la Castafiore? C'était les aventures de Tintin. Ben voilà, vous savez que les bijoux, tout ça. J'en profite d'ailleurs à propos de Tintin pour vous rappeler que les rendez-vous de la bande dessinée, c'est en ce moment à Amiens, Alfressiné, événement ici Picardie, totalement gratuit. Alors on va faire les comptes. Ben zéro, voilà.
3: Oh.
0: On applaudit quand même Laetitia, voilà. Et vous avez des supporters ici, hein, Laetitia.
3: Ouais.
0: Bonne journée à Argueuf, je vous souhaite plein de bonheur. Et puis n'hésitez pas à revenir jouer ici. On est là jusqu'à vendredi, jusqu'à midi. Et puis au standard, comme d'hab, au 03 22 92 58 58. Je vais vous garder 3 secondes avant d'écouter le nouveau titre d'Alex Warren. Dites-moi très fort ici en public, quelle est la première radio de la Somme?
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0: Ça, c'est l'énorme coup de cœur de toute l'équipe d'ici. Picardie, le nouveau titre d'Alex Warren. On joue ensemble jusqu'à midi. En direct depuis Mégacité, Amiens, pour fêter les 100 ans déjà de la foire de Picardie. On joue ensemble pour vous offrir une journée en famille, 4 entrées, une belle journée pour toute la famille au Parc Astérix pour jouer avec nous. Soit vous jouez ici en live avec nous depuis Mégacité, Amiens. On est juste à l'entrée de la foire. Je vous rappelle que c'est gratuit d'ailleurs l'entrée jusqu'à 13h. Ou alors, vous appelez Elodie au 03 22 92 58 58. Le retour de la musique très vite avec ce duo. Donc ils sont deux, il y a bien Bernard Lavillier et puis Jimmy Cliff. Mélodie Tempo Harmony, ça arrive dans moins de 2 minutes sur votre radio, ici Picardie.
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0: Sportif, mélodie, tempo, harmonie sur votre radio, ici Picardie. 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
0: ça passe ou ça casse. Qu'est-ce qu'on est bien là, en direct depuis Mégacité Amiens, la foire de Picardie. On joue toute la semaine ici en direct hein, jusqu'à midi, en direct et en public. 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Donc si vous voulez assister à l'enregistrement d'une émission, rendez-vous tout à l'heure entre 13h30 et 15h, T de main coin qui sera diffusé ce week-end. 03 22 92 58 58 direction TEN. Bonjour Frédéric.
2: Bonjour Marianne.
0: Frédéric, ça va bien, il y a du monde ici. On vous écoute en direct de Mégacité Amiens. On a déjà joué ensemble à Ça passe ou ça casse.
2: Oui, c'est ça, oui. Oui, oui.
0: Voilà. Avec des points. Avec des scores sympas ou des scores bof, Frédéric?
2: Non, souvent sympa.
0: Moyen, bon ça va. Vous savez qu'on vous offre une journée en famille au parc Astérix, c'est pour 4 personnes, vous êtes déjà allé au parc?
2: Oh oui, il y a longtemps avec j'avais des triplés, donc...
0: Ah oui.
2: Et puis maintenant ils ont 22 ans, donc ça fait quelques années maintenant qu'on n'y est pas allé quoi.
0: Eh ben très bien, ce serait cool d'aller en famille avec les triplés, faire le plein d'animation, le plein de sensations au parc Astérix. Ça, vous le savez, hein, le tirage c'est vendredi, un petit peu avant midi, depuis la foire expo de Picardie Mégacité Amiens. Pour participer au tirage, hein, il faut marquer au moins 5 points dans le quiz de Ça passe ou ça casse. Êtes-vous prêt, Frédéric?
2: Je suis prêt, c'est parti.
0: Eh ben on y va, nous aussi on est prêt. Combien font 3 fois 6 moins 2?
2: 16.
0: Comment appelle-t-on les habitants de Saint-Quentin?
2: Saint-Quentinois.
0: Quelle est l'application la plus connue pour faire du covoiturage?
2: La Blacar.
0: Qui chantait dans les années 80 tout doucement?
2: Bibi.
0: Est-ce qu'on peut que peut-on retrouver dans une étable?
2: Des vaches.
0: C'est le retour de la rentrée de la course mythique, la Transbay. Dans quelle commune va se dérouler le départ de cette Transbay? Presque. C'est l'inverse, hein, j'espère que j'ai pas dit de bêtises. Ouais, c'est l'autre. Mais c'est une question qui pourra peut-être arriver demain, quelle sera l'arrivée de cette Transbay. C'est pas trop mal, Frédéric?
2: Bon, je pense.
0: Combien font 3 fois 6 moins 2? Bonne réponse, c'est bien 16. Un point pour vous. Comment appelle-t-on les habitants de Saint-Quentin? Les Saint-Quentinois. Ça nous fait 2 points. L'application la plus connue pour faire du covoiturage, Blablacar. Bonne réponse, ça fait 3 points. Qui chantait dans les années 80 tout doucement?
3: Autrement. Tout simplement.
0: Bonne réponse, c'est bien Bibi. Ça nous fait 4 points. Que peut-on retrouver dans une étable? Vache, ça marche, hein, évidemment. Des vaches, du foin, de la paille, ça nous fait 5 points. Et puis le retour de la Transbay, course mythique ici en Picardie à la rentrée. Dans quelle commune va se dérouler le départ et non pas l'arrivée? C'est Saint-Valery-sur-Somme. Hein, l'arrivée, ce sera le Crotoy. Alors je compte, ça fait 5 points. Donc 5 points, ça passe. Frédéric, bravo.
2: Oh ben merci.
0: Bah de rien, voilà, il n'y a plus qu'à croiser les doigts pour le tirage prévu vendredi avant midi. N'hésitez pas à venir nous faire un petit coucou, Fred, à la Foire Expo de Picardie. On est là jusqu'à vendredi.
2: On va aller déguster le petit cochon à la broche de l'ours noir.
0: Ah, très bien, on y sera à midi également, l'ours noir. D'accord. Si vous voulez nous croiser en train de dévorer du cochon, on sera là. Je vous souhaite une très bonne journée. Dites-moi, tiens, avant d'écouter Madonna, Into the Groove, dites-nous très très fort chez vous, à Tène, quelle est la première radio de la Somme? Voilà.
2: Allez, voilà.
0: Bravo, c'est bon. Madonna, tout de suite.

0: Elle revient dans moins d'un mois avec un nouvel album. C'était la Madone. Madonna sur votre radio ici Picardie. Bravo Madonna.
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0: Madonna qu'on salue et qui nous écoute. Partez à la recherche du plus célèbre des cow-boys. J'ai nommé Lucky Luke.
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0: Et ben oui, dans le cadre du 30e festival de la bande dessinée d'Amiens et les 80 ans de Lucky Luke, l'association Amiens Cœur de Ville eh bien lance un grand jeu. C'est jusqu'au 21 juin, dimanche de la semaine prochaine. Le but est bien de compléter l'album Lucky Luke en se baladant dans le centre-ville d'Amiens et de récolter des stickers pour gagner une récompense surprise. Cet album, vous le récupérez gratuitement chez les commerçants adhérents d'Amiens Cœur de Ville, à l'office de tourisme, mais aussi directement au festival à la Halle Fraissinet à Amiens. Ensuite, eh bien, vous vous baladez, vous varonnez et vous récupérez les 10 stickers différents chez les commerçants. Le 11e et dernier sticker se situe, lui, au festival. Vous pourrez bien retirer votre récompense en présentant votre album complet. Ce grand jeu, je vous le rappelle, a lieu jusqu'au 21 juin. C'est dimanche de la semaine prochaine et c'est totalement gratuit.
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0: On va écouter Lucky Luke à midi, moins 25. Je ne sais même pas si Lucky Luke chantait. On va écouter Johnny. Johnny Hallyday avec J'ai oublié de vivre sur votre radio ici Picardie, la première radio de la Somme.

0: Oubliez de vivre Johnny Hallyday sur votre radio. Ici Picardie.
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0: Et c'est comme ça, avec une foule en délire jusqu'à vendredi, 11h midi. On joue ensemble à sa passe ou sa caisse, hein, depuis Mégacité à Amiens. On est juste à l'entrée de la foire, sur la droite. Vous pouvez pas nous louper. Toute l'équipe est là et vous accueille avec le sourire, comme d'habitude. On joue ensemble. L'important est de gagner votre journée en famille. Hein, 4 entrées à gagner pour faire le plein de sensations au Parc Astérix. Le tirage, ce sera ce vendredi. Et pour vous qualifier, vous nous appelez 03 22 92 58 58. Ou alors vous nous faites un grand coucou très sympa avec un beau sourire, ici en direct depuis la foire. C'est ce qu'a fait justement Marilyn. Bonjour Marilyn. Comment ça va? Parlez bien dans le micro, Marilyn.
3: Ça va.
0: Voilà. Mmh. Ben, nous aussi, on va bien. Vous êtes à Amiens, c'est ça?
3: Oui.
0: C'est votre première journée cette année à la foire?
3: Oui.
0: Bon, vous allez y passer la journée? Presque.
3: Presque.
0: Très presque. Vous avez des choses à acheter en vue ou alors vous vous promenez?
3: Non, je vais faire un tour.
0: Ok. Bon, en tout cas, vous avez bien fait de vous arrêter juste avant d'aller faire un tour, ouais, dans les allées de la Foire Expo de Picardie pour tenter de gagner votre journée au Parc Astérix. Vous êtes déjà allé au parc?
3: Oui.
0: C'était quand?
3: Il y a pas mal d'années.
0: Pas mal d'années. Vous avez fait les grands manèges, vous avez regardé?
3: Ah, pas trop, j'ai un peu peur, les grands manèges, la sensation.
0: Vous êtes comme moi, je tiens les sacs.
3: C'est mon fils, hein. Mon fils, il y va. À ma place.
0: Il s'appelle comment, le fiston?
3: Kevin.
0: Kevin, donc on salue. Une journée donc en famille, 4 entrées à gagner par tirage ce vendredi. Je rappelle rapidement les règles de ce jeu. Ça passe ou ça casse, hein. 30 secondes. Plein de questions, culture locale, générale, musicale. Un point par bonne réponse. Je ne prends que la première réponse, sachez-le. Et si vous avez un gros doute, surtout n'hésitez pas à dire
3: oui,
0: je passe, on va vous crier très fort dans les oreilles et on aura compris le message.
3: D'accord.
0: On y va?
3: On y va.
0: C'est parti, Marilyn. Qui chantait dans les années 80 Maman a tort? Passé, hein. Passé.
3: Mylène Farmer.
0: Dans quelle commune de la Somme se trouve le musée des ortillonnages?
3: Musée des ortillonnages.
0: Passé. Hein.
3: Ouais, je sais, mais bon.
0: Passé.
3: Non, passé.
0: Quel est le petit de la girafe?
3: Girafon.
0: Avec quelle chanteuse Marc Lawan chantait en duo Qu'est-ce que t'es belle dans les années 80?
3: Moi, je savais.
0: Bah oui, non, bah là c'est trop tard. Bon. Ça va, on y va pour la vérification. Bah oui. Bon, c'est comme ça, Marilyn. Qui chantait?
3: Je sais, mais il m'en rappelle plus.
0: Ben, c'est comme ça. On a toujours le stress, évidemment, du chrono en direct. Alors qu'à la maison, ça va, ça roule. Qui chantait dans les années 80 Maman a tort? Ça vous l'a dit, c'est bien Mylène Farmer. Ça fait un point. Mylène Farmer qui revient en septembre avec un nouvel album. Dans quelle commune de la Somme, vous le saviez, c'est très énervant, se trouve le musée des ortillonnages à Rivry?
3: Ah oui, c'est vrai, c'est Rivry.
0: Voilà.
3: Vous savez.
0: Le petit, on reste à un point. Le petit de la girafe, c'est bien le girafon. Ça nous fait deux points. Ah, avec quelle chanteuse Marc Lavoine chantait en duo Qu'est-ce que t'es belle, écoutez.
3: Le soleil déjà. Rita Mitsouko, là, je sais pas,
0: ouais,
3: c'est la chanteuse
0: de Rita Mitsouko. Si je vous dis Catherine.
3: Ah, j'ai.
0: Bravo, mais trop tard.
3: Catherine a râlé.
0: Trop tard, on est
3: C'est bête, hein?
0: Ben oui, c'est bête, c'est le
3: pas
0: jeu.
3: De chance.
0: Voilà, mais en tout cas, j'ai apprécié jouer avec vous. Non. Deux points, ça casse pour vous, Marilyn. Mais revenez jouer avec tout, on est là jusqu'à vendredi. Puis sinon,
3: d'accord,
0: jouez standard tout le temps. Parce que le jeu fonctionne également, vous le saurez, entre 11h et midi, même le week-end, même durant les vacances.
3: D'accord.
0: Plein de bisous.
3: Mais merci.
0: Partez pas, dites-moi très fort. Tiens, j'ai envie de vous que votre voix résonne dans les allées de Mégacité Amiens. Avant d'écouter Patrick Fiori, le chant est libre. Quelle est la première radio de la Somme?
3: Ici Picardie.
0: Voilà, bravo, on applaudit. Et Patrick qui arrive. C'est dédicace pour vous, Patrick Fiori. Ça vous va? Très bien. Il arrive dans moins d'une minute avec le chant est libre sur votre radio. Ici Picardie.
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1: Tout est cool, tout est beau, c'était Patrick Fiori sur votre radio, ici Picardie.
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1: Les plus beaux cadeaux à gagner cette semaine en direct de Mégacité Amiens, la Foire Expo de Picardie. 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N'hésitez pas à venir nous faire un petit coucou entre 13h30 et 15h tout à l'heure. Alors, on continue à jouer à Ça passe ou Ça casse depuis la foire. On joue juste après Lisa Stanfield sur votre radio, ici Picardie.

0: Lisa Stinfield. Pardon, Lisa, on se marre ici en direct depuis la foire. C'était Lisa Stinfield. On vient de me montrer un joli tatouage. Bonjour monsieur, joli tatouage monsieur. Lisa Stinfield à l'instant sur votre radio, ici Picardie.
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0: Et on joue à ça passe ou ça casse jusqu'à midi depuis Mégacité Amiens pour fêter ce bel anniversaire. J'espère qu'un jour j'aurai 100 ans. Les 100 ans, pourquoi vous riez? Les 100 ans de la Foire Expo de Picardie. Bonjour Sylviane.
5: Bonjour à
0: Sylviane, on va brancher votre micro, Sylviane. Alors, ça marche toujours pas. Sylviane, est-ce qu'on peut vous entendre? Voilà, Sylviane, qui habite à Amiens. Redites voir bonjour, Sylviane. En fait, je vais faire technicien. Alors, ce micro ne marche pas non plus. Qu'est-ce qu'on fait si Sylviane, on l'entend pas? À la technique à Amiens, est-ce qu'on m'entend? Parlez, oui. Vous m'entendez, mais moi, je vous entends pas, Sylviane. Sylviane, vous allez prendre mon micro. On va faire de la radio ensemble. Ça sera bien. Sylviane, vous n'allez pas regarder les réponses aux questions que je vais vous poser dans un instant. Voilà, on fait un joli duo. Approchez-vous de moi. Je ne vais pas vous dévorer, Sylviane. Voilà, je vais baisser le micro. On fait ça en direct. Est-ce que vous m'entendez, Sylviane?
5: Oui.
0: Voilà, c'est bien. Sylviane, c'est de la radio en direct. Hein. On peut applaudir d'ailleurs les équipes techniques qui font un boulot remarquable. Voilà. Ne regardez pas les réponses. Non. On va jouer à ça passe ou ça casse là dans 10 secondes. Sylviane, toute collée à moi. Vous êtes Damien, c'est ça?
5: Oui.
0: Très bien. Sylviane, l'idée c'est de marquer au moins 5 points pour être qualifiée pour le tirage de vendredi. Avec donc en jeu cette journée du côté du parc Astérix. On y va pour les questions?
5: Ok.
0: Voilà, ok. Vous parlez bien fort du coup qu'on vous entende dans le micro. Un point par bonne réponse. Si vous marquez au moins 5 points, vous serez qualifié pour le tirage de vendredi. C'est parti. Dans quoi Obélix est tombé quand il était petit?
5: À Chaudron.
0: Qui chantait Bécassine?
5: Chantal Goya.
0: Que va-t-il se passer à Chali dès ce vendredi jusqu'à dimanche?
5: La fête de la rose.
0: Voilà, parlez bien fort dans le micro.
5: La fête de la rose.
0: Dans quel département justement est situé Chali?
5: 60.
0: Quel événement va se dérouler dès demain jusqu'au 19 juillet?
5: Tournoi de football mondial.
0: Qui chantait Bidon et le baiser?
5: Oh, je sais pas. Trace.
0: Citez-moi l'un des nombreux artistes présents sur le festival Minuit avant la nuit.
5: Je sais pas.
0: Voilà, il y en a plein. C'est pas mal, on peut applaudir Sylviane, voilà, qui... qui joue avec moi. C'est bien, vous n'avez pas triché parce que les réponses sont juste devant vous. Vous avez fermé les yeux. Vous avez écouté ma douce voix. Allez, je vous accorde la première. Dans quoi Obélix est tombé quand il était petit, une marmite? Donc c'est un point. Marmite, vous avez dit chaudron, c'est pareil. Marmite, deux potions magiques. Qui chantait Bécassine? Chantal Goya, qu'on écoute. C'est son anniversaire aujourd'hui à Chantal, qui nous écoute, qu'on embrasse bien fort. Deux points. Que va-t-il se passer à Chali dès ce vendredi jusqu'à dimanche? Bonne réponse. Les journées de la rose, bravo, ça fait trois points. Vous êtes déjà allé aux journées de la rose de Chali?
5: Non.
0: Parlez donc.
5: Non.
0: Ben vous pourrez y aller, c'est jusqu'à dimanche. On est donc à trois points. Dans quel département, justement, est situé Chali? Le 60, c'est bien l'Oise. Ça nous fait, je ne sais plus, quatre points, c'est ça. Hein. Quel événement va se dérouler dès demain jusqu'au 19 juillet? Alors, c'est une bonne réponse, mais vous l'avez rebaptisé. Tournoi, comment vous dites? J'adore. Tournoi mondial de foot. Voilà, donc il y a bien le tournoi mondial de foot qui démarre demain. Qui chantait Bidon et le baiser? C'était Alain Souchon. Voilà, Alain Souchon avec le baiser. Je ne sais plus à combien de points on est. On est à 5 points. Donc 5 points, ça veut dire que ça... Ça passe. Je vous ai porté bonheur avec cet unique micro. Et ben voilà, vous avez bien fait de venir, Sylviane. Revenez près de moi. On va refermer.

0: chercher ce micro. C'est bien parce que, pardon pour les feuilles. Donc ça passe, donc bravo à vous, parlez bien dans le micro. Tirage, ce sera vendredi, un petit peu avant midi. Donc si vous êtes tiré au sort, vous repartez avec qui vous voulez. C'est pour 4 personnes au Parc Astérix, une journée en famille.
1: Vous pouvez profiter des enfants.
0: Et bien voilà, vous ferez plaisir à tous les enfants. Encore une fois, on applaudit Sylviane. Voilà, Sylviane qui a bien fait de venir varonner dans les allées de la Foire Expo de Picardie. On est là jusqu'à vendredi entre 11h et midi. Je fais plein de gros bisous,
1: merci
0: Sylviane.
1: Beaucoup.
0: Un plaisir de jouer avec vous. Et puis, retour de l'émission demain à partir de 11h. 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Le retour de la musique maintenant dans les infos de midi avec François Sauvestre, avec Francis Cabrel. Petite Marie maintenant sur ICI Picardie.

0: Francis Cabrel, Petite Marie, sur votre radio ici Picardie.
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0: Vous écoutez ici Picardie, première radio de la Somme, il est tout juste midi. Journal de midi, François Sauvestre, et à la une, les mésaventures italiennes d'un habitant de la Somme.
2: Jacques vit à Rosières en Santerre, il est retraité et il doit plusieurs milliers d'euros au fisc italien. Depuis 2021, depuis qu'il a acheté sa nouvelle voiture, il reçoit régulièrement des amendes venues de l'autre côté des Alpes, sauf que Jacques n'a jamais mis les pieds à Rome, à Milan ou encore à Venise. Il conteste ces contraventions distribuées par erreur, mais le cauchemar continue et ça fait donc 5 ans que ça dure, Julien Francisco.
3: À la vue des premiers courriers, Jacques croit à une mauvaise blague. Puis au fil des semaines, des dizaines de contraventions italiennes s'accumulent dans sa boîte aux lettres. Le problème, c'est qu'il n'a jamais mis les pieds en Italie. Des amendes pour stationnement interdit, des excès de vitesse et des défauts de péage, des infractions routières commises parfois avant l'achat de son véhicule. D'ailleurs, Jacques a acheté une Jeep Renegade orange et les photos italiennes font état d'un 4x4 de la marque Audi de couleur noire. Malgré une plainte pour usurpation de plaque déposée auprès de la gendarmerie et plusieurs contestations, les relances continuent. Des sociétés de recouvrement lui réclament encore aujourd'hui plusieurs milliers d'euros. Après avoir saisi la justice, la NTS et les ambassades françaises et italiennes, Jacques est toujours sans solution.
2: Le témoignage de Jacques et ses contraventions italiennes envoyées jusqu'à Rosières en Santerre, c'est à retrouver également sur ici.fr. Une journée au ralenti sur les rails. 4 syndicats de la SNCF ont appelé les cheminots à faire grève aujourd'hui. Ils dénoncent des conditions de travail nettement dégradées par l'ouverture à la concurrence et la création de filiales de la compagnie. Les charges de travail sont trop lourdes, la pression est forte et le dialogue social est rompu. Voilà pour le tableau sombre dressé par les représentants des salariés. Ceux d'Amiens sont rassemblés depuis une heure devant le siège de la SVEA, la filiale qui gère le trafic sur les lignes du secteur. Trafic perturbé donc, surtout le réseau TER Hauts-de-France comptait en moyenne un train sur cinq en circulation jusqu'à ce soir. Dans l'actualité ce midi également, la fin des 48 heures de garde à vue de Patrick Bruel et la probable mise en examen du chanteur pour viol et pour agression sexuelle. Le parquet de Nanterre a même requis un placement en détention provisoire. On va y revenir dans le prochain journal à 13h. Ici Picardie, il est midi 2 pour l'instant et direction la plage de Quin. À quelques semaines de l'arrivée des touristes de l'été, la commune de la Côte-Picarde est en plein chantier pour protéger sa dune qui s'étire sur plusieurs kilomètres. Le décor est magnifique, mais fragile, soumis aux tempêtes de plus en plus fréquentes. Celle du début du mois de janvier a laissé des traces, il faut donc renforcer la dune, Brian Nicolas.
4: Sur la grande plage de Quin, impossible de rater les pelleteuses et les grues du chantier. Dominique Depta est quatrième adjoint à la mairie.
5: On va allonger une dalle de béton qui va permettre de casser la vague pour protéger notre perret.
4: C'est un procédé déjà utilisé pour une autre partie du perret et le résultat est positif.
5: Ça tenait le coup, donc on s'est basé sur cette partie-là pour faire la même chose par ici.
4: Mais ce n'est pas le seul aménagement effectué pour protéger le littoral. Un enrochement est notamment mis en place de l'autre côté de la plage.
5: Là, vous voyez, c'est le placement des blocs d'enrochement.
6: Et donc concrètement, ils servent à quoi alors ces rochers?
5: Ils servent à éviter que la marée continue d'attaquer la dune.
4: Tous ces travaux ont évidemment un coût important, explique Marie-Claire Fourdinier, première adjointe à la mairie de Quin.
7: De l'ordre de 560 000 euros hors taxes.
4: Heureusement, la commune ne paiera que 20% de ce prix. Le reste est comblé par des financements de l'Europe, de l'État, de la région ou encore du département.
7: Ça aurait eu un impact très important pour les finances de la commune. C'est grâce à eux qu'on peut travailler et faire en sorte de préserver notre station balnéaire.
4: Normalement, les travaux doivent se terminer vers le début du mois de juillet, juste avant l'arrivée des touristes.
2: Un reportage ici Picardie de Brian Nicolas sur la plage de Quin, sur la côte Picarde. Autre gros chantier qui lui n'est pas encore entamé, celui de la réfection du parc de la Haute-Oie d'Amiens, 25 hectares en pleine ville. Et vous avez encore quelques heures pour donner votre avis, vos idées. Le mois d'enquête publique s'achève aujourd'hui. Le commissaire enquêteur sera présent une dernière fois à place de l'hôtel de ville cet après-midi, de 14h à 17h, pour recueillir les avis et les remarques des habitants. Un mot de foot pour terminer. Et c'est l'heure du grand départ pour les Bleus. L'équipe de France s'envole aujourd'hui pour les États-Unis, précisément pour Boston, sur la côte Est. Et bien sûr, le début de la Coupe du Monde. La compétition démarre demain. Les joueurs de Didier Deschamps, eux, affronteront le Sénégal mardi prochain. Ce sera le 16 juin. Ils défieront ensuite l'Irak et la Norvège.
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2: Brian, le ciel picard est encore bien agité.
0: Oui, tout comme hier, François, avec en alternance cet après-midi des nuages, de la pluie, des averses orageuses possibles également pour ce qui est des températures, 16 à 20 degrés, 16 à Quin et sur toute la côte Picard, 17 à Abbeville et Saint-Quentin, 18 à Amiens, Péronne-Beauvais et Laon, 19 à Compiègne et la Maxi, 20 à Soissons. On joue maintenant au taquet, Valérie Davido, Eric Bastien, sur votre radio ici Picardie.
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9: Bonjour la France, j'espère que tu vas bien. La France, même si ça s'est un petit peu refroidi et qu'on a que l'impression que c'est l'automne, s'il te plaît. Comment ça va Eric Bastien? Ouais, c'est ça.
10: Il paraît qu'il y a un dôme de chaleur, qui enfin un dôme. En tous les cas, il va faire chaud ce week-end.
9: Ah bah...
10: ça remonte.
9: Eh bah on espère.
10: 30 degrés, on va dire.
9: Alors, je vous rappelle que toute la semaine, nos candidats s'affrontent pour se sélectionner pour la finale de vendredi. Je vous rappelle les petits cadeaux, les petits amis. Alors, le premier prix, c'est un séjour pour deux personnes à l'occasion de la 65e édition du Mondial La Marseillaise à Pétanque. Alors, vous allez partir à Marseille. Vous avez deux nuits à l'élégant hôtel Villa M de Marseille. C'est un petit 4 étoiles, c'est pas mal. Vous aurez plein de cadeaux, hein, des jeux de triplets, des sacs, des polos. Surtout 100€ de carburant pour rejoindre Marseille. Et si vous ne gagnez pas ça, vous gagnez quoi, mon petit chou?
10: Marseille, bébé, Valérie, tu le sais. Marseille, bébé, Joe Lanfort.
9: Tu le sais, bah oui.
10: Malongo, bébé, bah oui. Joe Malongo, originaire de Marseille, bien sûr.
9: Bien sûr.
10: Qui a installé ses bureaux dans les Calanques. Depuis Cassis, comme ça, il fabrique son café.
9: Ah oui.
10: Et chaque jour, 32 dosettes sortent de l'usine. 6 verres en verre,
9: évidemment. Ah ouais,
10: rien
9: d'accord.
10: Rien que pour vous, c'est le cadeau à gagner vendredi pour les perdants, donc il n'y a jamais de perdants.
9: Ok, et eh ben écoutez, ce qu'on va faire, c'est qu'on va accueillir nos deux candidats du jour, Loïc et Claudine. Bonjour les amis.
10: Bonjour.
11: Bonjour.
9: Alors, comment ça va?
11: Ça va pas trop mal.
9: Alors, Loïc, tu joues avec ICI Touraine.
11: Voilà, tout à fait.
9: Tu as 67 ans.
11: Voilà.
9: Tu habites à Saint-Laurent en Gâtine.
11: Oui, tout à fait.
9: T'es un petit gâté, mon gâté?
11: Comment?
9: T'es un gâté, donc.
11: Ah, je suis un gâté, oui, je suis un gâtiné, ouais.
9: T'es un gâtiné, néné. Alors, tu es marié avec Armel et... vous avez un enfant qui est un ours, hein, qui est Mayana, oui. Un Terre-Neuve.
10: Ah oui.
11: Voilà.
9: Bah voilà. Alors, combien elle pèse? Parce que c'est gros, les Terre-Neuves. Hein.
11: 75 kilos.
9: Bien sûr.
10: Bah, c'est bon poids.
9: C'est...
11: pardon. Ça m'étonnerait.
9: Voilà.
10: Oh, le salaud.
9: Merci, merci. Donc, bah dis donc, Loïc, il a raison. Ouais. Tout le monde sait que...
10: hein. De toute façon, on va faire une pesée tous les matins.
9: Voilà, on va faire une pesée. Alors, ouais. Tout le monde t'appelle Lolo, bien évidemment.
11: Ouais. Ouais, et oui. Toi, tu m'appelles même Lolo Lilic.
9: Ah bah, Lolo Lilic.
11: Tu t'en rappelles pas, il y a un an et demi?
9: Eh ben non, je m'en rappelle pas, je suis vieille, j'ai perdu la tête. Mais où, comment, pourquoi, raconte.
11: Eh ben, tout simplement, c'était la première émission de ce nouveau jeu au taquet.
10: Non.
9: Oh là là, Lolo Lilic.
10: T'as fait la première émission,
9: oui. Mon Dieu.
11: La cocotte Staube.
9: Oh, mais oui.
10: C'est la toute première semaine.
9: Oh là là. Mais comment ça va, mon petit Lolo Lilic?
10: C'est énorme.
11: Eh ben écoute, ça va pas trop mal.
9: Bon, alors t'es retraité et t'étais conducteur de tram à Tours, c'est ça?
11: Oui, c'est ça, oui, tout à fait.
9: Pop. Et alors, c'était bien, le tram? Comment c'est, le tram?
11: Ah oui, je préférais le tram qu'au bus.
9: Ah ouais? C'est plus sympa?
11: Bah oui, parce que on est en sécurité dans la cabine.
9: Ah oui, c'est vrai.
11: Parce que maintenant, dans les bus, c'est chaud.
9: Oui, c'est vrai, c'est pas faux. Ah. Mais alors, t'as pas fait que ça, parce que t'as eu plein de métiers, toi. Hein. T'as fait un CAP de menuiserie, t'as fait les compagnons du devoir à Marseille, donc tu connais Marseille.
11: Ah bah oui.
9: Et voilà. T'as été routier, t'as travaillé le béton, dis donc. T'as fait beaucoup de choses quand même, hein.
11: Ah bah oui, il faut se divertir dans la vie, hein.
9: Bah oui. D'ailleurs, dis donc, t'as tellement bien travaillé dans les compagnons du devoir qu'il paraît que tu bricoles pas mal.
11: Oui, je bricolais, on va dire. Oui. Hein, maintenant, j'ai levé le pied. Hein.
9: Ouais. Oui, mais enfin, t'as fabriqué quand même des armoires, t'as fabriqué un portail, tout ce qui touche au bois.
11: Ah oui, tout ce qui touche au bois. Même un casse-tête chinois.
9: Oh, bah oui, parce qu'en plus, Loïc, quand il était petit, il voulait être menuisier. Voilà.
11: Ouais.
9: Et voilà.
11: Tout à fait.
9: Très beau métier, menuisier. Hein, c'est magnifique.
11: Ah bah.
9: Hein.
11: On travaille pas un être vivant, non.
9: Bon, c'est
11: le bois est vivant.
9: Ah ouais, c'est magnifique le bois.
11: Et ça bouge tout le temps.
9: Eh ben ça c'est bien. Alors tu vas me marquer tout de suite le premier point avec la première question, vrai ou faux, avec une petite chanson. Tiens.
12: Touche pas ma coiffure, elle est magnifique.
9: Alors, on va parler de coiffure.
11: Coiffure.
9: Ouais. Il paraît que en ce moment, hein, il y a un coiffeur toulousain qui fait le buzz sur les réseaux parce qu'il ressemble à Gilles Lelouch. Alors, est-ce que c'est vrai qu'actuellement il y a un coiffeur toulousain qui fait le buzz sur les réseaux parce qu'il ressemble à Gilles Lelouch? Vrai ou faux? Top chrono, 5 secondes.
11: Écoute Valou, je vais dire vrai.
9: Alors, c'est non, c'est faux parce qu'en fait, il ressemble à Pierre Ninet.
10: Alors, comme deux gouttes
9: comme
10: d'eau.
9: Comme deux gouttes d'eau, tire à voir.
10: Génial.
9: Et oui, et il sait, vraiment, on dirait que c'est Pierre Ninet. Tout le monde a pensé que c'était Pierre Ninet qui faisait une blague.
10: C'est fou, ça.
9: C'est pas grave, il y aura d'autres questions.
10: C'est dingue, Loïc, la casserole stove, la boucle est bouclée. C'est la première émission.
9: Oh là là.
10: C'est fou, ça. Claudine est avec nous, avec ici Sud-Lorraine. Claudine qui a 69 ans, qui habite à Frouard, dans Meurthe-et-Moselle. Comment on appelle les habitants de Frouard, Claudine?
13: Les Froardaises.
10: Claudine, qui a deux enfants, Céline et Guillaume, je ne me suis pas trompé dans les prénoms?
13: Non, pas du tout.
10: Ouais. Et tu les as eu jeunes, tes enfants, toi, Claudine, hein?
13: Très jeune.
10: Et oui, parce que...
13: Pas très jeune, jeune.
10: Bah, je vois que Céline a 47 ans, donc t'avais quoi, 20 ans, 21 ans, quelque chose comme ça?
13: 22. Quand
10: ouais,
13: 22.
10: C'est ça, 22. Bon, et j'imagine que...
13: C'est-à-dire, ma maman, elle m'a eu assez tardivement, donc voilà.
10: Ah, t'as fait l'inverse, quoi.
13: C'est pas toujours évident.
10: Bah, alors j'imagine que Guillaume et Céline t'ont laissé des petits-enfants, il y en a combien?
13: Trois petits-enfants.
10: Oh, voilà. Comment ils s'appellent? On va les citer.
13: Un petit Louis qui a 17 ans, une petite Noémie qui a 14 ans et une petite Alice qui a 11 ans.
10: Oui, donc on est sur de l'ado et puis une toute plus jeune, quoi, voilà, avec Alice.
13: Voilà.
10: Alors toi aussi, t'as un petit chien que t'as décidé d'appeler comme un moteur de recherche. Comment il s'appelle?
13: Voilà, Yahoo.
10: C'est rigolo.
13: Yahoo.
10: Mais pourquoi
13: un
10: Yahoo
13: petit, un petit... Bah parce qu'on cherchait, en fait c'est mon petit neveu qui m'a, pas mon neveu puisque maintenant il est grand, et voilà, notre petit voisin avait un petit chien qui s'appelait Google, donc on l'a appelé Yahoo.
10: Excellent. Tu es retraitée, Claudine, mais tu continues à travailler et j'apprends que tu te lèves tous les jours à 2h du matin, mais pour faire quoi?
13: Pour distribuer le journal quotidien, l'Est républicain.
10: Mais c'est génial, voilà. Tous les jours, 2h du matin, tu te lèves pour aller distribuer le journal. Mais quelle force incroyable. Alors que tu pourrais être tranquille à la maison.
13: Mais pas très chaud, hein.
10: Bah oui, mais...
13: 9 degrés,
10: Mais oui, mais tu pourrais être tranquille chez toi. Bah oui, et tu te lèves à 2h. Franchement, Claudine, t'es une championne. Ça fait plaisir. T'as été fonctionnaire de justice toute ta carrière. Et on parlait de coiffure. Tu voulais être coiffeuse,
14: toi. Le coiffeur, je suis allé. Voilà. Après de soigner ma crinière. Le patron, sans plus de manière, me toisa à peine installé.
10: Claudine, bienvenue dans l'aventure. On va jouer avec un tout premier point qui arrive à présent. Et un extrait, écoute bien.
15: Skippy.
10: On se souvient tous. En Australie, Claudine, il y a deux fois plus de kangourous que d'habitants. En Australie, il y aurait deux fois plus de kangourous que d'habitants. 5 secondes, top chrono, vrai ou faux?
13: Allez,
10: Claudine.
13: Allez, je dirais vrai.
10: Ah, bah, t'as raison. Oui, c'est vrai. La population de kangourous, c'est fou. 50 millions d'animaux pour 25 millions d'habitants. Comme quoi, ça se multiplie, hein, les kangourous.
9: Comme quoi, si tu emmerdes trop les kangourous, eh ben, t'es pas dans
10: le... Ils prennent le power, hein.
9: Alors, nous allons partir sur la route du souvenir 1986. Ah là là là là.
10: Je t'ai toujours pas dit, hein.
9: Alors, c'est un groupe qui s'appelait Europe. Et ça, vous pouvez ne pas... C'est impossible que vous ayez oublié ce truc qu'on nous a martelé. The Final Countdown. Ta-da-da-da-da. Vous écoutez ici, on vous aime, à tout de suite.

0: Michel Taupin, j'ai rendez-vous avec mon destin.
1: Vous êtes résistant, vous.
0: Oh là, pfff. Allez, jingle.
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1: C'était dans Papy fait de la résistance.
0: Exactement.
1: Michel Taupin. Ouais.
0: Michel Taupin, c'est réglé comme du papier à musique. J'ai rendez-vous avec mon destin.
1: Oui.
0: Alors, Loïc n'a pas de point, Claudine a un point. Loïc, alors dis donc, ça tomberait bien que tu sois sélectionné et que tu gagnes parce que tu joues à la pétanque.
3: Oui, tout à fait. D'ailleurs, je t'attends toujours pour faire le concours.
0: Bah, c'est vrai, écoute, peut-être j'irai à Marseille. Alors, et en plus, t'aimerais bien y aller parce que tu connais quelques grands joueurs qui y seront.
3: Ah bah oui, tout à fait, oui, j'en connais quelques-uns, oui. Comme Monsieur Philippe Quintet, Dylan Rocher, Suchot, Robineau, Rizzi, Foyot, Lacroix, Fagino.
0: Ah oui, enfin, Monsieur connaît bien le sujet.
3: Oui, je crois, oui.
0: Alors, il paraît même que t'as collectionné des coupes, parce que t'as gagné plein de championnats, et en 93, t'as même participé aux 24 heures du Mans de pétanque.
3: Voilà, tout à fait. Oh. En 93, ouais.
0: Eh ben, dis donc.
3: Et un dur week-end. Hein.
0: Ah ben, dis donc. Et ça dure quand même les 24 heures du Mans de la pétanque.
3: Ouais.
0: T'as pas intérêt, tu tires ou tu pointes, hein?
3: Moi, je suis milieu.
0: T'es milieu? Oh oui, d'accord.
3: Ouais, je suis milieu. Ouais. Je suis un peu les deux.
0: Eh ben, c'est pas mal.
3: Ouais.
0: Eh ben oui, ça serait bien que t'ailles là-bas, alors du coup, oui.
3: Oh,
0: faut...
3: bah oui.
1: Oui.
0: Hein. Faut gagner.
3: Ça me rappellerait des bons souvenirs.
0: Bah oui.
1: J'ai une question. Tu avais gagné le Staub la première semaine avec nous en 2024. T'avais été le grand gagnant ou pas?
3: Non.
0: Justement.
3: J'avais perdu contre. Elle s'appelait Patricia.
1: Ah, Patricia.
0: Oh là là.
3: J'espère qu'elle fait de la bonne ratatouille là-bas.
1: Mais tu avais joué avec Valérie?
3: Oui.
0: Évidemment qu'il avait joué avec moi. Évidemment. Oh là
3: bah,
0: là.
3: Oui, mais je vous explique en deux mots. Ma femme avait répondu, ma femme avait soufflé, mais elle avait parlé un peu fort.
1: Ah oui.
0: Ouais.
3: Et ma voix, moi je l'ai dit, Sauce Fork, le nom du ranch de Dallas. Et ma voix a été écrasée par vos cris.
0: Oh là là là.
1: Je sens qu'il y a un petit traumatisme à régler.
0: Bien, bon, on va essayer de tout faire pour que tu gagnes.
3: Ah, il y a un traumatisme là.
0: Alors écoute.
3: Jamais remis, hein.
0: Alors écoute bien. Concentre-toi bien pour marquer le point, là.
3: D'accord.
0: Alors, tiens, une petite ambiance.
1: T'as vu les progrès que j'ai fait au piano, quand même?
0: Ah là là, bah oui, c'est incroyable. C'est le générique d'apostrophe.
1: Ah oui?
0: Alors, écoute bien cette question. Dans le monde de l'édition, on considère qu'un livre a bien été corrigé lorsqu'il contient moins de 7 fautes. Est-ce que dans le monde de l'édition, un livre, on le considère qu'il a été très bien corrigé lorsqu'il contient moins de 7 fautes? Top chrono, 5 secondes.
3: Vrai.
0: Oui, c'est vrai, évidemment. Bon, alors l'objectif, c'est quand même 0 faute, mais le livre peut sortir, on considère qu'il a été corrigé s'il y a moins de 7 fautes. Bravo, premier point.
1: Claudine qui a déjà un point avec ici Sud-Lorraine, qui habite à Frouard en Meurthe-et-Moselle, qui est retraitée, qui se lève à 2h du matin tous les jours, et ça, bravo, pour distribuer le journal L'Est Républicain. Bah alors, je vois que t'es une retraitée très active, parce que tu vas à la piscine tous les jours.
4: Oui.
1: Waouh. Mais piscine pour patauger.
4: Un peu moins en ce moment, mais ouais. Oui, j'allais à la piscine tous les jours.
1: Mais combien, voilà. Tu fais combien de longueurs?
4: Bah, 25.
0: Oh là là.
1: C'est une piscine, c'est une petite, c'est 25 mètres ou 50 mètres? C'est une grande piscine?
4: C'est 25 mètres.
1: Ouais. Mais 20 longueurs de 25 mètres, je ferai pas le calcul, mais ça fait quand même.
0: Bah ça fait pas mal, c'est 5
1: kilomètres. Ça fait beaucoup trop. Et nous, on arrive au plongeoir avec Valérie, on s'arrête là.
0: Non, moi je fais des longueurs.
1: Ah bon?
0: Bah oui, j'ai pas le choix, hein. je suis vieille.
1: Combien, vous êtes résistante, on le sait.
0: Moi, j'ai une piscine de 50 mètres et je fais 15 longueurs et j'estime que c'est beaucoup déjà.
1: Chez vous, vous avez une piscine de 50 mètres?
0: Mais non, la piscine municipale, fou, vous êtes fous.
1: Alors, elle aime aller avec ses neveux et sa sœur au match de foot aussi, Claudine. Et tu soutiens quelle équipe?
4: L'AS Nancy-Lorraine.
1: Bah voilà le petit cadeau pour toi, l'hymne de l'AS Nancy-Lorraine. On salue évidemment l'équipe. Notre Claudine qui répare, qui débouche, qui vérifie les niveaux de sa voiture, qui bricole. Mais t'es manuel, tu sais faire plein de trucs toi. Hein.
4: Oui, voilà. Bah, quand on est un peu toute seule, faut qu'on se débrouille, quoi.
1: Ouais, pas toute seule. Il y a les enfants, les petits-enfants. Mais je comprends.
4: Ouais, ils habitent pas tout près. Hein.
1: Ah, ils sont un petit peu plus loin. Ah. Ok.
4: Voilà.
1: Allez, jouons à présent, Claudine. Et on parlera dans un instant de ce bœuf bourguignon et de ce veau maringot que tu es en train de nous préparer parce que tu sais cuisiner, toi. Ça, c'est l'hymne du Dami Dolan.
0: Ah non, l'hymne d'Ami Dolan a déjà été créé par Nicolas.
1: C'est vrai. Un camion contenant 12 tonnes de Kit Kat, c'est le truc chocolaté là, s'est volatilisé dans la nature. Vrai ou faux? Top chrono, 5 secondes. Un camion avec 12 tonnes de Kit Kat a disparu. Vrai ou faux? Vite.
4: Elle dirait vrai.
1: On le prend, Valérie?
0: Ouais,
1: 5 secondes, hein, faut essayer de respecter les 5 secondes. Oui, c'est vrai, c'était récemment d'ailleurs, c'était au mois de mars. Un camion qui transportait donc 12 tonnes de barres Kit Kat, ça fait 413 000 chocolats. Ça a disparu entre l'Italie et la Pologne. Il est où ce chocolat? Non, mais il est où?
0: Bah, il est chez toi.
1: Oui.
0: Alors, Loïc 1, Claudine 2, et là tout de suite. Oh, je cours tout seul. Et je cours toujours tout seul. C'est William Scheller, vous écoutez ici, on vous aime. À tout de suite.

0: je cours tout seul. J'ai couru après la piscine pour aller faire des longueurs, mais au final, elle était fermée. C'est vraiment dommage.
1: C'est dommage.
0: C'est William Scheller.
1: Et voilà. Alors.
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1: Ici, nous sommes avec Loïc qui a un point, Claudine qui a deux points, et là, la possibilité de marquer deux points grâce au quiz musical. Et Loïc, tu vas inaugurer un jeu musical.
0: Ça va, c'est une nouveauté.
1: C'est la première fois qu'on le fait, donc tu vois, là...
0: Ça nous fait plaisir que ce soit Loïc.
1: Et ça nous fait plaisir que ça soit toi.
3: Bien sûr.
1: Bon, je sais que tu avais un trèfle à quatre feuilles dans le temps, mais que tu l'as perdu. On va essayer de penser que tu l'as, hein, d'accord ?
3: Voilà.
1: Bon, alors, écoute bien.
0: Oui, là,
1: nous allons te passer un extrait d'une chanson, mais... elle ne passe pas à la bonne vitesse.
0: Eh oui.
1: Donc...
0: elle déraille.
1: Elle déraille, ou elle s'accélère, ou elle ralentit. En tout cas, elle n'est pas à la bonne vitesse. Donc, il y en aura deux. Mais la première, tu l'écoutes bien, et c'est à toi de la reconnaître. Écoute bien, premier extrait. Alors, est-ce que c'est Claude François ou pas? Alors, c'est lui, il a dit Claude François. Est-ce que c'est Claude François? Est-ce que ce n'est pas Claude François? Allez, on écoute. Oui, tu pars à l'air. Parc sur le Nil, voile sur les filles. C'est un premier point pour toi, Loïc.
0: Oh, c'est facile.
3: Oui.
1: C'est facile. Hey, tu arrêtes.
0: Parce qu'on écoute quand même un peu la version normale.
1: Oui,
0: ça, c'est pas normal.
1: Bon, mais écoute, c'est vous qui préparez les quiz, débrouillez-vous. Un
0: c'est
1: petit
0: pas
1: peu.
0: Moi qui s'est fabriqué.
1: Moi, parce que je demande à quelqu'un de faire mes bingos. Non, alors. Bon. Alors, écoute bien la deuxième chanson. C'est pareil, on est sur le disque des rails. Alors, est-ce que c'est la belle Dalida? On écoute la version originale.
4: Il venait d'avoir 18 ans, il était beau comme un enfant, fort comme un homme, bien sûr que c'est elle.
1: Eh bien, ça te fait deux points. Tu en avais un. Tu en as trois maintenant. Bravo.
0: Claudine qui a déjà deux points. Claudine, ah, ma Claudine.
5: C'était facile, lui. Hein.
0: Ah ouais, je suis d'accord avec toi, Claudine. Ça sera sans doute peut-être le cas pour toi aussi.
1: Claudine, on a pris ta réponse alors que le chrono s'est arrêté.
0: C'est moi aussi.
5: D'accord.
1: Oui.
0: Allez, Claudine.
5: Vous ne dites rien.
0: Avant de jouer, dis-moi un petit peu quand même la cuisine. Parce qu'on s'en est dit un petit mot. On a faim, tu sais, à cette heure-ci. Toi.
1: On a faim.
0: Bah oui, on a tous. Bah, t'as pas faim?
1: Pas encore.
0: Avec les 50 longueurs que tu viens de faire, là, à la piscine. Alors, si tu nous fais du bœuf bourguignon, tu nous fais quoi? Du veau maringot ou de la choucroute? Parle qu'elle est bonne chez toi.
5: Ah, la choucroute, elle est bonne chez moi, oui. Oui.
0: Eh bien, qu'est-ce qu'on fait à midi alors? Qu'est-ce que tu nous prépares quoi dans tes spécialités?
5: À midi, à 13h. Quoi. Rien du tout. Voilà, je vous attendais, donc. Je prépare à manger.
0: Bon, donc il n'y a rien à manger. Super. Enfin, je sais que tu sais faire de bons éclairs, des gâteaux marbrés, les bœufs bourguignons, et que tu as même donné envie de cuisiner à ton filleul Benoît, qui est devenu par la suite, bravo, cuisinier de l'ambassade des États-Unis et d'Angleterre. Bravo, neveu.
1: Bravo.
0: Wow.
5: Le filleul.
0: Ah, extraordinaire, le filleul. Hein. Tu peux être fier de toi.
5: Ouais.
0: Allez, voici ton quiz. L'extrait d'une chanson, tu l'as compris, qui déraille, qui ne se joue pas à la bonne vitesse. Tends bien l'oreille. Ça devrait être facile pour toi. Tu vas être contente.
4: La bohème.
5: C'est Charles pour la bohème.
4: Ça
5: va. On a 20 ans. Charles Aznavour, la bohème.
0: Ah, moi, je vais jusqu'au bout, quand même. Je félicite les techniciens qui ont fait ce petit travail. Ouais, je dis, tu vas être contente parce que c'est un de tes chanteurs préférés, c'est Charles Aznavour.
5: Ah, oui.

0: Être heureux.
1: Ah bah ça fait un point de plus, Claudine, on est à 3.
2: Oui.
1: Ah, on entend un de plus. Un de plus. Ouais, alors comme c'est la première fois qu'on fait ce jeu-là, je vous ai fait vraiment du fastoche. Mais si je le refais très bientôt, je vais compliquer. Ce sera plus compliqué.
2: Oui, bon,
1: non, mais
2: ça
1: je
2: va.
1: Vous le dis tout de suite. Hein. Allez, on écoute.
3: Allez, venez, Milo, vous asseoir à madame.
4: Milo.
3: Ici, c'est pour vous.
1: Milo. On envoie le chrono, 10 secondes. C'est drôle, ce truc-là. Alors, qui chante?
4: Edith Piaf, Milord.
1: Alors pas du tout. Pas du tout, Milord. Franchement, c'est Lara Fabian, Milord, tout le monde le sait.
2: Ouais, bien sûr.
1: Ah, Claudine, bien allez. Sûr, bien sûr, bravo.
3: Allez, venez, Milord.
1: Ah bah j'ai bien aimé, moi, ce jeu.
2: Moi, j'adore. Alors, ça nous fait 3 pour Loïc, 4 pour Claudine. Et là, tout de suite, c'est la réclame, mais pas que. C'est aussi l'actualité dans vos régions grâce aux 44 locales de votre radio ici. À tout de suite.
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2: Je vous le rappelle, nous sommes avec Loïc qui a 3, Claudine qui a 4, qui tente de se qualifier pour la finale de vendredi pour tenter de remporter un séjour pour 2 personnes à l'occasion de la 65e édition du Mondial, la Marseillaise à Pétanque. Et puis avec un très beau séjour, 2 nuits à l'hôtel Villa M à Marseille, un établissement 4 étoiles. Plein de cadeaux, des jeux de triplettes, des sacs, des polos, 100 euros de carburant pour y aller. Et si vous ne gagnez pas le voyage à Marseille, vous gagnez la machine à café Malongo avec ses 32 dosettes et ses 6 verres en verre. On reprend la compétition. Alors, Loïc, il paraît comme ça qu'on a une petite anecdote bien rigolote. Il paraît que quand tu étais livreur d'engrais, tu t'es occupé d'une livraison spéciale. Qu'est-ce que c'était cette livraison spéciale chez Madame Catherine Deneuve ?
9: Eh bien, tout simplement, un géranium de 2,50 m à 3 m.
2: Ah oui, d'accord.
9: Ouais. Et c'est son ex-mari, Roger Vadim, qui a voulu lui offrir, sûrement pour se faire pardonner de quelque chose.
2: Oui, j'imagine.
9: Et quand je suis arrivé devant chez elle, elle l'a refusé.
2: Ah ! Elle a refusé le géranium.
9: Elle a refusé le géranium de 3 mètres de haut.
2: Oh mon Dieu. Et alors, du coup, qu'est-ce que t'en as fait de ce pauvre géranium?
9: Eh ben, j'ai téléphoné à mon patron pour lui dire, voilà, j'ai un petit souci. Madame Catherine Deneuve refuse le cadeau. Qu'est-ce que je vais pas le trimballer toute la semaine dans mon camion? Le pauvre, il va souffrir. Donc, il a téléphoné à une grande surface, pas trop loin de Paris, et j'ai livré le géranium, et Et quand j'ai ouvert la porte du camion, beaucoup de gens me regardaient.
2: Ah bah oui, tu m'étonnes, 3 mètres de haut pour un géranium, c'est beaucoup quand même. Hein.
9: Oui, surtout que c'était une bouture de l'année. Hein.
2: Ah oui.
9: Ah oui, oui, c'est pas un géranium qu'à 10 ans. Hein.
2: Ah d'accord, ok. Bon,
9: ah eh oui, bah, écoute. L'engrais des records du monde, Algo Flash.
2: Eh bah Algo Flash.
9: Eh, comme ça, ça y fait.
2: Alors, tu as 3, est-ce que tu vas marquer 3 points de plus? On va le savoir tout de suite, c'est la question à choix multiples. Je te pose la question, je te propose des réponses et tu auras... À mon top chrono, 10 secondes pour répondre. Tiens, une petite ambiance. Ah,
1: ah oui.
2: Le générique de Caméra Café. Alors, quel ustensile de bureau a été breveté le 10 juin 1943 ? Quel ustensile de bureau a été breveté le 10 juin 1943 ? Le trombone ? La graffeuse ? Le stylo à billes ou les fesses d'Éric Bastien.
1: Oh non.
2: Alors, c'est quoi l'ustensile de bureau breveté le 10 juin 43? Trombone, agrafeuse, stylo bille, le postérieur d'Éric Bastien, top chrono, 10 secondes.
9: Le stylo bille.
2: La stylo bille, est-ce que c'est une bonne réponse? Eh bien, oui, c'est une bonne réponse. L'inventeur Laszlo Biro, qui est hongrois, a déposé un brevet en Argentine. C'était quand même beaucoup plus pratique que le stylo plume. Et du coup, bravo, mais plus tard, il s'est fait piquer un peu le truc. Ben, il l'a popularisé, c'est Marcel Bic hein, qui a popularisé le
1: oui.
2: célèbre Bic. Bravo.
1: Ah, il s'appelle Marcel Bic.
2: Marcel Bic.
1: Ah, oui, je savais pas.
2: Allez, 3 points de plus, tu as 6, Loïc.
1: Claudine, vous saviez ? Valérie, tu savais quoi ?
2: Non.
1: Claudine fait partie d'une chorale.
2: Ah !
1: Eh oui, Claudine ! Alors, elle est où, cette chorale ? Je veux tout savoir.
0: Alors, maintenant, elle n'existe plus, mais elle était à Froid. Et puis, après, je suis allée à une autre chorale qui était sur Fléville.
1: Mais alors, moi, je lis, c'est énorme. Tu as fait partie des 2000 choristes qui accompagnaient notamment...
0: Ah, les 2000 choristes.
1: Eh oui ! Alors, raconte, tu as accompagné les concerts de qui ?
0: Eh ben, c'était plusieurs chanteurs, donc il y avait 2000 choristes sur scène et,
1: ouais.
0: Et j'ai fait plusieurs années. J'ai vu Patrick Fiori,
1: ouais.
0: J'ai vu Yannick Noah, il y avait plein de vedettes.
1: Ah, et du coup, tu faisais partie des choristes, non, mais c'est extraordinaire. T'as envie...
0: Moi, je faisais partie des choristes.
1: J'ai bien compris. Mais
0: avec le chef d'orchestre, c'était le chef de chorale, plutôt, c'était Jacques Lox.
1: Ok.
0: Qui est de Metz.
1: Tu veux pousser une petite chansonnette ou je veux pas te forcer hein. T'as envie d'un petit quelque chose pour nous ou pas ?
0: Non, bah non, pas trop.
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0: Mais là, je suis pas trop. Ouais. Non, pas trop.
1: Ah, écoute, on aura essayé. Par contre, tu danses démonstration. Allons-y avec du twist. Eh oui, parce que Claudine, elle danse une fois par mois avec des orchestres. Le rock, la valse, voilà. Le sirtaki et le twist, c'est vrai ?
0: C'est vrai.
1: Bah, c'est génial ça, dis donc. Et t'as quel niveau ? Genre danser avec les stars ou tu te situes comment ?
0: Quel niveau j'ai ?
1: Bah oui, on danse. Tu te vois bien sur un parquet.
0: Je danse, j'ai pas trop de niveau, mais bon, on n'est pas... c'est avec des amis, donc okay. Voilà, une fois par mois, on va manger, puis des fois un peu plus, hein, parce qu'on se retrouve à certains endroits pour danser.
1: Bon, j'ai bien compris que c'est avec ce groupe de copains en plus que tu fais des voyages. Claudine, nous allons tout de suite te poser la question à choix multiples. On parlait tout à l'heure des petits plats que tu nous préparais, du veau maringo, que tu sais faire, du bœuf bourguignon, on va parler de fromage.
10: Fromage râpé, le rap du fromage, fromage râpé.
1: En circonstance, bien sûr, hein, la bonne raclette ce soir qu'on fait chez toi, Valérie, puisqu'il
0: bien
1: fait
0: sûr,
1: moins 14 degrés. Oui. La cancoyotte, c'est un fromage.
0: Oui.
1: Hein. La cancoyotte, c'est pas dans ta région, mais c'est pas très loin non plus. Oui, c'est vrai. Et l'un des fromages français les moins riches, mais en quoi ? Ça vient de la Franche-Comté. Hein. Il est les moins riches en calcium, fromage qui contient donc moins de calcium, de protéines, de matière grasse ou de matière molle. Top chrono, 10 secondes. La concoyotte est un fromage français, les moins riches en quoi ? Matière grasse, matière molle, protéines ou calcium ?
0: Allez, calcium.
1: Allez, le calcium. Eh bien, c'était la matière grasse. Et oui, c'est l'un des fromages les moins caloriques en fait. Tu peux en manger, bon, pas excès non plus, mais ça, c'est trois fois rien.
2: J'ai un peu beaucoup. Quand
1: 4
2: même.
1: À 8% de matière grasse. Voilà, ça se met sur les pommes de terre, entre autres. C'est très bon et ça vient de la Franche-Comté.
2: Et c'est l'un des fromages les plus légers, mon cher ami.
1: Oui,
2: moi, j'adore la cancoyotte.
1: C'est vrai, mais c'est pas du. Ça vaut pas le Saint-Nectaire.
2: Non, bah non, rien ne vaut le Saint-Nectaire, mon chéri. Alors, ça nous fait 6 pour Loïc, 4 pour Claudine. Et là, tout de suite, on va partir avec Indochine. Parce que moi, j'ai demandé à la Lune, j'ai demandé plein de trucs à la Lune.
1: C'est vrai, quoi donc ?
2: Des trucs qu'on ne peut pas dire, sinon ça ne se réalise pas. On vous aime, à tout de suite.
1: Tous un vœu alors.

0: là.
1: On a tous demandé à la Lune, hein. Merci Indochine. Qu'est-ce qu'on vous lui a demandé? Qu'est-ce que t'as demandé du coup?
0: Des trucs qui ne te regardent
1: pas. On peut rien savoir.
0: On peut rien savoir.
1: Tu n'es pas un livre à cœur ouvert.
0: Mais non, si on dit son vœu, il ne se réalise pas.
1: Ah d'accord, ok.
0: Allez, jingle.
1: Moi, mon vœu, c'est d'avoir un candidat qui gagne.
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0: Nous sommes au taquet avec Loïc qui a 6, Claudine qui a 4. Alors, mon petit Loïc, il paraît que tu adorerais déjeuner avec lui.
3: Ah.
1: Avec un chien.
3: Des amis en béton.
1: Avec Florent Pagny, quoi.
0: Il aimerait déjeuner avec Florent Pagny. Il paraît que tu vas le voir à Poitiers en octobre, c'est ça?
4: Oui, c'est ça, Valérie.
0: Et tu l'as déjà vu en concert?
4: Oui, à Tours. Oui. Avant qu'il y arrive la bêtise.
0: Ah là là là là.
4: Ouais, ouais.
0: Aïe, aïe, aïe. Bon, alors, on a entendu vaguement le jingle de 30 millions d'amis. Pourquoi? Parce qu'il paraît que si t'étais un animal, toi, tu voudrais être un gros chien.
4: Ouais.
0: Voilà, un chien. Mais alors, voilà. Un chien comme ton ours, là, un Terre-Neuve ou autre chose?
4: Un Terre-Neuve, un Spitz, par exemple.
0: Ah, hein. Ouais.
4: Hein, ouais. On en garde un en ce moment.
0: Oh là là. Ah oui, d'accord, oui. Tu gardes un... Bon, d'accord, écoute.
4: Ah oui, on garde les chiens.
0: Tu gardes les chiens? Oui, il paraît que tu gardes le chien d'un basketteur professionnel.
4: Oui, tout à fait.
0: Alors, ouais. C'est quoi comme race, son petit chien?
4: Alors, c'est un Spitz.
0: Ah, voilà. Parce qu'il paraît que depuis longtemps, tu le gardes, parce que c'est un basketteur professionnel qui jouait à Tours. Dès qu'il avait des matchs ou pour les vacances, pof, c'est toi qui gardes le chien.
4: Hein, et maintenant, il joue à Chaland, eh ben, il nous l'a amené avant de partir en vacances.
0: Bah écoute, j'ai envie de dire.
4: C'est un Seychellien, donc il est parti en vacances 2 mois là-bas et il a fait le trajet pour nous les amener.
0: Et alors, est-ce qu'ils s'entendent bien avec Mayana?
4: Ah oh, bah tout à fait.
0: Comme la roue en foire.
4: Non, ils s'entendent très très bien. Hein.
0: Ah bah oui.
4: Et on garde même une Labrador là, jusqu'au week-end.
0: Oh bah tu t'en...
4: Et donc là, on a 3 animaux.
0: Eh ben bravo, moi j'aime bien les gens qui aiment les animaux, c'est des gens chouettes. Ouais.
4: Comment va monsieur?
0: Monsieur va très bien.
1: Oh, le souvenir.
0: Et tu sais que j'ai un nouveau chien, un nouveau cocker qui s'appelle Alfred.
4: Alfred?
0: Oui.
4: Ah, d'accord.
0: Okay.
1: Il a quand même de la mémoire, Loïc. Hein,
0: mais bien sûr qu'il a de la mémoire.
4: Ah, bah, bien sûr.
0: Les gens qui aiment les chiens ont de la mémoire, monsieur.
4: Ouais, ouais, ouais. Ouais,
0: exactement. Alors, mon chat, on va essayer de marquer 5 points de plus.
4: Non, mon chien.
0: Non, je vais pas dire mon chien. Mon petit chou à la crème. Tu vas essayer de marquer 5 points de plus avec la question cash. Tiens, je te mets une petite chanson. Alors, Philippe Laville qui chante tennis. Moi, j'aime quand ma réalisatrice me trouve des chansons comme ça. Alors, écoute bien. Quel tennisman français vient de faire ses adieux à Roland-Garros? Quel tennisman français vient de faire ses adieux à Roland-Garros? Top chrono, 10 secondes.
4: Mon fils, mon chien, mon chat,
1: on n'en peut plus.
0: Ma bataille.
1: Eh oui, bien sûr.
0: C'est mon fils, ma bataille.
1: Ah,
0: oui, c'est Gaël, mon fils. Il a 39 ans et il a disputé son dernier Roland-Garros. Il a été battu au premier tour par Hugo Gaston. Et voilà, bravo, ça te fait 5 points de plus, tu as 11.
1: Là, Valérie, j'ai dû très très lourd. Mais en termes de Pierre Richard, en termes de niveau, de level, là, je tiens quelqu'un.
0: Ah,
1: c'est Claudine.
0: On adore.
1: À Claudine, je vais raconter un peu. À Claudine, un jour, elle part avec ses copains en voyage en Corse. Voilà. Alors, je sais pas pourquoi, mais Claudine veut se faire filmer les pieds dans l'eau.
0: Ah oui?
1: Alors, Claudine, elle descend sur la rampe pour que les bateaux puissent descendre dans l'eau. N'est-ce pas, Claudine?
5: Oui.
1: Ouais. Hein? Évidemment, tu as glissé.
5: Oui.
1: Et tu t'es retrouvée complètement dans l'eau.
5: Voilà. Tout habillé, le sac, le téléphone, il y avait juste ma casquette qui flottait sur l'eau.
0: Ah bah c'est intéressant.
1: Alors, ça peut paraître rigolo, mais c'était rien à côté de ce qui est arrivé.
0: Ah.
1: Ça fait 15 jours qu'elle était mutée à la prison pour sa vie, par rapport à tout ce qu'elle faisait, parce qu'elle travaillait dans la justice. Bon, un jour, elle boit un petit thé, rien de plus normal, elle avale de travers. Bon, déjà...
0: On n'aime pas ça, on n'aime pas.
1: Elle s'étouffe.
0: Fausse
1: première
0: route.
1: Chose, elle se lève pour ne pas cracher sur le bureau parce que elle reste humaine et courtoise.
0: Oui.
1: Voilà. Mais elle s'asphyxie.
0: Ah ben oui.
1: Elle finit par tomber sur le coin de la porte.
0: Oh là là.
1: Elle va à l'hôpital. Traumatisme, nez cassé et les yeux au beurre noir, chérie.
0: Ah oui, on est sur une personne.
1: Je vous ai dit qu'on était sur du livre.
0: Ah oui, non mais les fausses routes, c'est dangereux, hein.
5: Ah oui, les fausses routes, c'est dangereux. Hein. Faut faire attention.
0: Oui. Moi, j'en fais de temps en temps et je peux te dire que à chaque fois, je manque de mourir.
5: faut lever la tête, regarder la mouche.
0: Ouais, bah, j'essaye de faire ce que je peux pour pas crever, surtout.
1: Magnifique, en tous les cas, le niveau, là, en termes de classement, t'es pas mal, là, Claudine.
0: Ah bah oui.
1: En thème de Pierre Richard, là, voilà. On y va ?
0: Allez.
1: On joue avec cette, non pas ultime question, mais une question qui vaut cher. Là. C'est l'avant-dernière, elle vaut 5 points, question cash.
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1: Quel vêtement, Claudine ? Écoute bien, les 10 secondes, hein, je te répète bien, c'est au niveau du chrono. Hein. Quel vêtement popularisé dans l'imaginaire collectif par les ouvriers et les déménageurs porte aussi un prénom masculin ? Top chrono, 10 secondes. Porté par des ouvriers, des déménageurs. Et ça porte un prénom masculin. Un vêtement.
5: Un Marcel ?
1: Oui, madame, c'est le Marcel, le célèbre débardeur qui doit son nom aux établissements. Marcel.
0: Regarde donc qui c'est qu'on a un là.
1: Ah, bah oui, en plus, t'as un Marcel, la Valérie.
0: Je ne mets que ça.
1: Une bonneterie de Rouen l'a popularisé au XXe siècle, c'est devenu culte, hein, le Marcel.
0: Exactement. Donc ça fait 9 pour Claudine, 11 pour Loïc.
1: Un Marcel et une paire de Birkenstock. Là, on est pas mal.
0: Stock.
1: Oui, on est bien pour l'été.
0: Voilà. Et donc, il restera le bingo pour les départager. Mais là, tout de suite, on va écouter Manon Lisa, le petit pêcheur. Vous écoutez ici, on vous aime. À tout de suite.

0: on adore. Manon Lisa, le petit pêcheur, vous avez entendu cette chanson la première fois sur votre radio ici. Et c'est depuis, figurez-vous, un carton sur les réseaux sociaux. Un clip qui comptabilise, Valérie, plus d'un million de vues sur YouTube. Et notez que Manon Lisa eh bien, sera l'invitée de votre émission Décibel avec Émilie Massoyer ce soir à 20h.
1: Émilie, que j'embrasse. Et là, tout de suite, j'aime, car c'est la réclame. J'aime.
0: Mais moi aussi, j'embrasse.
1: Car c'est la réclame. Ouf, ouf.
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1: Et ICI, nous sommes avec Loïc qui est en tête avec 11 points et Claudine qui en a 9. Loïc qui joue, je vous le rappelle, avec ICI Touraine qui habite à Saint-Laurent en Gâtine. Un petit gâté, mon gâté. Alors, nous sommes avec Loïc et tiens, je vais te mettre cette chanteuse. Tu vas me dire si ça te rappelle des souvenirs.
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1: Il paraît qu'avec ta chérie Armelle, vous avez rencontré Zaz lors d'un concert que vous aviez gagné avec ICI Touraine.
5: Voilà, tout à fait. Oui. On a eu cette chance-là de gagner le concert déjà. Et on a été invité avant le concert pour rencontrer Zaz. Et dès qu'elle nous a vus, elle nous a embrassés. Et on a pu parler ensemble. Et c'est une fille vraiment formidable.
1: Ah bah oui, du coup c'est sympa. Elle vous accueille bien, Zaz.
5: Ah bah oui.
1: On adore.
5: D'ailleurs, le journaliste de France Bleu Touraine, Alain Joly, il est venu me voir après. Et il nous a demandé, mais il dit, vous la connaissez?
1: Ah bah, non, mais bon, elle est sympa quand même.
0: Elle est de là-bas, elle, en plus.
5: Super sympa.
1: Oui.
0: Elle est de Tours, elle.
5: Très gentille.
1: Je sais pas si elle est de Tours.
0: Je crois que si.
1: Zaz est de Tours.
5: Elle est née à Tours. Elle est née à
1: Sombré-les-Tours. Ah bah voilà.
5: À la clinique du parc, je peux même vous dire où elle est née.
1: Ouais. Oh,
0: à 14h23. Tout le monde s'en souvient.
1: Alors.
5: Et elle est née un 1er mai.
1: Oh, le jour de la fête du travail.
0: Ça fait un peu psychopathe quand même ton truc, hein. T'as l'air d'être
1: bah,
0: fan.
1: Non, c'est un fan. Les fans, ils savent tout.
0: Oui.
1: Alors, pour t'encourager à gagner le bingo, je vais te mettre une chanson que tu adores de Florent Pagny.
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1: Oh, ah là là, Florent Pagny, on adore, moi j'adore Florent. Alors, le bingo, il est très simple, mon chat. À mon top chrono, tu vas avoir 10 secondes pour me dire toutes les choses qu'on trouve dans une pharmacie, mais pas les médicaments. Tu me dis pas Doliprane, aspirine ou je sais pas quoi.
0: Pas de marque.
1: Non, pas de marque de médicaments. Je veux toutes les autres choses qu'on peut acheter dans une pharmacie. Tout ce qui se trouve dans une pharmacie, à part des médicaments. Voilà, on y va, top chrono, c'est parti.
5: Alors, dentifrice, savon, produit d'entretien, produit de beauté. Biberon, coton, pansement, brosse à dents.
1: C'est pas mal, ça fait 7, c'est très bien. Il y avait aussi des petits ciseaux, il y avait des crèmes solaires, des crèmes hydratantes, des couches, des serviettes hygiéniques, une couverture de survie, un thermomètre. Mais tu m'as donné 7 choses et c'est très bien, bravo.
0: Claudine, merci d'avoir été avec nous, c'est pas fini, on va voir ce que tu vas faire pour ton bingo. Je rappelle que tu es avec nous à Froire, en Meurthe-et-Moselle, avec ICI Sud-Lorraine. Tu t'es montré plutôt calme pendant cette émission et pourtant... Il paraît que tu

0: met vite en colère, Claudine. Hein. On l'a pas remarqué, là. Donc ça va, il est tendu.
1: Je reste calme. Je me concentre.
0: Oui, j'ai bien l'impression. Alors, tu es calme, surtout quand tu vas voir Charles Aznavour en concert. C'est la chanson pour t'encourager. T'étais au premier rang de son concert et t'étais subjugué par lui.
1: Ouais. C'était quelqu'un, et j'avais l'impression qu'il chantait que pour moi déjà. Il arrive à un moment donné, il chante une chanson, puis il a une pochette, une petite pochette, et puis il me tendait sa pochette. Mais je me disais, qu'est-ce qu'il fait? Et il y avait plein de gens qui étaient en bas qui attendaient la pochette. Et comme je n'ai pas bougé de mon siège, je ne savais pas ce que c'était. Mais ma sœur qui était derrière. Vous croyez qu'elle m'aurait poussé parce qu'elle l'avait déjà vu.
0: Ah, je sens que tu t'énerves là.
2: T'énerve pas, Claudine, t'énerve pas. C'est mauvais pour l'attention.
0: Non, t'as pas eu la pochette, quoi. Voilà, alors que t'étais.
1: J'ai pas eu la pochette de Charles Aznavour.
0: T'étais un bol de sangria du truc, quoi.
2: Non, t'étais à ça du bol de sangria.
0: Si tu veux
2: faire la vanne, fais-la bien.
0: Excusez-moi, c'est toujours Jean-Michel à peu près. Ça m'énerve.
2: Allez.
0: Ah non, on n'a pas eu la pochette, ça nous énerve. Allez, voici ton. Mais oui, ça nous énerve. Je pense que je t'ai mis dans de bonnes conditions un peu vénère, là. Score à battre, 7. C'est le bingo, il vaut 10 points. Hein. Donc si tu fais 8, t'encaisses 10 points, tu reviens vendredi, très clairement. Alors que t'as pas été en tête pendant l'émission. On te demande un maximum de choses. Encore une fois, aucune marque, s'il te plaît. Pas de marque, juste en fait des objets, hein, tu l'auras compris. Maximum de choses que l'on trouve dans un bureau de tabac. Qu'est-ce qu'on trouve dans un bureau de tabac sans marque? Merci. 10 secondes, top chrono.
1: Des cigarettes, des jeux, des grilles de jeux, des livres, des jouets, des...
0: Ouais.
2: Bon, de toute façon, ça fait 3. Même
0: ça suffira pas, mais on pense plus à des allumettes, des briquets, des feuilles à rouler, même des timbres fiscaux, des vaporettes aujourd'hui, des bonbons ou encore des chewing-gums.
2: Bien. Eh bien, bravo quand même, Claudine, tu as très bien joué.
0: Oui, bravo, Claudine.
2: Mais c'est notre petit Loïc qui se qualifie pour la finale de vendredi. Donc Loïc, si tu veux partir à Marseille, hein, ça sera vendredi, mon chat.
3: Ok, il n'y a pas de souci, ma petite Valou.
2: Eh ben super, à vendredi, mon chaton. Claudine, bravo.
0: Bravo, Claudine.
2: Je remercie Mathilde à la Réal. Je remercie Maître Coupez au savoir, Océane à la technique, Sadika au standard, Maître Bastien.
0: Oui, Rodo.
2: Jean-Michel à peu près à la vanne.
0: Totalement.
2: Et voilà, je vous embrasse tous un par un. Je vous souhaite de passer une excellente journée. On se retrouve demain pour Au Taquet.
0: Et vive le Dami d'Hollande.
2: Et vive le Dami d'Hollande, les gars.
0: C'est Wendy Bouchard que l'on retrouve dans son studio bien installé pour ma France. Bonjour Wendy.
4: Très bonjour chers amis, très affectueux hein, les auditeurs.
2: Oui, ils sont trop mignons.
4: C'est vraiment une famille, voilà. C'est ça qu'on aime aussi dans cette radio de proximité. Merci de la faire vivre aussi dans Au Taquet, chers amis. Après l'actualité aujourd'hui, je vous propose de regarder le ciel, de nous projeter dans notre été le 12 août prochain.
0: Ah, l'éclipse.
4: Éclipse solaire totale, ça va être un sacré événement. C'est toujours un grand engouement populaire et c'est un homme passionné. Passionnant qui nous en parle, directeur de la rédaction de Ciel et Espace, Alain Siroux. On est partenaire de ce bel événement. On vous expliquera tout ça.
2: Ah, magnifique!
0: Merci, c'est le jour de mon anniversaire. Je remercie le ciel. Quel cadeau, meuf!
2: Merci. Ciao, les amis. Ciao, ma chérie. À demain.
4: À demain.
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0: Et vous savez, quand je regarde le ciel, quand je regarde l'espace, je ne vois qu'une seule et unique personne, Valérie.
2: Allez, vous écoutez ici, on vous aime, il est 13h, mes chéris.
0: Wendy Bouchard.
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4: Bonjour, bonjour à tous. Merci d'être à l'écoute de Ma France. Pendant 30 minutes, on vous raconte l'actualité et nous partageons l'univers de nos invités. Et d'abord à la une, le parquet qui requiert la mise en examen et le placement en détention provisoire de Patrick Bruel pour des faits de viol concernant à ce stade 9 victimes. L'artiste a passé 48 heures en garde à vue. Il est actuellement dans le bureau des juges. Dans ce contexte de lutte contre les violences sexuelles sur les femmes et les enfants, Emmanuel Macron demande à éviter les cris et la démagogie. Le chef de l'État va visiter l'unité d'accueil des enfants victimes de violences. Il est actuellement à l'hôpital Robert Debray à Paris. Quant à la gendarmerie nationale, elle déplore un échec dans l'affaire Liana après une plainte pour viol déposée l'été dernier et pour laquelle le meurtrier présumé de la petite fille n'a jamais été entendu. Au cœur de vos régions, la grève à la SNCF perturbe fortement le trafic. Vous allez entendre Daniel, dont le voyage est très compliqué pour son séjour à partir du Gers, séjour à vélo en Norvège. Les révisions du bac, demain, c'est l'épreuve de français. Courage les amis, les 24 heures du Mans, l'effervescence dans la ville à l'heure où les essais commencent. Et puis 13h15, on se projette donc dans l'un des événements de notre été, l'éclipse solaire totale le 12 août. Les stations ici vous font gagner des lunettes pour observer ce phénomène. Le soleil masqué à 99%. Alain Sirou, passionnant directeur du magazine Ciel et Espace, vient nous en parler. Patrick Bruel aura passé 48 heures en garde à vue. Le procureur de Nanterre demande désormais sa mise en examen pour viol ainsi que son placement en détention provisoire. Coralie Moreau, on vous écoute alors que tout se passe actuellement pour l'artiste dans le bureau des juges.
6: Oui, depuis ce matin, Patrick Bruel est face à trois juges d'instruction à Nanterre. L'issue fait peu de doute. Une mise en examen pour viol, tentative de viol, agression sexuelle et harcèlement sexuel, conformément, vous l'avez dit, aux réquisitions du parquet. Le dossier concerne actuellement 9 victimes pour des faits commis entre 2010 et 2019 en France et à l'étranger. Des plaintes plus anciennes ont également été jointes au dossier pour étudier la validité de leurs prescriptions. Au total, ce sont plus de 20 femmes qui sont concernées par les procédures en cours.
4: La suite interroge évidemment Coralie Moreau. Patrick Bruel va-t-il ressortir libre ou sera-t-il directement envoyé en prison ?
6: Eh bien, c'est ensuite au juge des libertés et de la détention de décider, mais le parquet a demandé là encore une détention provisoire. Demande qui doit être justifiée, par exemple par un risque de réitération des faits, de pression sur les victimes et les témoins, de fuite à l'étranger ou encore de troubles à l'ordre public. Car l'affaire Bruel arrive au même moment que la mort tragique de la petite Liana, qui provoque une vague de colère partout en France contre les manquements de la justice et l'impunité accordée aux agresseurs sexuels. Lundi soir, des dizaines de milliers de personnes se sont rassemblées devant les tribunaux de France pour dénoncer l'absence d'action et de protection pour les femmes et les enfants victimes de violences sexuelles. Les avocates des plaignantes se félicitent aujourd'hui d'une première victoire judiciaire. Rappelons que plusieurs plaintes avaient été par le passé classées sans suite. Pour Maître Durieux-Diebolt, c'est une avancée hautement symbolique pour les victimes.
7: Et mes premiers mots vont d'ailleurs à l'attention des victimes parce qu'elles ont été toutes particulièrement courageuses et on voit aussi à travers cette affaire un petit peu le parcours du combattant, de la combattante, des victimes de violences sexuelles, notamment à l'encontre d'une célébrité.
4: Si cette mise en examen très attendue par les victimes somme, vous le disiez, comme un symbole pour celles qui luttent depuis des années contre ces violences sexuelles et sexistes, Coralie, d'autres voix aujourd'hui appellent à la prudence.
6: Oui, à l'instar de Maître Michel Dayan, avocate au barreau de Paris et présidente de l'association Lawyers for Women, qui lutte justement contre les violences faites aux femmes. Invitée sur France Info ce matin, elle met en garde contre une justice influencée par l'opinion publique.
4: Merci Coralie Moreau pour le service police-justice d'ici. Et vous évoquiez évidemment ce contexte, la mort tragique et l'émotion en France autour de la disparition de Liana. Un fait terrible qui a été au cœur ce matin du Conseil des ministres. Le président de la République a réagi, estimant qu'avec cette affaire, je le cite, c'est la confiance en nos institutions qui est posée. La porte-parole du gouvernement, Maud Bréjon, est revenue sur les échanges tenus ce matin à l'Élysée.
8: Il est évident qu'il y a eu des dysfonctionnements manifestes. Il faut comprendre désormais ce qui relève des responsabilités individuelles et des dysfonctionnements systémiques dans l'ensemble des services publics impliqués. Ce sont les mots du président de la République. Il faut bien sûr renforcer tout ce qui doit l'être, mais à la lumière des faits, je vous renvoie vers bien sûr les rapports d'inspection, et avec méthode. On ne répond pas à un drame par des cris. La précipitation et la démagogie sont des réponses qui ne sont pas à la hauteur et qui ne sont pas respectueuses. Un texte de loi a été porté en Conseil des ministres, vous le savez, il y a plusieurs semaines. S'il doit être modifié, c'est uniquement au regard des faits et encore une fois avec méthode.
4: Maud Bréjon à l'issue du Conseil des ministres ce matin, alors qu'Emmanuel Macron a quitté l'Élysée pour rejoindre avec son épouse l'hôpital Robert Debré, d'abord pour la pose de la première pierre de l'Institut du cerveau de l'enfant, mais ensuite cette visite sera marquée par un déplacement dans l'unité d'accueil des enfants victimes de violences. Au cœur d'une réalité en France que je vous donne ici, une gendarmerie nationale qui reçoit 4 plaintes de mineurs par heure. Le directeur général de la gendarmerie, Hubert Bonneau, s'en a d'ailleurs expliqué ce matin, réagissant à la plainte pour viol déposée l'été dernier par la maman de la petite Rosa, 10 ans, et pour laquelle Jérôme Barella n'a jamais été entendu. Le directeur général de la gendarmerie nationale reconnaît un échec sur France Info.
9: Quand j'entends cette maman, j'entends une maman qui est en colère. Donc si ce qu'elle dit est vrai, qu'elle a été conduite par des gendarmes, voire menacée avec un dépôt de plainte pour harcèlement contre la gendarmerie, c'est quelque chose d'inadmissible. Ça ne correspond pas du tout aux valeurs portées par les gendarmes. Cette affaire, en quelque sorte, est un échec pour nous. Les hommes et les femmes sur le terrain sont en gendarmerie parce qu'ils servent par vocation. Leur métier, c'est de protéger les gens. Donc quand dans une opération, quelle qu'elle soit, quand nous agissons et qu'au final ça se traduit par des violences ou la mort d'une personne, notamment les plus faibles, c'est un échec.
4: Hier, devant les sénateurs, Gérald Darmanin s'agaçait que tous les jours, les parquets poursuivent des sujets qu'il ne considère pas, lui, comme ministre, comme prioritaires. Il a redit que sa circulaire de politique pénale générale donnait priorité au narcotrafic et aux violences faites aux femmes et aux enfants. J'ajoute que les obsèques de Liana auront lieu vendredi après-midi à Florence, alors que les résultats de l'autopsie de son corps ne sont toujours pas connus. Son meurtrier présumé est incarcéré à l'isolement au centre pénitentiaire de Mont-de-Marsan. Il est 13h07 et vous êtes à l'écoute de Ma France. Au cœur d'une grève que 4 syndicats représentatifs de la SNCF soutiennent, grève très suivie ce mercredi avec un trafic fortement perturbé. Un TGV sur 3 est annulé, un intercité sur 2 seulement en circulation. Sur les applications SNCF, les trains supprimés ne sont pas affichés, seuls ceux qui sont maintenus y figurent. Alors faites bien attention, les difficultés se sont faites ressentir très clairement. Gare du Nord, ce matin à Paris, le train de nuit de Daniel, 69 ans, entre Toulouse et Paris a été annulée, alors qu'avec trois amis venus du Gers, elle part pour une randonnée à vélo jusqu'en Norvège. Sacré périple, un peu plus compliqué que prévu.
10: D'abord, il a fallu partir en bus de Hoche au lieu de partir en train. Donc, on a trouvé un bus. Seulement, on a quatre vélos chargés. On s'est fait engueuler par le chauffeur du bus. On a dû négocier, tout ça. Enfin, bon, bref. Il a accepté qu'on monte avec nos quatre vélos. Ensuite, on est parti. On a pris notre train à Agen. On a eu la chance déjà de trouver un train à Agen-Paris. On a trouvé un hébergement à Boulogne. Ce matin, on arrive de Boulogne-Billancourt. Et puis, là, on attend l'Eurostar, Cologne, Hambourg. Et puis, ensuite, on pédale jusqu'en Norvège. Après, moi, je suis pas contre les grèves. Hein. C'est pas un souci. Sauf que j'aurais bien aimé qu'on me prévienne, peut-être pas le lundi soir, pour le lendemain. Voilà, ce serait cool parce qu'on rate des correspondances, c'est beaucoup de fric. Si là, on a des réservations, on rate tout ça. Quoi.
4: On a le témoignage de Daniel, recueilli par Salomé Martin pour ICI. À noter qu'en région parisienne, c'est le RERD qui reste l'une des lignes les plus touchées, avec un train sur cinq, par exemple, sur l'axe Corbeil-Malesherbes ce mercredi. Les Bleus s'envolent à midi pour Boston, où ils rejoindront leur camp de base à la veille de la cérémonie d'ouverture de la Coupe du Monde au Mexique. Dans leur hôtel, deux étages sont réservés à la délégation française. Les membres du staff attendent les sélectionnés et ils s'affairent pour leur offrir le meilleur accueil sous une météo clémente, 26 degrés, et Julien Froment déjà sur place.
11: Hey, welcome to the Four Seasons Hotel Bar. Face au Boston Common, le plus ancien jardin public des États-Unis, l'hôtel des Bleus, le Four Seasons, est une fourmilière. L'établissement a vu 2 tonnes de matériel arriver, le tout géré par l'un des intendants, Johan Perez.
12: Au deuxième étage, on a une grande salle où j'entrepose tout mon matériel et j'ai une autre petite salle à côté qu'on appelle la salle de flocage. Il n'y a que les maillots et les floqueuses, comme ça on ne se mélange pas.
11: Et juste à côté, la salle de vie, c'est là où les Bleus prendront leur repas préparé par le chef cuisinier Xavier Rousseau, bien aidé par le personnel déjà présent dans l'hôtel.
13: On a un chef qui est français aussi, qui va pouvoir m'accompagner sur la recherche produit, finir un peu la création des menus par rapport aux produits qu'ils ont autour de Boston.
11: Autre corps de métier déjà sur place, les kinésithérapeutes. Guillaume Vassou est là pour aider les joueurs à digérer le décalage horaire et les 7 heures de vol.
14: Dans un premier temps, on va les laisser tranquillement s'installer. Après, le but, c'est de les remobiliser. Donc, on va mettre en place des séances de jeux un petit peu plus ludiques. Ils auront également un balnéo pour profiter du bain froid, du jacuzzi.
11: Bien manger, bien dormir, voilà les clés pour que l'équipe de France aille le plus loin possible dans cette Coupe du Monde.
4: Merci Julien. Avant la première cérémonie d'ouverture du Mondial, demain à Mexico, le Mexique pays hôte qui jouera le premier des 104 matchs du tournoi. De leur côté, les filles en bleu se sont qualifiées pour leur Coupe du Monde en 2027. Elles se sont imposées hier face à l'Irlande. L'équipe de France féminine qui disputera ainsi son 5e mondial consécutif.
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4: Et près de chez vous, on accompagne aussi la petite appréhension des lycéens et de leurs familles, bien sûr, à quelques heures des épreuves du bac, le bac français, demain de 8h à midi, et la dernière ligne droite pour replonger dans les œuvres au programme. Les révisions se font à la maison, au lycée, à la médiathèque ou dans des cours particuliers, comme dans la Manche où Lucie Thuyet est allée observer le professeur Truc qui fait du soutien dans un camping-car aménagé en salle de cours. Reportage pour Ici Cotentin.
15: Bonjour.
16: Et c'est dans son camping-car que professeur Truc, de son vrai nom Pierre Partiot, nous reçoit. D'un côté, les sièges et la table d'origine. De l'autre, un écran interactif et des rangements avec des manuels et du matériel.
17: Donc une salle de classe qui vient à votre domicile. Et puis l'avantage, c'est vraiment le changement d'atmosphère. C'est-à-dire qu'on n'est plus dans une salle de classe ni dans la chambre de l'élève. Là, on est vraiment dans un endroit où l'élève peut casser tous ses blocages et faire du meilleur travail. Oula, mon élève qui arrive.
16: À l'origine prof de mathématiques, Pierre a monté son activité de soutien scolaire il y a 5 ans pour toutes les disciplines du CP à la terminale. Une salle de classe mobile où il reçoit entre 25 et 30 élèves par semaine, dont François.
18: Par exemple, un texte que j'ai pas compris, j'ai une sale note, il me réexplique et parfois je comprends mieux.
16: François qui est en terminale et qui aujourd'hui se prépare pour le grand oral du bac.
18: Il donne des retours sur ce que je peux améliorer, comme la prononciation, comment j'aurais pu mieux dire.
19: T'as fait 8,52. T'as un petit peu de marge, donc à mon avis, tu peux garder quand même tous les éléments de ta liste.
17: La confiance, c'est aussi un des gros travaux que je fais sur l'année, c'est leur montrer ce dont ils sont réellement capables.
16: Car le mental, dans un examen, dit-il, c'est l'un des éléments les plus importants.
4: Et bon courage à vous tous avant l'épreuve de français. Et la première épreuve du bac, la philo, ce sera lundi 15 juin pour les terminales. Dans ma France, on relaie aussi les initiatives de vos communes pour lutter notamment contre les dépôts sauvages, les encombrants, les déchets en tout genre, laissés sur le bord des routes par les particuliers ou par les professionnels. Et nous voici à Salon de Provence qui sort les gros moyens pour endiguer ce fléau et en appelle à l'intelligence artificielle. 90 000 euros pour des caméras nomades qui détectent les situations litigieuses et peuvent prévenir la police. C'est un reportage de Fabien Ledu.
20: Oui, ces caméras sont posées au-dessus de sites régulièrement pollués, comme ici près de Georges, dans une impasse qui sert de dépotoir.
21: Je vois qu'il y a des échantillons de peinture, il y a du plastique, il y a de l'alu. Enfin, ça, c'est un vide-maison quasiment.
20: À plusieurs mètres de haut, Pierre, le technicien, installe 4 caméras pour cerner tous les accès.
22: On veut vraiment avoir les deux côtés des immatriculations.
20: Des outils intelligents capables de zoomer et de faire la différence entre un habitant qui dépose un déchet dans un bac et un dépôt sauvage.
22: Une analyse d'image qui est faite, donc c'est très important, c'est là où la différence elle est faite.
20: En cas d'infraction, la police municipale, dirigée par Hervé Mira, reçoit une alerte avec 4 clichés irréfutables.
23: On va envoyer une patrouille ici, ils vont constater le volume parce que ça se constate, ils vont voir la nature des déchets, on va faire identifier le véhicule, rentrer en contact avec lui sur une procédure contradictoire.
20: La police n'a plus à visionner 24 heures de bande, un gain de temps qui a un coût, 90 000 euros. Mais le maire de Salon, Nicolas Isnard, a fait ses comptes.
24: Chaque semaine, nous ramassons 13 tonnes de déchets sur la voie publique abandonnée. Une tonne amenée à la déchetterie, c'est 120 euros. Le contribuable paye, la ville paye. Eh bien, désormais, c'est celui qui ne respectera pas les règles qui payera.
20: Avec des amendes qui peuvent aller de 150 à 2000 euros, la mairie espère mettre fin à ces dépôts qui envahissent la ville. Claude Cunin est adjoint à la police de l'environnement.
25: Il y en a énormément et on trouve un peu de tout. On va trouver des pneus, on va trouver des débris matériaux, on va trouver des débris végétaux. En tapant au portefeuille, on arrivera beaucoup plus à convaincre et surtout à donner à réfléchir.
20: Des caméras nomades qui peuvent se déplacer. 75 sites potentiels ont été répertoriés.
4: Et puis on termine ce tour des régions au Mans où la course mythique des 24 heures se joue les 13 et 14 juin. D'ici là, le circuit entre dans sa 94e édition avec des essais libres, des qualifications aujourd'hui et un concours populaire et rituel depuis 5 ans entre les mécaniciens de chaque équipe engagée qui s'affrontent pour emporter le meilleur temps du changement de pneus. Opération de précision spectaculaire, très appréciée du public. Marie Mutrici pour Ici Mène.
26: Une chose est sûre,
27: c'est bruyant.
26: Et les spectateurs apprécient ce moment si particulier.
27: C'est impressionnant, ils vont hyper vite. Et ils sont que 4 mécanos sur la voiture. En moins de 10 secondes, c'est efficace.
28: Je suis loin de faire ça avec ma propre voiture.
29: Enfin, c'est leur métier, même. C'est spectaculaire, c'est beau à voir.
30: L'efficacité de tout le monde, toutes les petites mains derrière, enfin, c'est passionnant et c'est tout ce qui fait partie du Mans.
26: Un concours également populaire chez les mécaniciens comme Jérémy, qui monte les pneus de la Ferrari AF Corse 83, vainqueur l'an dernier au Mans.
31: On le prend vraiment sérieusement. C'est pour nous, en fait, une récompense sur le travail qu'on fait, les entraînements et tout le reste. Et c'est le moment de montrer qu'on est les meilleurs dans la pit lane, au moins sur un.
26: Parce que ça n'a rien à voir avec la course. course, explique-t-il.
31: Pendant la course, le but, ça va être vraiment d'être le plus régulier possible. Là, quand on fait le Pit Stop Challenge comme ça, on n'a que le casque, on est en short, on est en t-shirt, on est à l'aise en course, on a la combinaison, on a tous les équipements de protection, donc du coup, c'est plus difficile. Et puis, c'est chaud, la voiture, les pneus collent au sol, c'est pas les mêmes conditions pour pouvoir travailler. Donc du coup, les temps sont plus lents.
26: Mais chaque seconde compte.
31: Et ça fait une différence. Alors, ce qu'on dit avec les Pit Stop, c'est qu'on va pas gagner Le Mans dans les pits, mais par contre, on peut le perdre dans les pits.
4: Et ce sont les mécaniciens de la Ferrari 83 jaune, vainqueur l'an dernier au Mans, qui se sont imposés hier.
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4: Nous sommes en direct, évidemment, comme chaque jour, et dans Ma France, je suis ravie de vous offrir un peu de rêve cosmique, un peu de science, beaucoup de voyages vers l'événement de l'été, beaucoup de hauteur aussi à l'heure du déjeuner pour quitter cette actualité qui nous dévaste souvent, avec le formidable Alain Sirot, directeur de la rédaction du magazine Ciel et Espace. Bonjour cher Alain.
0: Bonjour Wendy, bonjour à tous.
4: Un grand bonheur de vous retrouver, vous qui savez rendre accessible cette galaxie, les envolées spatiales et surtout ce qui va se profiler pour nous cet été, car un sacré événement nous réunira le 12 août prochain. Au cœur de l'été, que va-t-il se passer, Alain Sirot?
0: Ah, c'est une rencontre lunisolaire, comme on dit. Ça n'est pas arrivé depuis 11 août 1999. Alors, pour ceux qui s'en souviennent, ça a été un événement absolument incroyable. C'est une éclipse totale de soleil sur l'Europe, avec une très très forte partialité, c'est-à-dire dans une occultation assez importante dans toute la France. Oui. Et c'est un événement d'autant plus important que le 12 août, vous le savez, tout le monde sera en vacances. Et ça se passe au moment du coucher du soleil, peu de temps avant. L'événement démarrera vers 19h30. Mmh. Et puis, vous savez, les éclipses, c'est très long, hein, très lent. Donc, la Lune va petit à petit commencer à grignoter le disque solaire qui sera assez bas sur l'horizon. Mmh. Et puis, ça va manger petit à petit, jusqu'à 20h30. Et là, 20h30, ben, en fonction de l'endroit où vous serez, vous verrez le soleil éclipsé à plus de 92% à Paris, plus de 96% sur la Bretagne. Les côtes ouest seront particulièrement favorisés. Si vous êtes à Biarritz, vous serez à 99,9%. Vous voyez, un peu partout et 100% sur l'Espagne. Et là, vous verrez que il y aura deux couchers de soleil. Il y aura le premier coucher de soleil éclipsé, donc on aura vraiment la lumière qui baissera, les températures qui changeront, ce sera un spectacle assez extraordinaire, et puis la Lune partira, et on aura un deuxième coucher de soleil qui est le moment où le soleil disparaîtra sous l'horizon. Donc c'est quelque chose d'assez extraordinaire, et puis évidemment, comme c'est le soleil et la Lune, c'est populaire, c'est gratuit, et ça aura lieu à coup sûr.
4: C'est magnifique, alors vous dites baiser l'unisolaire, parce que c'est vrai que c'est la Lune qui éclipse. Alors la Lune qui est pourtant toute petite par rapport au Soleil. Mais là, on a une trajectoire parfaite qui permet finalement un effet d'optique aussi.
0: On a beaucoup de chance. On appelle ça un jeu à trois corps, trois astres. Vous avez le Soleil. Alors le Soleil, c'est notre étoile. Hein. C'est vraiment qui est là depuis plus de 4 milliards d'années, autour duquel tournent toutes les planètes, dont la Terre. Et puis vous avez la Lune, 400 fois plus petit, mais 400 fois plus près. Ce qui fait que le diamètre lunaire ressemble à cette distance-là au diamètre solaire. Donc on a cette chance incroyable que c'est un vrai masque. Et quand la Lune passe devant le Soleil, parfois, il l'éteint complètement. Et c'est une éclipse totale de Soleil. C'est finalement assez rare dans un seul endroit, mais ça arrive quand même assez régulièrement dans le monde.
4: Oui, vous évoquiez la dernière éclipse aussi impressionnante en 1999. Oui. Nous étions des millions de Français à l'observer. Les conditions étaient aussi favorables que celles... Si.
0: C'était pas mal, ça se passait différemment parce que c'était plutôt aux alentours de midi 13h, et là le soleil était haut dans le ciel. Là, vous allez devoir choisir votre point d'observation.
4: Alors, c'est ça, c'est le plus important.
0: Ah oui, c'est le plus important. D'abord parce que ça sera sympa si vous êtes par exemple, si vous êtes par exemple au Mont-Saint-Michel ou dans la baie, ce qui sera très drôle, c'est d'avoir le Mont-Saint-Michel et l'éclipse dessus par exemple. Mm-hmm. Donc la veille, je vous encourage, ou l'avant-veille, à choisir votre point d'observation et essayer d'être au même moment pour voir à quel endroit se couche le soleil. Et puis, si vous êtes en montagne, il faut faire attention à ce que le dessin soit parfait. Donc vous allez devoir jouer avec ça. C'est assez drôle, mais vous savez à coup sûr, à la seconde près, ce qui va se passer.
4: Ça, c'est magnifique. Vous serez en Espagne, Boualin Cirou. Les puristes.
0: Je sais pas.
4: Non, probablement là-bas, parce que le meilleur point d'observation, c'est l'Espagne, vous disiez. Donc, alors, vers les Pyrénées, vers la Côte Basque, etc., ça serait magnifique. En Espagne, on aura le plus beau des spectacles, a priori.
0: Espagne, Islande, Groenland. J'aimerais bien aller avec un ours polaire. Mais bon, ça n'existe pas, en fait.
4: Ça crée de l'amitié, en tout cas,
0: mais
4: ces moments.
0: En fait, dont on se rend compte, c'est que les gens restent là où ils sont. Ouais. Et les souvenirs qu'on a, c'est les souvenirs de vacances. Ensemble. Et donc, on va faire un grand compte à rebours de l'éclipse. Quelques jours à l'avance, en démarrant avec les nuits des étoiles, qui vont passer des nuits de l'étoile à la nuit, des nuits des étoiles à la nuit de l'étoile, en quelque sorte. Il y a du suspense. Le suspense, c'est la météo, par exemple. C'est à quoi ressemble le soleil lui-même. Est-ce qu'il y a des éruptions dessus? Qu'est-ce qu'on va voir? Et puis, peut-être qu'on verra des taches avec les lunettes, etc. Donc, c'est un moment qu'on attend avec beaucoup d'impatience.
4: Alors, vous évoquez un mot-clé, les lunettes, parce que il y a le point d'observation très important à identifier, et puis il faut observer ce phénomène en toute sécurité, d'où des lunettes de protection qui doivent être homologuées, on ne fait pas n'importe quoi.
0: Absolument.
4: Et alors, je citais votre formidable magazine Ciel et Espace, il y a deux numéros en kiosque actuellement, dont ce hors-série sur cet événement de l'été, l'éclipse solaire totale, avec, dans la pochette que j'ouvrirai à la maison, ces lunettes qui sont offertes, et ça nous amène à parler de ce partenariat magnifique que vous nouez avec notre radio de proximité ici, distribution de près de 5000 lunettes par local qui seront à gagner, chers auditeurs. Et ça, c'est une satisfaction pour vous, parce que on est entre la santé publique et la science bien préservée.
0: On ne peut pas, comment dire, inviter tout le monde à regarder le soleil sans dire attention, vous ne pouvez pas le regarder sans protection. Et c'est vrai qu'en 1999, nous avions diffusé près de 30 millions de paires de lunettes qui avaient été utiles. Il n'y a pas eu vraiment d'accident oculaire, parce que vous savez, c'est dangereux. Regarder le soleil sans protection, c'est vous abîmer de façon irrémédiable la vue, parce que il n'y a pas de nerf dans l'œil, donc vous avez pas mal, vous n'êtes pas brûlé, vous ne sentez pas la brûlure. Pourtant, ça risque d'arriver. Donc, on sait faire, on sait protéger. Il y a des lunettes qui sont homologuées, etc. Et donc l'idée avec ici, parce que c'est partout, ça va se passer partout, c'est finalement de raconter cette éclipse et de dire, regardez là, mais protégez-vous, et protégez-vous avec des moyens qui risquent de manquer, parce que il en faut beaucoup.
4: Parce qu'on n'a pas pris la mesure du phénomène pour vous, Alain, cette année.
0: On n'a pas pris la mesure du phénomène, et puis surtout, il y a une espèce de situation qui est que tout, aujourd'hui, se passe pour le lendemain. Et là, on est obligé d'anticiper.
4: Évidemment.
0: Clairement. Vous savez, les gens seront en vacances, ils ne sont pas chez eux. La plupart des magasins seront fermés, donc il faut s'y préparer. Et moi, j'invite tous les maires des communes, les communautés de communes, les gens dans les régions, finalement, les offices du tourisme, comme on le fait avec ici, en fait, à le préparer et à se dire, voilà, il y aura des gens, il y aura des touristes, il y aura nos habitants, assurons un minimum de protection aujourd'hui.
4: 30 millions de lunettes distribuées en 99, on est très très loin du compte pour l'éclipse de 2026.
0: Sans doute 10 fois moins aujourd'hui, et je pense que ça va s'accélérer, mais il faut faire très attention, il y aura sans doute une pénurie au dernier moment. Donc, il faut s'y préparer, en sachant que c'est vraiment le béaba de la protection, et partout dans le monde, absolument partout où on voit des éclipses, les gens anticipent
4: la protection. Merci de montrer le bon exemple aussi. Pourra-t-on prendre des photos? Il vaut mieux vraiment bien sanctuariser ce moment dans son propre esprit et avec ceux qui nous entourent sans nécessité de photographier.
0: Je vais vous dire, Wendy, quand vous êtes devant le spectacle d'un très beau coucher de soleil, la premier réflexe, c'est de faire une photo.
4: Bah oui.
0: Puis quand vous regardez la photo, vous dites,
4: ça donne rien.
0: Non. Donc, franchement, l'éclipse, ça se regarde avec tous les sens. C'est-à-dire que vous allez voir, petit à petit, la lumière diminuer. C'est comme si une main invisible tournait un bouton et que, vous voyez, le soleil s'éteint. Les couleurs vont changer.
4: Oui.
0: Le froid va commencer à arriver. C'est-à-dire la température va baisser. Regardez la nature. Les oiseaux vont aller se coucher. C'est un signal pour les bêtes qui vont aller se coucher
4: ne pas trop comprendre le moment, finalement.
0: Ben oui, parce que le mot éclipse, ça veut dire désordre en grec. C'est un dérangement. Et les anciens pensaient que c'était des dragons, que c'était des forces obscures qui allaient manger le soleil, et tout le monde sortait en faisant du bruit. en tirant des flèches enflammées pour essayer de faire fuir le dragon. Ça marchait parce qu'à la fin, le dragon s'enfuyait.
4: Quoi, oui, clairement. Parce que ça dure quoi une éclipse ? Quelques minutes.
0: Bah, ça dure. Alors la totalité, ça peut durer quelques minutes, 8 minutes maximum, mais l'ensemble de l'événement, c'est quand même à peu près 2h30. Oui. Donc vous avez le temps. Et c'est tout un phénomène qui fait que l'ensemble de la nature semble changer. Mmh. C'est imperceptible, mais en même temps, ça vous touche. Et moi, quand j'en parle, j'ai toujours la chair de poule, parce que dès qu'on a vu ça, on a envie d'aller voir la suivante.
4: C'est magnifique. Et puis vous dites que aussi, il y a des résonances ancestrales. En effet, une éclipse qui survenait en pleine journée à l'époque de nos ancêtres, c'était dérangeant, confondant, inquiétant.
0: C'était dérangeant, confondant. Il y a eu des histoires extraordinaires. Les aborigènes pensaient, par exemple, que la Lune et le Soleil étaient amants. Mmh. Mais il ne fallait pas que ça se sache. Et quand ils se rencontraient, ils éteignaient la lumière, par exemple. On a en 1912, à Paris, totalement occulté, si je puis dire, la disparition du Titanic. Et on a appelé ça plus tard l'éclipse du Titanic, parce que l'éclipse était tellement présente dans l'actualité qu'on en a oublié ce bateau qui avait coulé, etc. Enfin, il y a mille histoires autour des éclipses, parce que ça a marqué, comme les comètes, les hommes qui ont regardé le ciel en se disant « Mais qu'est-ce qui se passe ? Quelle est cette horlogerie incroyable qui fait que nous savons que ça va se produire, mais où ?»
4: Vous savez donner envie, hein, comme vous l'avez fait en 1994, à tel point que 200 000 personnes se sont massées rien que sur les Champs-Élysées. Ça, vous étiez aussi bien responsable. Hein,
0: oui, en arrivant à la radio en disant « Dites donc, si vous êtes aux Champs-Élysées, vous allez voir ça, ça va être magnifique. » Et on a vu tout d'un coup les champs. Des milliers de personnes qui arrivaient, le préfet de police a été appelé en disant fermez immédiatement.
4: C'est de la faute d'Alain Siroux.
0: je vous assure, Wendy, que le 12 août à 19h30, ça aura lieu quoi qu'il arrive.
4: Ça, c'est magique. Alors, observez, trouvez pour la plus belle observation en toute sécurité votre point d'ancrage, si j'ose dire, en fonction de votre lieu de vacances. Il y a une carte déjà dans le magazine Ciel et Espace hors série qui vous indique tout cela. Avec certitude, ça va évoluer. Mais sur ici.fr, il y a une carte interactive qu'on vous a mise en ligne aujourd'hui aussi. 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
0: Comme disait le philosophe grec Sénèque, c'est quand le soleil s'éclipse qu'on en voit la grandeur.
4: Ouais, c'est magnifique. Bah, merci de nous parler de manière toujours passionnée, cher Alain, de ce moment. Bah, on compte sur vous pour nous faire vivre aussi autour du 12 août. Vous serez là avec nous.
0: Absolument.
4: 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Vous protéger et observer en toute sécurité. Merci, cher Alain Siroux.
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4: Et on se quitte avec votre rendez-vous anti-arnaque. C'est pas vrai, Aude Razo, nous sommes à la veille du coup d'envoi du mondial de foot, je vous le disais. Et aux États-Unis, le FBI, le FBI lance une alerte aux faux billets.
1: Oui, je vous alertais déjà la semaine dernière sur les fausses boutiques internet qui essayent de nous piéger avec des maillots de foot et des mascottes du mondial à prix cassé. Là, le FBI, cette fois, a repéré tout un tas de sites internet qui tentent de surfer sur la passion des supporters pour leur siphonner leur nom, prénom, adresse, téléphone, numéro de carte bleue, bien sûr, avec des faux billets. Alors, je suis allée voir, parce que oui, certains de ces sites sont toujours actifs. Je fais le test. Déjà, j'ai vraiment l'impression d'être sur une billetterie de la FIFA, la Fédération Internationale de Foot. Allez, je clique sur France-Sénégal le 16 juin. On me propose un billet, effectivement, 900 $. Un autre site me vend lui un billet à 4 800 $. Et dans les deux cas, tenez-vous bien, le stade n'est même pas le bon. On me dit que je dois aller à Mexico, à San Francisco, alors que le premier match des Bleus est du côté de New York. Sur d'autres sites, je vois l'inverse, avec des billets bradés à 60 € et un compte à rebours bien stressant pour me pousser à acheter très très vite sans réfléchir.
4: Alors on se méfie aussi des pubs sur Facebook et sur Instagram.
1: Oui, et pareil d'ailleurs sur les messageries WhatsApp ou Telegram. Des experts en cybersécurité ont repéré des dizaines de campagnes de pubs frauduleuses. Meta, l'entreprise qui détient Facebook et Instagram, annonce aussi avoir démantelé tout un réseau lié à des faux sites de la FIFA et qui faisait la promotion de faux jeux d'argent. Ne vous fiez pas aux sites qui affichent le logo de la FIFA, ça ne veut pas dire que c'est la FIFA. Le vrai site, c'est FIFA.com.
4: Merci Aude Razo pour vos conseils de prévention à retrouver sur ici. Je vous laisse avec la bonne humeur, l'info locale, la proximité. Ma France revient demain à partir de 13h. 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
2: Vous avez des enfants entre 6 et 17 ans, et bien sachez que la ville d'Amiens peut peut-être vous aider à payer leurs vacances.
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2: La ville d'Amiens finance des séjours de colonies de vacances organisés par la Ligue d'enseignement de la Somme et par Jeunesse en plein air, avec la volonté bien sûr de ce dispositif de favoriser les départs en vacances ainsi que de lever quelques freins qui peuvent être parfois financiers. Ainsi, 150 Amiénois partiront en vacances entre le 4 juillet et le 27 août. Les enfants de ces parents paieront entre 10 et 40 euros par jour en fonction de leur quotient familial. Concernant les destinations, il y a un petit peu de tout. Vous pourrez partir à la mer, à la montagne, en Ardèche ou encore en Val-de-Loire. Les inscriptions ont des dates différentes en fonction de votre quartier amiénois. Pour avoir le planning des inscriptions, rendez-vous sur le site d'Amiens Métropole.
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One Night in Bangkok, Murray de ici Picardie, c'est un nouvel après-midi qu'on va passer ensemble. D'ailleurs, est-ce que vous dites un ou une après-midi? Moi, personnellement, j'utilise plutôt le masculin parce que le mot midi est masculin. Mais rassurez-vous, quoi que vous utilisiez, les deux sont corrects. Voilà qui est dit, continuons en musique maintenant. Tout de suite, c'est Oria avec Soirée Mondaine.

0: Calicoba, chanson de Gold. Ici Picardie, c'est de la musique, mais aussi des infos de chez nous et des initiatives locales. Ce matin, Chloé Richard Frotté et Valentine Costa nous présentaient deux aventuriers picards qui vont se rendre dans le désert marocain.
1: Alors, on va dans le désert marocain aujourd'hui avec des picards qui s'appellent Elisa et Louis, oui. Ils se sont lancés dans la folle aventure du 4L Trophy.
2: Célèbre course d'orientation de voitures composée exclusivement de 4L, le 4L Trophy prend son départ à Biarritz, traverse ensuite l'Espagne pour rejoindre le désert marocain. C'est une folle aventure, on peut le dire, dans laquelle se lancent Elisa et Louis, deux Amiénois de 23 ans. Ce sera en février prochain. Leur équipe s'appelle les Zoulous, contraction de leur surnom d'enfance, Zazou et Loulou.
1: Mais alors pour faire cette course, Chloé, il faut encore trouver une 4L.
2: Et oui, et celle d'Elisa et de Louis et Picard, il nous raconte d'où elle vient.
3: Alors la 4L, du coup, on l'a récupérée au début du mois d'avril et on l'a récupérée à Bray-sur-Somme. En fait, c'était deux jeunes qui avaient fait, eux, le 4L Trophy en février 2025. Et du coup, elle est de la région. Nous, la 4L, elle est en plutôt bon état. On a juste quelques petites réparations, mais du consommable à faire. Des révisions, des petites choses comme ça, mais elle est roulante déjà, donc on peut rouler avec en ce moment, donc on peut la voir un peu dans la mienne, mais on n'a pas de grosses réparations, de gros frais à prévoir dessus.
1: Mais alors, est-ce que ça leur fait pas peur d'être seuls dans le désert ?
2: Ah, écoutez, Elisa et Louis, non. Je leur ai demandé quelle était leur plus grande crainte, et apparemment, c'est plutôt côté matériel qu'on a peur.
4: Si jamais on n'a pas le matériel obligatoire ou si justement la voiture elle décide de tomber en panne et qu'on n'arrive pas à la réparer, c'est un gros problème mécanique quoi. Mais on a un an pour s'entraîner avant justement, donc ça va.
3: En fait, ce qu'il faut savoir, c'est que du coup les vérifications à l'avance, ils nous préparent, en fait ils nous donnent des documents par rapport aux obligations sur les véhicules, comment ils doivent être préparés, etc. Du coup, le plus gros critère et sur lequel ils sont vraiment intransigeants, ça va être vraiment au niveau du châssis du véhicule. Et sur ces véhicules-là, ce qu'il faut savoir, c'est que la rouille s'installe très rapidement parce que c'est des châssis qui sont anciens. Et il y a aussi des points de rouille qui peuvent des fois ne pas être visibles à certains endroits. Bon, nous, pour l'instant, de ce qu'on a vu, tout est OK.
4: Ouais.
3: On a déjà fait contrôler le châssis. Mais c'est un peu le critère... Le plus stressant, on va dire.
2: Ce qui est beau dans ce projet, c'est aussi la solidarité entre équipes.
3: Mais après, ce qui nous rassure un petit peu aussi, c'est que bon, on sait qu'on ne sera pas tout seul. Il y aura forcément d'autres équipages avec nous. Donc, si on galère, on pourra s'appuyer sur les autres équipages.
2: Les Zoulous partiront de Biarritz le 17 février 2027 pour 10 jours. Et on vous en reparlera sûrement sur votre radio ici Picardie.
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0: bonne humeur et un peu de soleil d'Amérique du Sud, c'était Shakira. Ici Picardie va maintenant faire un drôle de voyage dans le temps. Ce sera avant les infos de 14h. C'est une chanson qui parle de l'année 2001, mais au futur, puisqu'elle est sortie en 1990. Mais peu importe, parce qu'après tout, cette chanson de Pierre Bachelet parle surtout du temps qui passe. Sujet fort à propos, non ?
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0: interdit, c'était Pierre Bachelet. Après les infos, c'est Marc Lavoine qui nous fera chanter avec Bascule avec moi.
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0: Vous écoutez Ici Picardie, première radio de la Somme, il est 14h. Voici le point sur toute l'actualité en France et dans le monde avec le 90 secondes.
2: Dans l'affaire Liana, Emmanuel Macron estime qu'il y a eu des dysfonctionnements lors de l'enquête et que la question de la confiance en nos institutions est posée. Le chef de l'État qui promet de, je cite, ne pas mettre la poussière sous le tapis. Si des sanctions sont nécessaires, elles seront prononcées. Après 2 jours en garde à vue, Patrick Bruel doit être présenté à un juge en vue de sa mise en examen. Le parquet de Nanterre demande son placement en détention provisoire. Le chanteur de 67 ans est accusé de viol et d'agression sexuelle par plusieurs femmes. Il continue de nier tout en bloc. Compliqué de prendre le train aujourd'hui, il y a une grève d'ampleur à l'appel de 4 syndicats, un TGV sur 3 annulé en moyenne, 50% des intercités. CGT Cheminots, UNSA Ferroviaire, Sudrail et CFDT Cheminots demandent entre autres des hausses de salaire pour faire face à l'inflation. L'Agence européenne des produits chimiques recommande de classer le TFA comme toxique pour la reproduction. C'est un polluant éternel, omniprésent dans l'eau. On le trouve dans 92% des prélèvements analysés par l'Agence de sécurité sanitaire. 4 départements du Sud sont en vigilance orange pour un risque élevé de feux de forêt aujourd'hui. Cela concerne l'Aude, l'Hérault, les Bouches-du-Rhône et le Var. Les Bleus vont atterrir aujourd'hui à Boston où se trouve leur camp de base. Le temps de la Coupe du Monde de foot, footballeur de l'équipe de France qui entre en compétition mardi prochain contre le Sénégal. Mais le Mondial, ça débute dès demain. Match d'ouverture entre le Mexique et l'Afrique du Sud.
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4: Peu de changements côté ciel en Picardie pour ce mercredi après-midi. Demain, on reste un petit peu dans le même thème. Un temps partagé le matin avec 8-9 degrés au réveil autour d'Amiens et Albert par exemple. L'après-midi sera plutôt gris avec des petites pluies et pas plus de 17 degrés attendus autour de Conty, Flixecourt ou encore Montdidier. Ça devrait s'arranger à partir de vendredi soir.
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0: Technique, ce qui fait du bien en musique, c'est sur ici Picardie et votre radio a de la ressource puisque nous avons anticipé un quart d'heure 100% chanson française. Il va commencer dans une minute avec Eddie Mitchell, viendra ensuite la nouvelle chanson de Benjamin Biolay, Écran Total, et on continuera ensuite avec Gérard Blanc, Du Soleil dans la Nuit. Ça c'est du programme.
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0: Picardie, c'était Gérard Blanc. Envie de vous balader dans Amiens, Chloé Richard Frotté, un jeu pour vous.
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2: Partez à la recherche du plus célèbre des cow-boys, Lucky Luke.
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2: Dans le cadre du 30e festival de la bande dessinée d'Amiens et des 80 ans de Lucky Luke, l'association Amiens Cœur de Ville lance un grand jeu jusqu'au 21 juin. Le but est de compléter l'album Lucky Luke en se baladant dans le centre-ville avec des stickers qui sont à récolter afin de gagner une récompense surprise. Cet album, vous le récupérez gratuitement chez les commerçants adhérents de Amiens Cœur de Ville. Vous pouvez aussi le récupérer à l'office de tourisme ou directement au festival à la Halle Fraissinet. Ensuite, vous vous baladez dans Amiens et vous récupérez 11 stickers différents chez les commerçants. Pour savoir où ils se trouvent, ils sont marqués avec des petits drapeaux dans le livret. Le 11e sticker se situe au festival. Et une fois votre album bien rempli, direction les rendez-vous de la BD pour gagner votre récompense. Ce grand jeu a donc lieu jusqu'au 21 juin et c'est gratuit.
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0: une chanson qui met de bonne humeur. Et ici Picardie n'a pas fini de jouer avec vos émotions, parce qu'avant les infos de 15h, il y aura de la légèreté avec Hélène de Julien Clerc, de l'introspection avec Escroc de Marine et de la mélancolie avec Fields of Gold de Sting.
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0: King à l'instant. Amis qui aimaient la musique, restez avec nous. Elle revient dans 2 minutes, juste après les infos, avec la boîte de jazz de Michel Jonas.
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0: Ici Picardie, première radio de la Somme, il est 15h. Le point sur l'actualité du jour en France et dans le monde, c'est tout de suite dans le 90 secondes.
2: Patrick Bruel va-t-il dormir en prison ce soir? Le parquet demande sa mise en détention provisoire. Après 48 heures de garde à vue, le chanteur de 67 ans doit être présenté à un juge en vue de sa mise en examen pour des faits de viol concernant 9 victimes. Nous ne mettrons pas la poussière sous le tapis. C'est la promesse du gouvernement concernant l'affaire Liana. Emmanuel Macron estime que les dysfonctionnements lors de l'enquête posent la question de, je cite, la confiance en nos institutions. Il l'a dit ce matin au Conseil des ministres, en mettant en garde contre toute précipitation à légiférer et contre toute démagogie. Côté enquête, on apprend aujourd'hui que le père du principal suspect dans le meurtre de la petite Liana a lui aussi été visé en 2013 par une plainte pour viol sur une mineure. Il s'agissait de la petite fille de son épouse. Près de la moitié des cheminots participent à la grève aujourd'hui, chiffre donné par la CGT. Côté perturbation, un TGV sur 3 est annulé, tout comme la moitié des intercités. Les syndicats demande une hausse des salaires et proteste contre l'ouverture à la concurrence. L'Aude, l'Hérault, les Bouches-du-Rhône et le Var en vigilance orange. Feu de forêt aujourd'hui. Autant de départements en niveau élevé si tôt dans l'année. C'est inédit selon Météo France. Les Bleus de l'équipe de France de foot ont décollé du Bourget direction Boston aux États-Unis. Leur Coupe du Monde débute mardi prochain contre le Sénégal. Le Mondial, lui, débute dès demain. Match d'ouverture entre le Mexique et l'Afrique du Sud.
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4: Peu de changements côté ciel en Picardie pour ce mercredi après-midi. Demain, on reste un petit peu dans le même thème. Un temps partagé le matin avec 8-9 degrés au réveil autour d'Amiens et Albert par exemple. L'après-midi sera plutôt gris avec des petites pluies et pas plus de 17 degrés attendus autour de Conty, Flixecourt ou encore Montdidier. Ça devrait s'arranger à partir de vendredi soir.
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0: Désirless avec Ici Picardie et votre voyage dans la chanson française va continuer pour un quart d'heure puisqu'avant la demi, il va y avoir du Nino Ferrer, du Céline Dion et du Michel Sardou.
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0: Michel Sardou, être une femme. Ici Picardie, chaque heure à la demi, une info pratique dans la région. Et tout de suite, c'est un événement étonnant que nous propose Chloé Richard Frotté.
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2: Découvert en France et aux États-Unis simultanément en 1877, l'enregistrement sonore fait partie des inventions qui ont révolutionné le monde. Suivez près de 150 ans d'évolution et d'histoire lors d'une belle soirée, l'apéro sonore. Sur place, vous pourrez découvrir des archives sonores, découvrir aussi l'histoire de l'industrie du disque et écouter des chansons du XXe siècle ainsi que d'autres enregistrements. C'est l'occasion donc de vous replonger dans des souvenirs de jeunesse ou encore de découvrir des archives exclusives. L'apéro sonore, c'est à Abbeville. 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C'est totalement gratuit, mais attention, il faut s'inscrire. 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

0: Picardie et la radio qui vous fait plaisir chaque après-midi en musique. Et avant les infos de 16h, on va avoir Renaud avec la mère à Titi. Ensuite, une nouveauté plutôt sympa et rythmée, c'est Fever Dream d'Alex Warren. On terminera l'heure en chantant avec l'équipe de la comédie musicale Notre-Dame de Paris.
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0: la voix, Patrick Fiori, Garou, la chanson est et s'appelle Belle. C'était sur Ici Picardie. Est-ce que vous jouez à la poupée, nous enfants? Oui, mais est-ce que c'est encore le cas des Tchopicards aujourd'hui? On aura leur réponse dans 10 minutes.
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0: Ici Picardie, première radio de la Somme, il est 16h. Toute l'actualité en France et dans le monde est dans votre 90 secondes.
2: La mort d'un soldat français au Liban, touché aujourd'hui par un tir accidentel pendant un entraînement, selon le communiqué du ministère des Armées. L'affaire Liana, avec ses nouvelles révélations concernant la famille de Jérôme Barella, le principal suspect. On apprend aujourd'hui que son père a été visé en 2013 par une plainte pour viol sur une mineure, la petite fille de son épouse. Concernant les conséquences politiques de cette affaire, Emmanuel Macron estime qu'il y a eu des dysfonctionnements lors de l'enquête et que la question de la confiance en nos institutions est posée. Fin de citation. Le chef de l'État qui promet également de ne pas mettre la poussière sous le tapis. Si des sanctions sont nécessaires, elles seront prononcées. Après 2 jours en garde à vue, Patrick Bruel doit être présenté à un juge cet après-midi en vue de sa mise en examen. Le parquet de Nanterre demande son placement en détention provisoire. Le chanteur de 67 ans est accusé de viol et d'agression sexuelle par plusieurs femmes. Il continue de nier ces accusations. Compliqué de prendre le train aujourd'hui. Il y a une grève d'ampleur à l'appel de 4 syndicats, un TGV sur 3 annulé en moyenne, 50% des intercités. CGT Cheminots, UNSA Ferroviaire, Sudrail et CFDT Cheminots demandent entre autres des hausses de salaire pour faire face à l'inflation. Les Bleus vont atterrir aujourd'hui à Boston aux États-Unis où se trouve leur camp de base le temps de la Coupe du Monde. Les footballeurs de l'équipe de France entrent en compétition mardi prochain contre le Sénégal, mais le mondial lui débute dès demain. Match d'ouverture entre le Mexique et l'Afrique du Sud.
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4: Peu de changements côté ciel en Picardie pour ce mercredi après-midi. Demain, on reste un petit peu dans le même thème. Un temps partagé le matin avec 8-9 degrés au réveil autour d'Amiens et Albert par exemple. L'après-midi sera plutôt gris avec des petites pluies et pas plus de 17 degrés attendus autour de Conty, Flixecourt ou encore Montdidier. Ça devrait s'arranger à partir de vendredi soir.
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1: La nouvelle chanson de Zazie, peu importe. Ici Picardie, 16h09, il est l'heure de retrouver les Tchopicards du centre de loisirs de Noyon à Amiens. Ils sont au micro de Chloé et Richard Fretet. Et à l'occasion de la journée mondiale de la poupée, elle leur a demandé s'ils jouaient à la poupée.
2: Avant, oui, maintenant j'y joue que quand ma sœur elle me force, parce qu'elle me force souvent à jouer avec elle. J'ai pas une minute de tranquillité. À chaque fois que je lis, elle déjà fait « Yeah, tu veux bien jouer avec moi ?» Et donc, la dernière fois que j'ai joué aux poupées, je devais avoir 9 ans.
3: Moi, des fois, avec ma cousine, on s'amuse à jouer et on se rappelle quand on était petit. Mais sinon, non, ça fait grave, hein. Genre... À 8 ans et demi, j'ai arrêté.
4: Moi, je les collectionne, je joue pas avec.
5: Et pourquoi est-ce que tu fais... Pourquoi est-ce que tu joues pas avec ?
4: Bah, pour moi, c'est juste un peu une statue qu'on peut articuler.
6: Non, moi, je joue pas à la poupée quand j'étais vraiment petit. Et encore, je jouais un peu au... Je sais pas si y en a, ils connaissent, mais les figurines, là, les grandes figurines, il y en a des Marvel, des Spider-Man et tout ça, où on peut bouger que les bras et les jambes. Et moi, je faisais comme s'ils se faisaient des combats, quoi. Genre, je les jetais en haut, je les laissais tomber par terre, comme si, genre, ils se faisaient léviter. Mais sinon, quand j'étais petit, oui, j'y jouais. Maintenant, non, j'y joue plus. Moi, je suis plus trop dans ça en ce moment.
5: Est-ce que tu trouves que c'est un truc de fille de jouer à la poupée ?
6: La poupée, bon, ça dépend pas laquelle. Si on se prend des Barbie, oui, c'est un peu efféminé. Mais sinon, pas toutes les poupées sont pour les filles.
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0: Oui, Gary Moore aussi est sur ici Picardie. Et il n'est pas le seul. Dans le prochain quart d'heure, ces trois artistes français qui se sont donné rendez-vous sur la première radio de la Somme, Félix Gray, Christophe Maé et Françoise Hardy. Et vous, eh bien, comme elle le chante si bien, vous êtes là en spectateur VIP.
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0: VIP Françoise Hardy, je ne sais pas si vous le saviez, mais votre radio sort de ses studios cette semaine, n'est-ce pas Chloé Richard Frotté?
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0: Jean-Louis Aubert, à l'instant avec ici Picardie. Notre président nous invite au réarmement démographique. Mais pourquoi devenir parent semble être passé de mode? Dans l'humour en tube, Fred Ballard a essayé de décrypter ce phénomène de société en consultant de jeunes parents au bout du rouleau.
1: Tu vas voir, Nadia, c'est fabuleux, ça va être le rôle de ta vie. Ferme-la! Mais je veux dire, admettons, si être maman, c'est le rôle d'une vie. Dans ce cas-là, l'accouchement, c'est quoi? La cérémonie de remise de prix?
2: Alors c'est vrai, Nadia Rose l'a testé pour nous. Il y a une petite similitude entre la remise d'un César et la remise d'un bébé dans les bras de sa mère, en salle d'accouchement, à ceci près qu'on ne coupe pas le cordon ombilical dans César. Mais sinon, c'est tout pareil.
1: Et ce magnifique bébé de 3,380 kg est attribué à Nadia. Oh, un bébé! Je m'y attendais pas du tout. Oh, il est magnifique. Oui, dans l'autre sens, c'est mieux. Oh, j'ai eu peur, je me suis dit, il a une tête de cul.
2: Oui, bon, il faut l'avouer, à la naissance, le petit humain est aussi fripé qu'un César. Mais une fois rentré à la maison, c'est que du bonheur. Et des nuits blanches. Et des changements de couche.
3: T'enlèves la couche, tu nettoies cucu, tu mets une nouvelle couche, là tu remets un autre body, c'est là que le taré intervient. 15e pression, bébé te regarde. 16e pression, il sourit. A-t-il des dents? Même pas. 17e pression, il lève un sourcil. A-t-il des sourcils? Non plus. 18e, il lève les deux. 19e, il les fronce. 20e. Il donne tout ce qu'il a.
2: Ah oui, c'est ça aussi la différence entre un César et un nourrisson. Hein. On change son César de place une fois éventuellement quand on l'a mis sur la cheminée. En revanche, on change son nourrisson 10 fois par jour. Et quand le bébé en tient une couche, Jérémy Crédville en remet une couche hein, pour le meilleur et pour le rire.
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0: et sa chanson qui nous invite à réfléchir. Oui, parfois, se rendre est le seul moyen de gagner. Un peu comme Napoléon à Waterloo. Et c'est d'ailleurs avec cette chanson qu'ABBA a remporté l'Eurovision 1974. Eux, sur ce coup-là, ils ont tout gagné. Ici Picardie, bientôt votre journal local de 17h. Mais avant les infos, l'île au trésor des enfoirés. Et je te promets, de Johnny Hallyday.
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0: Les notes de Jean-Jacques Goldman, c'était Johnny Hallyday avec Je te promets. Ici Picardie va parler pas mal de BD en cette fin de journée. On va vous parler notamment de Pénélope Bagieu. Il y a une expo qui est en cours au rendez-vous de la BD que vous pourrez voir ce week-end. Donc on va visiter l'expo. Et après, en deuxième partie, vers 18h10, nous aurons l'autrice avec nous qui nous racontera un peu sa carrière, comment elle voit les choses. Et puis aussi, elle nous présentera sa dernière BD.
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0: Ici Picardie, première radio de la Somme. Merci d'être avec nous, il est 17h. Les informations, François Sauvestre. Pour un demi-million de lycéens français, c'est tic-tac, tic-tac. Avant le bac.
2: La filière technologique a déjà passé une partie de l'examen. Demain, place aux épreuves de français pour les élèves de première, avant la philosophie lundi pour ce terminal. Ultimes heures de révision donc, que beaucoup consacreront à l'orthographe, à la conjugaison, car le ministre a prévenu cette année, la forme comptera presque autant que le fond. Intransigeance totale sur les fautes réclamées par Édouard Geffray. De quoi ajouter une pression supplémentaire sur les épaules des candidats, Brian Nicolas.
3: Léo s'autorise une petite pause devant son lycée de la Haute-Oise. Amiens, l'élève de première est en pleine révision avant l'épreuve de français.
4: Petite pression, un petit stress. C'est une épreuve assez complexe, qui prend beaucoup de temps, beaucoup de réflexion.
3: Et les mots du ministre de l'Éducation sur l'orthographe n'ont pas aidé le lycéen à déstresser.
4: Ça m'a fait très peur, parce que c'est pas mes facilités, on va dire.
3: Il a donc un peu changé ses révisions avant de passer l'épreuve anticipée.
4: J'ai travaillé un petit peu plus sur la syntaxe, la grammaire, tout ce qui est conjugaison au niveau des temps du passé, etc., qui peuvent être parfois un petit peu complexes.
3: Faire des fautes d'orthographe, c'est aussi une crainte. Pour Céleste juste à côté.
5: Je suis dyslexique orthographique, alors j'ai un peu peur, oui. Quand j'ai écouté le ministre et qu'il a dit l'orthographe, c'est hyper important, je trouve, coup dur, quoi.
3: Et c'est stressant en particulier pour cette épreuve très importante pour la lycéenne en première S2TMD qui veut devenir comédienne.
5: J'ai regardé pour le conservatoire de Paris, une école sur Paris d'écart et aussi une école à Disney.
6: J'imagine que le français, du coup, compte beaucoup là-dessus.
5: Oui, ouais.
3: Ses autres amis, par contre, ne sont pas trop stressés, comme Pernelle.
7: Moi, ça me fait pas peur, c'est juste que je trouve ça un peu ridicule. En sachant qu'il a fait pendant les interviews et tout, je trouve ça un peu ridicule.
3: Elle fait notamment référence à une émission de C'est à vous où le ministre de l'Éducation nationale n'a pas su orthographier les mots dilemme et accueil.
2: Dilemme avec deux M et accueil avec deux C pour celles et ceux qui se poseraient la question. Sans compter les élèves de première qui vont donc bûcher sur le français demain. Près de 20 000 terminales passent le bac cette année dans l'Académie d'Amiens. Quelle suite judiciaire dans l'affaire Patrick Bruel? Pour l'instant, les juges d'instruction de Nanterre n'ont rien révélé de la convocation du chanteur à l'issue de ses 48 heures de garde à vue. Il devrait être mis en examen pour viol et agression sexuelle ce matin. Le parquet a également réclamé son placement en détention provisoire.
0: Encore un exemple flagrant de l'inflation.
2: Le gaz va nettement augmenter en juillet en France. Chaque mois, la Commission de régulation de l'énergie publie son prix repère. C'est un indicateur global calculé à partir des tarifs d'abonnement et le prix du kilowattheure. Le mois prochain, il va donc bondir, plus 7,4%. Ça représente un peu plus de 2 euros en moyenne sur la facture. Attention à l'arnaque au démarchage à Amiens. De faux agents ont été signalés. Ils disent faire partie d'une entreprise mandatée par la mairie pour réaliser des bilans thermiques ou des diagnostics énergétiques. Un tel contrat avec la collectivité n'existe pas, alerte l'élu au logement qui recommande aux potentielles victimes de ces faux démarcheurs de se tourner vers la plateforme de conseil et d'accompagnement LOR. Et puis Abbeville passe aussi à l'heure de la Coupe du Monde de foot, à 6 jours du premier match des Bleus. La mairie annonce qu'elle installera un écran géant mardi prochain, place Max Lejeune, en plein centre-ville, pour France-Sénégal. Les bars abbevillois pourront également fermer un peu plus tard qu'à l'ordinaire et rester ouverts jusqu'à 2h du matin. Est-ce que le vent souffle toujours sur la Picardie, Joseph ?
0: Eh oui, on garde exactement le temps qu'on a en ce moment pour les jours à venir, c'est-à-dire un temps venteux, nuageux, mais tout de même assez clair. Ce sera pareil demain matin, avec comme température 13 degrés à Hirson, 14 degrés sur l'ouest de l'Aisne et à Saint-Jean, 15 degrés à Amiens, Abbeville et Beauvais. Et pour demain après-midi, quelques gouttes de pluie en plus risquent de passer nous voir. Et les températures seront le même que le matin, c'est-à-dire entre 14 et 17 degrés.
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0: Pour le moment, tout va bien sur les routes Picardes. À Amiens, ça circule sans souci. À Beauvais, c'est toujours dans la partie nord-est que vous cherchiez à quitter la N31 ou que vous la cherchiez à la rejoindre. Il faut compter 5-6 minutes de temps de trajet supplémentaire. À Saint-Quentin, c'est la traversée de la Somme qui est légèrement ralentie comme chaque jour. Il faut compter 3-4 minutes de temps de trajet supplémentaire. Attention, en train, il y a toujours ce mouvement social qui impacte la circulation des TER. En gare de Beauvais, c'est le train de 17h41 pour Abancourt qui est supprimé. En gare de Saint-Quentin, c'est le train de 17h32 pour Aulnoy-Aymeric qui est supprimé. Et en gare TGV Haute-Picardie, il y a deux Ouigo qui sont supprimés, celui de 18h14 pour Lille-Flandre et celui de 21h18 pour Tourcoing.
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0: Ici Picardie, comment allez-vous ce soir? Alors je vous le demande parce que c'est pas moi en fait qui vous le demande, c'est les Fun and Blondes qui arrivent avec leur fameux refrain « What's going on ?» Vous allez l'avoir dans la tête, je suis désolé pour toute la fin de la journée.

0: ici Picardie, c'était les Four Non Blondes.
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0: Ici Picardie était au rendez-vous de la BD d'Amiens ce week-end, auteur et autrice, mais aussi plein d'expos à faire et à voir en famille. Alors si vous n'êtes pas intéressé par les dédicaces, vous pouvez vous rendre à la Halle Fraissinet ce week-end. Les expos sont ouvertes et vous serez un peu plus au calme, car il n'y a pas de séance de dédicaces au programme. Et alors pour vous, ici Picardie a testé les expos à voir. Aujourd'hui, on va vous parler de l'une des plus grandes autrices françaises, l'exposition consacrée à Pénélope Bagieu. Reportage juste après Florent Pagny, la dernière chanson du monde.

0: Laurent Panier avec la dernière chanson du monde. Ici Picardie, c'est votre radio locale. Alors pour vous, on teste tout ce qui se passe dans la région, que ce soit des jeux, des sorties, des produits, des livres, des activités, des restos ou des événements. Et toute cette semaine, on a testé pour vous les expositions qui sont à voir au rendez-vous de la BD à Amiens. Ça aura lieu ce week-end et le week-end de la semaine prochaine. Et aujourd'hui, je vous présente une exposition de l'une des plus grandes autrices françaises, Pénélope Bagieux. Quand on rentre dans cette exposition, on commence tout de suite par une frise avec tout son parcours jusqu'à aujourd'hui et ses principales œuvres. On a notamment sa première BD, Ma vie est tout à fait fascinante. Après, peut-être ce qu'il a fait connaître au grand public, Joséphine, son personnage. D'ailleurs, il y a eu un film adapté au cinéma. Et surtout, on a culotté une bande dessinée qui met en valeur des femmes un peu oubliées par l'histoire, que ce soit des figures historiques, des militantes ou des artistes. Bonjour, vous vous appelez comment ?
1: Mathilde.
0: Là, vous étiez en train de prendre en photo des... est-ce que vous pouvez me le lire ?
1: My favorite season is the fall of patriarchy. Je veux photographier celle-là parce que je suis paysagiste et ma saison préférée, c'est l'automne. Et j'aime beaucoup le jeu de mots de fall, donc l'automne, et la chute. Au lieu que ce soit la chute des feuilles, c'est la chute du patriarcat.
0: Bientôt sur vos réseaux sociaux ?
1: Sûrement oui, que ça va finir en story tout à l'heure, oui.
0: Merci beaucoup, je vais continuer ma petite balade dans l'univers de Pénélope Bagieux. Deuxième salle, il y a une belle mise en valeur de deux BD, notamment California Dreaming, la biographie de la chanteuse de The Mamas and the Papas, connue d'ailleurs sous le nom de Mama Cass ou Cass Elliot. Là, il y a vraiment des planches originales qui sont exposées et des crayonnés. Nous sommes dans une salle très lumineuse et il y a un rideau noir avec quelque chose derrière. Bon, on va aller voir ce qui se cache derrière le rideau.
2: Bonjour.
0: Alors, qu'est-ce que vous étiez en train de faire ?
2: Le jeu, c'est de retrouver les sorcières. Donc, après avoir vu l'expo, on retrouve les signes et en soulevant les étiquettes, on voit si on a raison de découvrir la sorcière ou pas. Donc, j'ai gagné.
0: C'est vrai, vous avez retrouvé les sorcières ?
2: J'ai retrouvé les trois sorcières qui étaient présentées.
0: Merci beaucoup. Toute l'exposition est construite comme la visite d'une maison. Alors, il y a l'entrée, il y a le salon, il y a, je pense, la chambre dans le coin sombre et obscur. Et ça termine avec, évidemment, des portraits qui appartiennent donc à la bande dessinée culottée. Et il y a une sorte de livre d'or à la sortie. Il y a quelqu'un qui signe dedans.
3: J'écris ma culottée préférée, donc la femme qui m'a le plus inspirée dans ses livres.
0: Est-ce que tu peux nous la présenter ?
3: Donc elle s'appelle Leigh McBoe. C'est une dame qui a milité pour que les femmes soient libres, car elle avait un mari violent avec elle et qu'elle voulait expliquer et écouter les femmes qui ont subi toutes ces violences.
0: T'as aimé culotter, si je comprends bien, la bande dessinée ?
3: Oui, j'ai adoré parce que je pense que c'est des véritables modèles pour tout le monde.
0: Merci beaucoup.
3: Merci.
0: Voilà, vous aussi, en quittant l'exposition sur Pénélope Bagieux, vous pourrez marquer un petit mot dans le livre d'or pour Pénélope Bagieux et aussi proposer une femme inspirante.
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0: Teddy Swims avec Lose Control. Vous écoutez ici Picardie, on va faire le point sur la circulation en cette fin de journée. Bon, sur les routes Picard, ça roule plutôt bien, mais il y a quelques soucis sur les trains, notamment les TER, à cause d'un mouvement social. On fait le point complet d'ici 5 minutes. Ce sera juste après Alain Chamfort, Le Temps qui court.
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0: Alain Chamfort, Le Temps qui court.
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0: Ici Picardie fait la route avec vous comme chaque jour. On regarde comment se passe la circulation en Picardie. Et il commence à y voir un peu de monde, notamment à la sortie d'Amiens. Si vous arrivez vers la Rocade en direction de Dury, il faut compter 4-5 minutes de temps de trajet supplémentaire. Au carrefour rue Saint-Fucien, rue Alexandre Dumas, 3-4 minutes de temps de trajet supplémentaire. Et toujours au niveau de la route d'Abbeville, de la rue d'Abbeville plus précisément. Bah, entre les deux, il y a 5 minutes à prévoir dans les deux sens, toujours à cause des travaux dans le secteur. À Beauvais, c'est toujours pour rejoindre la N31 que c'est ralenti, plus 6 minutes de temps de trajet supplémentaire à Saint-Quentin. C'est la traversée de la Somme qui est légèrement ralentie, notamment avec l'arrivée au viaduc où il faut compter une dizaine de minutes en plus. Attention, les trains, notamment les TER, il y a toujours ce mouvement social qui fait que le train de 17h41 à Beauvais pour Abancourt est supprimé. À Saint-Quentin, c'est le train de 17h32 pour Aulnoy-Aymeries et 19h33 pour Ternier qui sont supprimés. Et en gare TGV de Picardie, c'est le train de 18h14 pour Lille-Flandre et 21h18 pour Tourcoing qui ne prendront pas le départ non plus.
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0: Bon, il y a des trains qui partent pas et comme le 10, la chanson qui arrive, bah ça arrive. Parfois les trains don't go.

0: Yazoo avec Don't Go. On retrouve Patrice Gascoigne avec ses coulisses télé. Et aujourd'hui, Patrice, vous nous parlez de Top Chef, car ce soir, l'émission culinaire de M6 rend enfin son verdict.
1: Pour vous mettre dans l'ambiance de la finale de cette 17e saison de Top Chef, j'ai confié le micro à Philippe Etchebest.
2: Allez, on défonce nous.
3: Ce que je peux apporter à des jeunes comme ça, c'est ma plus belle récompense.
1: Philippe Etchebest, qui est passé par toutes les émotions dans cette édition 2026 qui s'achève ce soir sur M6, et notamment l'émotion de ne pas avoir de poulain, lui, en finale. Eh ouais, les deux finalistes se nomment Viviana, coachée par Hélène Darroze, et Alexis, dans l'équipe de Glenn Vielle. Pour cette grande finale, tout le monde se retrouve dans le cadre prestigieux du palace parisien, le Four Seasons Hotel Georges V à Paris. Je dis tout le monde parce que la dernière épreuve des deux finalistes est un vrai défi. Concevoir et réaliser un menu gastronomique d'exception, composé d'une entrée, d'un plat, d'un dessert, un menu capable de conquérir les papilles de 100 bénévoles de la Croix-Rouge, ainsi que celle des 5 chefs du jury. D'ailleurs, Stéphane Rottenberg, vous qui présentez Top Chef, est-ce que vous goûtez les plats des candidats? Et sinon, est-ce que ça vous démange parfois de sortir une petite fourchette pour déguster un plat? Stéphane Rottenberg.
4: Ah non, je suis pas frustré ça parce que je goûte à tout, quasiment tout. Je suis le premier à arriver en cuisine, j'arrête les candidats. Donc je ne touche pas aux assiettes de concours, bien sûr, elles sont pour les chefs. Mais les candidats lancent bien sûr plusieurs pièces en cuisson. Il y a les jus, les sauces, les accompagnements dans les casseroles. Donc non, je goûte quasiment à tout. Alors il y a des parfois quand il y a beaucoup de candidats sur une épreuve, j'ai parfois pas le temps de tout goûter avant que ils nettoient et ils rangent tout pour l'épreuve suivante. Non, mais je goûte à tout et je fais même mon petit pronostic. Je chuchote à la régie avec les micros qui sont sur ma veste. Je chuchote pour mon petit classement et on voit après le résultat. Alors, j'ai pas toujours raison, mais parfois j'ai raison. Et donc voilà. Et puis, alors, du coup, je mange énormément hein, pendant les 45 jours du tournage puisque je suis de toutes les épreuves, contrairement au chef. Donc, je mange quasiment à tout. Je me régale et c'est effectivement passionnant à vivre et dans les coulisses. Mais non, ça se voit pas à l'image, mais je mange.
1: Et bien voilà, vous saurez en regardant Top Chef que son présent. Eh bien, il se régale, il goûte à presque tout. Ce soir, c'est la grande finale de Top Chef en présence d'Adriana Carambeu, ambassadrice de la Croix-Rouge. On passe à table dès 21h10 sur M6. Et moi, je remets le couvert demain pour de nouvelles coulisses télé.
0: Et sur les autres chaînes, vous retrouverez sur France 2 la suite de votre série L'Or Bleu qui nous ramène dans cette enquête de l'été 1988 sur Arte, soirée Arty. La Palme d'Or 2019 qui a décroché aussi plusieurs Oscars, c'est le film Parasite. La rencontre entre deux familles coréennes, l'une riche et l'autre qui vit dans la misère. Et vous verrez que les parasites ne sont pas forcément qui l'on pourrait penser. Sur France 3, Des Racines et des Ailes qui nous amène visiter l'Espagne, le chantier titanesque de la Sagrada Familia, en passant par la culture andalouse. C'est une soirée dépaysante qui nous attend. Et enfin, pour celles et ceux qui aiment chiner en raiderie, ce soir, vos objets valent de l'or. C'est sur Novo 19. Aujourd'hui, dans cette famille de néophiles, le château, nos experts vont dénicher des objets pleins d'histoires. 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Vous allez pouvoir découvrir ça et on va jouer pour vous faire gagner vos places juste après Manon Lisa. Elle a cartonné sur les réseaux sociaux avec ses reprises de chansons. Elle les a interprétées en version féministe. On va écouter Le Petit Pêcheur tout de suite et on joue juste après.

Manon Lisa, qui sera l'invitée de Décibel ce soir à 20h. Je vous invite vraiment à découvrir cet artiste et à jouer avec nous tout de suite au avant, après 30€ à dépenser au Picardia Games Park à Croix-Roux, 20 minutes d'Amiens, une heure au nord de Beauvais pour vous divertir avec plein d'activités, j'allais dire presque numériques, parce qu'il y a de la réalité augmentée. Vous allez pouvoir avoir un mur d'escalade digital, il y a du parcours, il y a un escape game, il y a de quoi s'amuser aussi avec un bowling. Pour gagner ces 30€ de cartes cadeaux à dépenser, il faut me dire avant ou après. Vous le savez, en ce moment, ici, Picardie est installé à la Foire Exposition d'Amiens, notamment pour jouer avec vous à Ça passe ou ça casse entre 11h et midi. Et avant d'être à Mégacité, la foire était installée au parc de la Hautoie. Pour jouer et gagner vos 30€ de cartes cadeaux, à votre avis, la chanson qui suit celle-ci ?

que cette chanson est sortie avant ou après le déménagement de la foire à Mégacité Amiens pour jouer 03 22 92 58 58. Réponse dans 5 minutes.

0: Magnifique chanson de Toto, c'était Rosanna.
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0: Et ce que je vous propose maintenant, c'est d'aller dans la voiture d'Elisabeth et Jean-Claude. Bonjour à tous les deux, bonjour Elisabeth.
2: Bonjour.
0: Bon, vous êtes entre Amiens et Glizy, c'est ça, quelque part par là ?
2: Exactement, exactement.
0: Et vous
2: on va bientôt sortir d'Amiens, voilà.
0: Pourquoi il y a des embouteillages ? Dites-nous tout, est-ce que ça roule ?
2: Non, ça roule doucement, mais bon, comme on est dans la chaussée, il faut rouler à 30, c'est parfait, je suis à 27, donc je respecte le code.
0: Bon, si vous voyez une voiture qui roule à 27, j'ai bien dit 27, pas 28, j'ai pas dit 26, à 27, vous savez, c'est Elisabeth et Jean-Claude. Changez pas, après les gens seront perdus, Elisabeth, hein, ils sauront plus qui sert.
2: Exactement.
0: Vous jouez pour gagner 30 euros à dépenser à Picardia Games Park à Croix-Rault, au sud d'Amiens. De quoi se faire plaisir sur certaines des belles activités qu'il y a sur place. Et pour gagner vos 30 euros à dépenser là-bas, je vous demandais si cette chanson... Si cette chanson est sortie avant ou après le déménagement de la foire exposition d'Amiens où vous étiez il y a quelques minutes.
2: Voilà. Donc,
0: et le déménagement après. À Mégacité. Alors avant ou après ?
2: Après.
0: Après, sans hésiter, le déménagement a eu lieu en 1983. Vous étiez déjà dans la métropole en 1983 ?
2: Oui, déjà.
0: J'aime bien, vous réfléchissez. Vous êtes arrivé quand par chez nous ?
2: Je suis arrivée dans la région d'Amiens en 1962 et sur
0: Glizy
2: en 1976.
0: Waouh, ok. C'était avant-hier. C'est juste que c'est passé vite.
2: Voilà, c'est ça.
0: les deux derniers jours. Le déménagement de la foire à la Mégacité Amiens, c'était en 1983 pour la première édition. Ouais. Et la chanson est sortie en 1985. C'est donc une bonne réponse pour vous. Vous allez pouvoir aller faire du mur d'escalade, du bowling, toutes ces activités en réalité augmentée de l'escape game. Je pense que ça va vous faire plaisir, Elisabeth.
2: Oui, d'accord.
3: Oui. Un peu dur pour nous.
0: Mais non, vous allez vous découvrir des talents, j'en suis certain. Et Elisabeth, oui, Jean-Claude, je vous souhaite de bien en profiter. Dernière question, oui. Quelle est la première radio de la Somme ?
2: Bien sûr.
0: Bah évidemment, merci à tous les deux, bon retour et à bientôt. Nous, pour vous accompagner en voiture, je vous propose France Gall, parce qu'ici Picardie fait tout pour la musique.

0: Colique d'Amir à l'imparfaite.
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2: Et il est là avec nous, c'est Philippe à Mers-les-Bains. Bonjour Philippe.
3: Bonjour Valentine.
4: Ici, connecté avec vous.
3: Mon épouse est très fan, très fan.
2: Ah, mais c'est trop bien, ça va lui faire un joli cadeau.
3: Ah ouais, super, en plus, elle va avoir 60 ans, donc vous voyez, ça super bien, donc magnifique.
2: Oh, vous allez gagner des points là, Philippe.
3: D'accord, je pense bien aussi,
2: Moi, je pense, vous avez joué, vous repartez avec des places pour Julien Clerc pour son anniversaire, ça c'est parfait.
3: C'est une belle journée qui commence.
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1: Amir avec à l'imparfaite, vous le savez, chaque matin ici Picardie, vous êtes dans votre vie quotidienne. Et demain matin, Chloé Richard Frotté va parler fibre optique. Non, bienvenue chez vous entre 9h et 10h. Elle sera avec Gilles Bourdon, directeur chez Orange. Donc si vous êtes concerné par la fibre optique, vous êtes passé à la fibre optique, est-ce que ça s'est bien passé? Est-ce que vous trouvez que ça avait apporté du changement en

0: mieux, en moins bien? Est-ce que vous avez des craintes? Est-ce que vous refusez d'y aller? Ou même si vous avez des questions autour de la fibre en général et de l'installation chez vous, vous pouvez nous appeler demain entre 9h et 10h et vous pouvez même nous envoyer un message sur WhatsApp au 03 22 92 58 58 dès maintenant, message vocal, message écrit, et on trouvera une réponse pour vous demain entre 9h et 10h.
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0: Ici Picardie, première radio de la Somme. Merci d'être avec nous, il est 18h. François Sauvestre, pour les informations, les assises de la Somme vont se plonger dans l'horreur des féminicides.
2: Deux procès vont s'enchaîner jusqu'au 18 juin. Le premier débute demain matin. Dans le box des accusés, un homme de 42 ans, Nicolas Després, jugé pour l'assassinat de sa compagne Fatia Madi. C'était en mars 2023, devant un hôtel des quartiers nord d'Amiens où elle travaillait. Le bourreau a frappé sa victime à coups de couteau après des mois de menaces, Nicolas Fillon.
3: En août 2022, 7 mois avant d'être tué par son mari, Fatia Madi avait décidé de ne plus vivre sous le même toit et porter plainte une première fois. La jeune femme dénonçait de nombreuses violences physiques et psychologiques depuis leur mariage en 2019. Nicolas Després l'aurait giflé, enfermé, demandé de porter le voile et aurait menacé sur son lieu de travail de la défoncer. Fin de citation. L'enquête a démontré que le quadragénaire harcelait Fatia Madi au téléphone avec notamment pas loin de 3000 SMS envoyés entre août 2022 et février 2023. Persuadée qu'elle le trompait avec son patron, Nicolas Després se rendait régulièrement à son boulot, avec perruque et fausse barbe notamment, les soirs où elle était d'astreinte à l'accueil de l'hôtel première classe d'Amiens. Après une seconde plainte, Fatia Madi avait obtenu une interdiction de contact à l'encontre de son époux sous contrôle judiciaire, 9 jours avant qu'il ne passe à l'acte.
2: Et ce procès va durer 3 jours jusqu'à lundi prochain. Nicolas Després encourt la réclusion criminelle à perpétuité. Et dans la foulée, dès mardi, les assises de la Somme jugeront cette fois le triple meurtre de la rue Maberly, quartier Montière, à Amiens. Après son arrestation en avril 2022, l'accusé dans cette affaire avait reconnu avoir tué sa compagne, sa belle-sœur et leur garçon de 3 ans. La forte mobilisation des robes noires a payé après plusieurs mouvements de grève des avocats. Gérald Darmanin annonce il y a quelques minutes qu'il abandonne le plaidé coupable dans les affaires criminelles. C'était l'un des gros changements dans sa réforme de la justice, laisser la possibilité à un accusé de reconnaître sa culpabilité donc et de se passer de toute une audience classique pour diminuer les délais d'attente dans les tribunaux. Ce sont en fait les députés qui ont porté le coup de grâce au garde des Sceaux ce matin. En commission, ils ont voté contre ce principe de plaider coupable criminel.
0: La courbe de l'inflation continue de grimper.
2: Oui, encore un exemple, le gaz va nettement augmenter en juillet. Chaque mois, la commission de régulation de l'énergie publie un prix repère, un indicateur global calculé à partir des tarifs d'abonnement et le prix du kilowattheure. Le mois prochain, il va donc bondir, plus 7,4%, ça représente un peu plus de 2 euros en moyenne sur une facture. Attention à cette arnaque au démarchage à Amiens. De faux agents ont été signalés. Ils disent faire partie d'une entreprise mandatée par la mairie pour réaliser un bilan thermique ou un diagnostic énergétique. Un tel contrat avec la collectivité n'existe pas, alerte l'élu au logement qui recommande aux potentielles victimes de ces faux démarcheurs de se tourner vers la plateforme de conseil et d'accompagnement LOR.
0: Les amoureux de l'Amiens seront-ils au rendez-vous malgré la relégation du club en Ligue 3 de football?
2: Oui, le championnat ne commencera qu'en août, mais la campagne d'abonnement, elle, démarrera dès demain matin. L'équipe Picarde est en reconstruction totale et l'attractivité en a forcément pris un coup. Les matchs du jeudi ou du samedi face à des adversaires moins clinquants vont-ils séduire? Eh bien, on a posé la question directement au président de l'ASC et Bernard Joinin a justement un message à faire passer aux supporters.
4: Je demande justement aux supporters de nous faire confiance. Ce n'est pas la première fois que nous descendons en Ligue 3. Nous sommes descendus en Ligue 3 il y a quelques années, nous sommes remontés en Ligue 2 et après en Ligue 1. Il y a des périodes dans la vie professionnelle qui sont dures à vivre, mais on a besoin de nos supporters. Et je pense que nous en avons passé un message important en leur montrant que malgré des situations économiques difficiles, nous étions là et nous reconstituions rapidement une équipe différente des années antérieures, avec des gens qui sont issus des divisions inférieures, N2, N1, quelques joueurs de Ligue 2 quand même, de façon à avoir une équipe soudée rapidement, qui qui mouillent le maillot pour leur club.
2: La reprise de la Ligue 3 de football est prévue au début du mois d'août. Les joueurs retrouveront le chemin de l'entraînement le 24 juin autour de leur coach Alain Pochat et cette campagne d'abonnement. Elle débutera donc demain matin à partir de 10h. L'actu du ballon rond, Joseph, c'est aussi bien sûr l'ouverture de la Coupe du Monde. Demain aux États-Unis, au Canada et au Mexique. L'équipe de France s'est envolée tout à l'heure direction Boston. C'est là que les Bleus entameront leur compétition et leur quête d'une troisième étoile. Ce sera mardi face au Sénégal. Un match Capville a décidé de retransmettre sur écran géant. La mairie l'annonce aujourd'hui. Il sera installé place Max Lejeune en plein centre-ville. Les bars abvillois pourront également fermer un peu plus tard qu'à l'ordinaire et rester ouverts jusqu'à 2h du matin. La météo, c'est du copier-coller en ce moment.
0: Oui, bah on prend les mêmes et on recommence. Hein. Pourquoi changer quand tout se passe bien?
2: Ça veut dire quoi? Du vent, des nuages, des éclaircies, un peu de pluie aussi?
0: Un peu de pluie aussi, petite pluie, ça sera demain après-midi. On fait sans le matin, on rajoute la pluie l'après-midi. Donc voilà, vous aurez toute la famille si vous jouez, pas besoin de piocher. Pour ce qui est des températures, on est globalement aussi sur quelque chose d'assez stable, entre 13 et 15 degrés demain matin. Et pour demain après-midi, même chose. Hein. Météo France annonce 14 degrés sur la côte Picarde, 15 degrés à Amiens et à Abbeville, 16 degrés à Saint-Quentin-Élan, 17 degrés à Beauvais et Compiègne.
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0: Attention, on nous signale un accident sur l'A26 au nord de Saint-Quentin. Ça s'est passé il y a un peu plus d'une heure, donc normalement ça va mieux. Les secours sont prévenus, mais prudence quand même si vous êtes dans le secteur. Partout ailleurs, ça circule sans vrai souci. C'est en gare qu'il y a toujours des trains supprimés. On fait le point ensemble. Attention, en gare de Saint-Quentin, le train de 19h33 pour Ternier est supprimé. En gare TGV de Picardie, c'est le train de 18h14 pour Lille-Flandre et le train de 21h18 pour Tourcoing. Et en gare de Beauvais, je vous préviens dès maintenant, mais c'est le train de 5h14 pour Paris-Gare du Nord qui est supprimé. Je vous préviens maintenant parce qu'à 5h, quand on découvre que son train part pas, ça pique un peu les yeux.
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0: Heureusement, dans toutes ces histoires, il y a la musique qu'on aime, la musique qui nous rappelle des souvenirs, comme cette chanson de Gérard Blanc, Une autre histoire.

0: Une autre histoire, Gérard Blanc.
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0: Vous le savez, ce week-end, c'était l'ouverture des 30e rendez-vous de la bande dessinée d'Amiens au niveau de la halle Fraissiné. J'en ai profité pour me balader et rencontrer les auteurs et les autrices sur place. Et j'ai eu la chance de discuter avec l'une des plus grandes autrices actuelles, c'est Pénélope Bagieux. On va la retrouver, cette interview, juste après Soirée mondaine, Oria, tout de suite sur votre radio.

0: Moria avec Soirée Mondaine. Et ici, Picardie est partenaire des rendez-vous de la bande dessinée. Damien, on y était ce week-end, on y sera pas ce week-end, mais le week-end d'après. Et on a eu la chance de parler avec l'une des plus grandes autrices françaises actuelles, Pénélope Bagieu.
1: Bonjour Pénélope Bagieu.
2: Bonjour.
0: Alors vous êtes une autrice à succès, un nom qu'on connaît, Culotté, Joséphine, California Dreaming, Sacrée Sorcière et j'en passe. Votre parcours est retracé ici dans une très jolie rétrospective. J'ai toujours l'impression que les rétrospectives, c'est pour les auteurs, les autrices qui ont une très très longue carrière derrière eux, peut-être un peu moins devant. Vous, vous avez, j'ai l'impression, beaucoup de place devant vous encore. Est-ce que pour vous, c'est un encouragement à aller encore plus loin ou au contraire, c'est juste se satisfaire de ce qui est déjà fait?
2: Bah, j'espère qu'il me reste plus de temps devant que j'en ai passé pour l'instant, même si je me rends compte qu'en fait ça va bientôt faire 20 ans que je fais de la BD, donc oui, dans 20 ans je pense que je travaillerai encore. Non, alors moi ça me fait pas du tout regarder vers l'arrière, je me dis que c'est des jalons. Et puis je crois que c'est assez ouvert sur la suite. Encore une fois, j'ai pas vu l'expo, mais il se trouve que cette année je sors 3 livres, donc de toute façon je suis pas très très inquiète de me dire que c'est derrière moi. C'est bon, j'ai un présent bien chargé, donc voilà.
0: Pénélope, vous avez sorti un livre, est-ce que vous pouvez nous en parler? Il est sorti la semaine dernière.
2: Il s'appelle Incendie, Canadair à la rescousse. C'est un livre qui parle des incendies qui ont lieu malheureusement de plus en plus souvent, j'allais dire tous les étés, mais parfois même au printemps et à l'automne, donc on va dire les feux. Et notamment un très gros focus est fait sur le Canadair, qui est une passion que j'ai depuis que je suis toute petite, parce que j'ai eu la chance de passer beaucoup de temps de ma vie dans une autre très belle région que je vous recommande, qui est la Corse, d'où ma famille est originaire. Je suis allée à la base pendant plusieurs jours, à la base de la sécurité civile de Nîmes, passer du temps avec les pilotes, et j'en ai fait un livre.
0: Votre expo que vous n'avez pas vue, je le rappelle, parle de votre engagement féministe, les combats que vous menez, notamment pour la place, la parole des femmes, et aussi sortir les femmes un peu oubliées de l'histoire, et donc les remettre sur le devant de la scène. Vous, ça vous a toujours porté, ce combat-là, ou c'est arrivé au fur et à mesure de votre carrière ?
2: Je pense que ce qui m'a toujours porté, même si je n'avais pas toujours mis un mot dessus, c'est une forme de colère et d'indignation. Quand j'étais petite, je me souviens il n'y a pas très longtemps que j'avais trouvé un formulaire de don à faire au WWF pour la protection de la nature quand j'étais en CE2, et que je voulais convaincre un maximum de gens de donner de l'argent, mais je n'avais pas de photocopieuse et je ne savais pas comment faire. Et donc j'y passais mes soirées, je recopiais des formulaires pour pouvoir donner aux gens et dire essaye de donner même 5 francs si tu peux, car cette anecdote date un peu. Et voilà, et je me disais, parce que ça me mettait hors de moi, et que je me disais, mais il faut absolument qu'on fasse quelque chose. Je suis sûre que si on s'y met tous, on peut faire quelque chose. Donc je pense que j'avais un petit côté Lisa Simpson quand j'étais petite, comme ça, qui s'est un peu transformé en rage. Plus que. On s'est un peu éloigné de Lisa Simpson, là. On est plus passé dans tout cramé. Et je pense que le contexte politique nous donne de bonnes raisons d'être très en colère tout le temps. Donc, une des façons de faire quelque chose de sa colère, pour pas qu'elle nous ronge, c'est d'en faire quelque chose créativement, je pense, de se dire au moins ça va traverser mes œuvres, ça va me permettre de rencontrer des gens qui sont animés par les mêmes choses que moi. Donc, voilà, ça me permet très égoïstement, moi, de pas devenir zinzin, en fait.
0: J'ai un gros problème, moi, en tant qu'animateur radio, à faire des interviews comme ça. Je trouve que souvent, quand on a une autrice, ou je pensais aussi à une chef d'orchestre, par exemple, quand on a une femme sur ses postes où finalement il y a encore moins de femmes, on demande alors ça fait quoi d'être une femme dans ce milieu? Et c'est une question qui m'agace. Comment on doit s'adresser à une autrice en disant, bah voilà, c'est bien que vous soyez une femme, mais sans marquer de manière ostensible les choses. Apprenez-moi mon métier, s'il vous plaît.
2: Alors déjà, on a fait beaucoup de progrès du point de vue de ce type de questions. On me demande quasiment plus c'est comment d'être une femme dans la BD, alors qu'il faut savoir que c'était la question numéro 1 qu'on me posait il y a 15 ans à chaque fois. D'ailleurs on disait c'est comment d'être une fille dans la BD, ce qui en dit long aussi sur le niveau de respect des autrices. J'ai l'impression que nous parler comme à des auteurs, c'est déjà très bien. Par exemple, nous parler de notre travail et pas nous parler de nous personnellement, ça c'est très bien. Donc là pour l'instant c'est un sans faute. Bravo. Je pense que dire autrice, déjà c'est pas mal.
0: J'ai dit quoi, moi?
2: Non, mais je faisais un petit bilan, c'est très positif, bravo. Le mot autrice a été employé, ça c'est déjà super. Et pas de questions en direct sur. Alors, s'il y a un truc qui a pas mal à faire, un petit tip, si jamais c'est. Par exemple, quand on veut inviter à faire un plateau avec plusieurs invités, si on décide d'inviter que des femmes, ne pas le souligner. Alors, ça pour moi, c'est le boss de fin de niveau de ça y est, on a vraiment réussi. C'est inviter 3 personnes, ce sont 3 femmes, et on ne fait pas remarquer qu'elles sont 3 femmes. On part du principe que ce sont juste 3 autrices qui vont parler de leur travail. Voilà. Une petite astuce.
0: Je garde l'astuce et surtout je vais arrêter cette interview ici, comme ça je ne prends pas de risque pour la suite. Merci beaucoup Pénélope d'avoir été avec nous et puis je vous souhaite une bonne visite et découverte de votre expo.
2: Et oui, j'ai tellement hâte, quel suspense, j'ai hâte et en plus de ça je me suis interdite de voir des images avant alors que j'en ai vu passer plein sur Instagram et j'ai fait attention de ne pas regarder.
0: Et vous aussi, vous allez pouvoir découvrir l'exposition sur l'œuvre de Pénélope Bagieu au rendez-vous de la BD d'Amiens. Al Frayssinet, c'est ouvert ce week-end et le week-end de la semaine prochaine. J'ai hâte.

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1: Eric Clapton, magistral, avec Leila, issue de son album que je vous invite à écouter si c'est pas déjà fait et que vous le connaissez pas encore par cœur. Unplugged, de la musique va y en avoir avant les infos de 18h30, avant la circulation. On va voir la nouvelle chanson de Mylène Farmer, c'est à qui le tour?

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0: C'est à qui le tour? Mylène Farmer, à l'instant sur votre radio locale, ici Picardie.
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0: On fait notamment la route à vos côtés en fin de journée. On est mercredi, ça roule sans souci en Picardie, que ce soit à Amiens, Saint-Quentin ou à Beauvais. Et pareil sur les autres routes, pas de problème. Si vous voyez quoi que ce soit, vous pouvez nous prévenir 03 22 92 58 58. Il y a quelques changements dans les trains. Je vais essayer de faire le tour avec vous. À Amiens, le train de 19h50 pour Lille-Flandre partira avec 1h20 de retard. À Saint-Quentin, le train de 19h33 pour ce dernier est supprimé. En gare TGV de Picardie, attention, c'est le train de 21h18 pour Tourcoing qui est supprimé. Et à Beauvais, c'est le train de 5h14 demain matin pour Paris-Gare du Nord qui est supprimé. Je vous préviens maintenant, 5h14, c'est quand même très tôt, et se retrouver à la gare, même s'il y a ici Picardie dans la gare, c'est un peu difficile.
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0: Et vous gardez le sourire avec ce rayon de soleil et cette musique qui vous accompagne. Coq Robin tout de suite avec Just Around the Corner.

0: Zaz avec mon sourire. L'actualité musicale peut aussi vous faire sourire, entre autres. Et pour ça, on peut compter sur vous, Émilie Mazoyer. En plus, vous avez une nouvelle pour nous, parce qu'on connaît enfin le nom du premier album de Marguerite. Vous rappelez-vous, Les filles, les meufs. A priori, il s'appellera Guérir.
1: Salut tout le monde, Émilie au rapport pour votre dose quotidienne d'actualité musicale. C'est l'anniversaire d'une icône aujourd'hui, tellement attachée au public qu'elle est toujours sur scène à 84 ans. Chantal Goya, meilleure amie de multiples générations d'enfants, de pandipandas et des lapins qui ne se laissent pas faire. Si vous avez envie d'en savoir plus sur elle, alors je vous conseille le replay de l'émission de France 2 Envoyé spécial du 28 mai dernier. Les journalistes ont suivi Chantal Goya dans les coulisses de son concert au Palais des Congrès jusqu'à Ho Chi Minh-ville au Vietnam où elle est née en 1942. Un très beau reportage, très émouvant, dispo gratuitement sur la plateforme France.tv. John Baez a décidé de secouer un peu les petits jeunes.

chanson, c'est bien, mais profiter de sa célébrité pour essayer de changer les choses, c'est mieux. Et c'est ce que John Baez, reine de la chanson engagée, a fait toute sa carrière. C'est précisément pour cela qu'elle a été récompensée la semaine dernière à Berlin par l'ONG Amnesty International, qui salue sa défense de la cause des droits humains depuis les années 60. Dans son discours de remerciement, John Baez a déclaré « Aujourd'hui, trop de gens ne veulent pas prendre ce risque d'écrire ou de chanter une chanson, de s'opposer. » À bon entendeur, bisous le Top 50. On a reçu de bonnes nouvelles d'une des rescapées les plus chouettes de la Star Academy. Et moi,

êtes très remarquée l'an dernier avec Les Filles, Les Meufs, joli petit tube de l'été 2025. Elle vient d'annoncer la sortie de son premier album. Il s'appellera Guérir et sortira le 2 octobre. Un premier extrait frais et dansant intitulé Belle Vie est d'ores et déjà disponible. En promo pour son album solo, le Beatles Paul McCartney a lâché une info en or à la BBC. Lui, Paul, le dieu vivant de la pop et du rock, n'a qu'un seul artiste qui l'impressionne et le rend nerveux à chaque fois qu'il le croise. C'est l'ombrageux Bob Dylan qui, pour sûr, sera ravi de le savoir.

Émilie, on vous retrouve ce soir 20h pour Décibel. Vous serez avec Manon Lisa. Elle cartonne sur les réseaux sociaux avec ses reprises féministes. Elle va enfin sortir son propre album.

0: Billy Ocean avec Caribbean Queen. Ici Picardie, c'est aussi des choses à dire pour Karen Ponte.
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0: Parce que chaque matin à 7h40, l'autrice Picarde a carte blanche. Elle est avec Valentine Costa.
2: Viendra-t-elle à bout de son parcours du combattant? C'est Karen Ponte qui nous rejoint ce matin pour s'éparpiller avec nous sur Ici Picardie. Bonjour Karen.
3: Bonjour. Oui, je trouve que ça fait longtemps que je ne vous ai pas parlé de Parcoursup.
2: Ben oui.
3: On pourra dire vraiment que ce sujet nous a tenus en haleine hein, tout au long de la saison. Et d'ailleurs, je crois qu'on s'en serait bien passé. Non, parce que si d'ici là, hein, c'était quelque chose de stressant, et ben depuis le 2 juin, autant vous dire que c'est pire que tout.
2: Ah.
3: Je vous ai laissé sur cette belle phase des vœux à faire par nos chers enfants, 10 vœux et autant de sous-vœux hein, qui nous ont valu des lettres de motivation, de la réflexion, du crépage de chignon. Bref, mais depuis le 2 juin, tous ces petits vœux ont pris vie ou sont morts, hein, ça dépend avec quel point de vue on regarde tout ça. Le 2 juin, chaque élève a découvert le sort réservé à ses vœux pour l'avenir, refuser, accepter ou merveille des merveilles, liste d'attente.
2: Ah bah oui,
3: parce que accepter ou refuser, c'est binaire. Alors certes, hein, quand c'est refusé, on peut être déçu, mais au moins, on sait. Parce que quand on est sur une liste d'attente, eh ben, en fait, c'est mi-figue, mi-molette. Hein. On est content parce que bah, c'est pas foutu, mais on pleure quand même parce qu'on est genre 800e hein, sur la liste d'attente. Et à partir de là, on attend. On attend que d'autres personnes qui attendent, elles aussi, décident de jeter à la poubelle certains vœux et que vous, du coup, vous grimpiez sur la liste d'attente. Chaque matin, au miracle, votre classement évolue et vous pouvez éventuellement hein, choisir un vœu moyennant une petite mini-crise cardiaque parentale tous les matins. Donc nous, on a fait hein, 20e, 15e, 8e et Graal absolu. Admis.
2: Ah, tant mieux.
3: Je vous dis à demain. Et d'ici là, rappelez-vous qu'être focus, c'est bien, mais qu'être éparpillé et avoir survécu à Parcoursup, c'est encore.

0: La superstar américaine Taylor Swift à l'instant avec Hoplite. Ici Picardie, il est bientôt 19h, vous allez retrouver vos informations. Mais juste avant, plaisir, chanson française avec Pascal Obispo, plus que tout au monde.
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0: plus que tout au monde. C'était Pascal Obispo sur la première radio de la Somme.
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0: Ici Picardie, première radio de la Somme, il est 19h. L'heure de retrouver les informations présentées ce soir par Marine Logeni.
2: Et toujours cette question à la une ce soir. Patrick Bruel va-t-il dormir?

0: prison. Le chanteur de 67 ans doit être mis en examen pour viol et agression sexuelle. Et la question se pose car le parquet demande sa mise en détention provisoire après 48 heures de garde à vue. Bonsoir Coralie Moreau.
1: Bonsoir.
0: Alors après une très longue journée pour le chanteur, ça y est, l'interrogatoire a commencé il y a moins d'une heure, Coralie.
1: Oui, une première étape donc pour décider de la mise en examen ou non du chanteur pour viol, tentative de viol, agression sexuelle et harcèlement sexuel à l'encontre de 9 femmes. Si les poursuites sont validées, alors va se poser la question, vous le disiez, du statut de l'artiste dans l'attente d'un procès. Le parquet a requis le placement en détention provisoire. Patrick Bruel serait alors immédiatement conduit en prison. Fait rare, à titre de comparaison, ni Gérard Depardieu ni Patrick Poivre d'Arvor n'ont fait l'objet d'un tel traitement. Pour justifier de cette décision, il faut un risque réel, la fuite, la réitération des faits, ou encore le trouble à l'ordre public en matière criminelle. C'est le cas, ici, il y a suspicion de viol, et les dernières représentations publiques de l'artiste sur scène ou au théâtre ont donné lieu à de nombreuses manifestations. La décision, elle revient au juge des libertés et de la détention, et à lui seul, à l'issue d'un débat contradictoire avec les avocats de la défense, qui plaideront eux pour un contrôle judiciaire avec l'obligation pour Patrick Bruel de répondre aux convocations de la justice.
0: Merci Coralie Moreau, journaliste police-justice pour ICI. La justice, justement, a-t-elle suffisamment de moyens pour agir? Emmanuel Macron dénonce des dysfonctionnements dans l'affaire Liana, qui continue de secouer la classe politique. Le chef de l'État, alors du Conseil des ministres ce matin, estimait que la précipitation ou la démagogie ne sont pas des réponses à la hauteur. Sébastien Lecornu, le Premier ministre, affirme lui que les moyens de la justice doivent continuer d'augmenter. Paul Barcelone.
2: L'enquête administrative ne rendra ses conclusions que le 19 juin pour établir des responsabilités, faire la lumière sur les dysfonctionnements. Mais déjà, Sébastien Lecornu l'affirme.
3: Les premières remontées, non pas de la mission d'enquête, mais de la hiérarchie, laissent à démontrer des dysfonctionnements qui n'ont rien à voir avec un problème de moyens, ce qui ne veut pas dire qu'il n'y a pas un sujet de moyens pour l'institution judiciaire.
2: Les parents de Liana considèrent pourtant qu'il s'agit là du cœur du problème, mais beaucoup a été fait depuis l'arrivée au pouvoir d'Emmanuel Macron, insiste le Premier ministre.
3: Depuis 2017, 4 milliards d'euros, quelque chose comme 12 milliards d'euros aujourd'hui. Est-ce qu'il faut continuer à le faire? J'en suis persuadé. Malheureusement, les ministères régaliens, vous le savez, pendant 20 ou 30 ans, ont largement été mis à contribution et que les efforts budgétaires importants que nous accomplissons ne sont qu'un rattrapage.
2: Problème, Sébastien Lecornu a déjà annoncé le gel de 414 millions d'euros de crédits dans le budget de la justice. Il a cet après-midi promis un décret pour que les classements sans suite pour crimes sexuels sur mineurs soient motivés. Hier, le Premier ministre avait envisagé un alourdissement des peines pour les violeurs en série sur mineurs. Manière de montrer que l'exécutif tente de répondre à la crise, non seulement par des moyens, mais aussi par des actes.
0: Et côté enquête, on apprend que le frère du principal suspect dans le meurtre de Liana est mis en examen pour viol sur 2 ex-compagnes. Et puis, autre révélation concernant le père du suspect cette fois. Lui aussi a été visé en 2013 par une plainte pour viol sur une mineure, l'une de ses petites filles. En raison notamment de la guerre au Moyen-Orient, le prix repère du gaz va augmenter au 1er juillet de 7,4%, soit 2,70 euros TTC sur la facture pour une majorité d'abonnés français, environ 60%. Ça y est, les Bleus doivent atterrir à Boston, aux États-Unis, dans un peu plus de 2 heures maintenant pour la Coupe du Monde de foot qui démarre demain. Le premier match des Bleus, ce sera mardi prochain contre le Sénégal. Et on rejoint tout de suite à Boston notre journaliste pour ICI. Bonsoir Julien Froment.
4: Bonsoir.
0: Alors Julien, vous êtes au camp de base des Bleus, où j'imagine on attend les joueurs de pied ferme.
4: Effectivement, il y a déjà quelques maillots de l'équipe de France qui apparaissent le long des barrières qui ont été installées il y a de cela quelques minutes devant donc cet hôtel, le Four Seasons de Boston, qui fait face au Boston Common. C'est le jardin public le plus vieux de la ville et même le plus vieux des États-Unis. C'est dans ce cadre que l'équipe de France va passer son séjour durant ce mondial. Ils sont attendus aux alentours, en effet, de 21h, 21h15 heure française, 15h15 heure américaine. Et puis après, bien évidemment, une fois qu'ils auront pris leur quartier, l'objectif, ça sera de bien récupérer les 6 heures de décalage horaire et puis bien évidemment aussi les 7 heures de vol que les Bleus auront eu depuis leur départ depuis Paris. En tout cas, on commence à sentir une petite effervescence puisque, comme je vous l'ai dit, il y a déjà quelques maillots de l'équipe de France et des maillots pour la plupart floqués avec un nom, celui de Kylian Mbappé.
0: Merci beaucoup Julien Froment. Avec les moyens techniques de Virginie Lorda, rendez-vous demain donc pour la cérémonie d'ouverture qui commencera à 19h20 heure française, suivi du match d'ouverture Mexique-Afrique du Sud à 20h50.
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6: Pour ce qui est de la météo en Picardie, on a toujours ce temps nuageux, mais qui reste relativement clair. C'est le cas aujourd'hui, ce sera le cas demain, avec du vent, de la grisaille et même quelques gouttes de pluie attendues dans l'après-midi. Pour les températures, ce sera assez stable, hein, parce qu'on sera entre 13 et 15 degrés le matin. Et Météo France attend demain après-midi 14 degrés sur la côte Picarde, 15 degrés à Amiens et Abbeville, 16 degrés à Saint-Quentin-et-Lan, 17 degrés à Beauvais et Compiègne. Lui, à 17 degrés, il se plaît bien, c'est Laurent Petit Guillaume, qu'on retrouve tout de suite pour une heure de musique 100% années 80.
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8: Bonsoir à tous. En général, dans la vie, tout va trop vite. Alors, de temps en temps, il faut faire une petite pause. Ici, c'est en musique jusqu'à 20h. On met de côté 2026 et on repart dans les années 80. Et ça commence comme ça.

0: avec Call Me. 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
0: Et ça veut dire appelle-moi en français, bien sûr. Et quand on revoit le clip, on aimerait bien avoir le 06 de Debbie Harry, la chanteuse de Blondie. Au départ, c'était un groupe de punk rock new-yorkais. Mais en ce début des années 80, quand le compositeur Giorgio Moroder, pionnier du disco, leur propose d'écrire le texte d'un titre destiné à la BO du film American Gigolo, bah, ils acceptent. Et ce Call Me, plutôt dance rock, devient un tube. Voilà, c'est tout simple. Comme une chanson de Francis Cabrel. Tout de suite, La fille qui m'accompagne.
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0: Y'a qu'à danser, c'était Raph. Le duo strasbourgeois Christian et Pierre, numéro 2 du top 50 durant l'année 87. Raft, ça veut dire radeau, insubmersible. Malgré tout, le duo a pris l'eau. Mais aujourd'hui, Christian continue à chanter sous le nom de Raft, notamment dans la troupe du spectacle Année 80 La Tournée. Prochaine date, vendredi prochain à Dijon au Zénith. Dans un instant, Michael Jackson, The Way You Make Me Feel.
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0: L'ambiance des années 80, ça continue sur votre radio. Ici Picardie, juste après ces petites infos.
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1: C'était un groupe américain qui décroche un des plus gros tubes de l'année en 81, mais ce sera le seul. Le groupe se séparera peu de temps après. 1981. Une année marquée en France par l'arrivée du TGV. Le premier, il est tout orange et relie Paris à Lyon en 2h40 contre 4h auparavant. 1981, l'informatique aussi prend de la vitesse. Le Minitel entre dans sa phase d'expérimentation active à Vélizy. Allez, on laisse 81 de côté. Revenons à 87, succès pour Philippe Russo avec Magie Noire.
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0: Kim Carnes avec Betty Davis Eyes. Tube mondial de l'été 1981 et pour l'anecdote, une chanson que même Sylvie Vartan a chantée en concert lors de son passage à Las Vegas, a retrouvé sur son Live in Las Vegas. La suite de votre soirée, c'est encore et toujours de la musique, des chansons, des si belles, des 20h, avec Émilie Mazoyer qui reçoit ce soir la chanteuse Manon Lisa. Mais avant cela, les Négresses Vertes nous confirment que voilà l'été.
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2: Sur votre radio ici à 20h, qu'est-ce qui se passe? Ben, décibels, évidemment, toute l'actualité musicale avec ce soir un phénomène, oui, on peut le dire évidemment, quand les vues se comptent en millions, voire en milliards d'ailleurs, quand TikTok et Instagram deviennent complètement dingues d'une autrice qui en plus sait chanter. Oui, oui, c'est un phénomène, mais pas que. C'est un talent à découvrir. Elle s'appelle Manon Lisa. C'est Lisa.

0: On va parler évidemment de son compte Instagram et de ses réécritures de chansons que vous connaissez bien et que les artistes adorent eux-mêmes. J'en veux pour preuve Youssoupha ou encore Grand Corps Malade qui était ravi d'être réinterprété par Manon Lisa. Mais là, elle est en train de préparer ses chansons à elle. Le Petit Pêcheur, c'est le début d'une belle aventure qu'on va découvrir ce soir dans Décibel.
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0: Et dans ce décibel du 10 juin, nous allons rendre hommage au moment de la chanson anniversaire au grand Ray Charles qui nous avait quitté un 10 juin en 2004. Au rayon coup de cœur et découverte du jour, Jean Felsine, chanteur et guitariste du groupe Mustang, désormais dissous. Il est en solo et il prépare un album qui sortira à la rentrée. On en a déjà un extrait, on va vous le faire découvrir tout à l'heure. Je pense que vous allez aimer. Le blind test de ce soir a pour thème la chance. Alors, si ça vous inspire, la chance en chanson, il faut nous appeler dès maintenant pour jouer avec nous tout à l'heure. C'est Alexandra qui vous attend au standard et le numéro, c'est le 0810 055 056 0810 055 056. Et puis la bonne nouvelle aussi du jour qu'on partagera tout à l'heure, c'est Lio en tournée. Ça faisait longtemps que c'était pas arrivé. Lisa, bonsoir.
3: Bonsoir.
0: Je dis votre nom avec sourire et gourmandise parce que moi, ça fait bien longtemps que je suis abonnée à votre compte Instagram.
3: Merci, ça me fait super plaisir.
0: Et que je vous suis et que j'admire votre plume et votre voix. Je ne sais pas ce que je préfère.
3: C'est trop gentil.
0: Qu'est-ce que vous préférez, vous, chez vous ? Votre plume, votre capacité à être aussi percutante en peu de mots, hein, puisqu'évidemment, on est sur des formats chansons, voire même petit bout de chanson, ou alors votre voix qui est quand même super belle et posée.
3: Je sais pas, c'est un peu difficile de se faire un retour super positif à soi-même.
0: Je vous fais pas un cadeau en vous posant la question.
3: Je peux vous parler juste de ma démarche, j'essaie qu'elle soit sincère et authentique et après les gens prennent et reçoivent ce qu'ils et elles veulent.
0: C'est vrai. Ceci dit, les réseaux, et notamment à notre époque, c'est pas comme quand les réseaux démarraient. Là voilà, en 2026, les gens ont du flair, du pif, et reconnaissent évidemment l'authenticité, et je pense que c'est pour ça que vous nous avez embarqué tout de suite. Alors au départ, pour moi et pour ceux qui étaient comme ça sur Instagram, Manon Lisa, c'était cette fille qui, face caméra, utilisait les instrumentaux de chansons qu'on connaissait, qu'on adorait, mais en y ajoutant ses paroles à elle. Exemple avec « Le temps est bon », version Manon Lisa.
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1: Manon Lisa, oh là là. Voilà, ça donne un bon exemple, je pense, de votre travail. C'est un compte Instagram et TikTok également. 1 milliard de vues à travers le monde pour donc ces réécritures, on dit ça?
2: Je dis réécriture, oui.
1: Réécriture de chansons. Ouais. Est-ce que vous vous souvenez comment cette idée, à la fois géniale et culottée, vous est venue?
2: Ça m'est venu parce... En fait, je suis devenue maman en 2023.
1: Félicitations.
2: Merci beaucoup. Et je me suis un petit peu pris la claque de la maternité. En tout cas, c'est comme ça que je l'appelle. Ça a rebattu les cartes pour moi. Je voyais plus l'écriture de la même manière. Et surtout, quand je me suis figuré que mon fils allait grandir dans le monde tel qu'il est et tel qu'il pourrait basculer, je me suis dit que c'était chouette si je pouvais essayer de porter des messages à mon humble niveau et essayer de faire bouger les lignes, en fait. Et ouais, ça a été ça, ma source de motivation.
1: D'accord. Donc, ça explique le ton, on va dire, pas forcément toujours militant, mais en tout cas contestataire. Manon Lisa, c'est souvent quand vous n'êtes pas d'accord avec un truc que l'inspiration vient, on peut le dire comme
2: ma
1: ça.
2: Ma psy me dit que je suis en attitude réactionnelle.
1: On embrasse votre psy, parce que visiblement, vous allez bien, parce que je vois, vous souriez, vous êtes épanouie. Et en même temps, il y a encore suffisamment de colère en vous pour aller au charbon. Et
2: oui,
1: ça, c'est bien.
2: L'engagement, oui, ça c'est sûr.
1: Ça c'est top. Mais alors avant, ça veut dire avant de devenir maman, vous écriviez, mais peut-être de manière moins engagée. Vous chantiez déjà avant aussi?
2: Oui, alors moi j'ai commencé la musique par la scène. J'ai eu un groupe de rock quand j'étais adolescente. Donc j'ai connu les voyages en van pour aller faire 20 minutes de première partie.
1: Ah là là.
2: Donc voilà, c'était trop bien cette période. Et puis de fil en aiguille, la vie a fait que j'ai été amenée à écrire pour d'autres artistes. Et j'ai fait ça pendant une période. J'ai adoré ce moment-là de ma vie, de me fondre dans l'univers et me mettre au service du répertoire d'autres artistes.
1: Il y en a qui vous ont particulièrement marqué ou
2: Je pense à... J'avais entendu dire que Céline Dion, donc il y a quelques années, cherchait des chansons pour son prochain album et j'ai envoyé une chanson un peu comme une bouteille à la mer. Et quelques jours plus tard, je reçois un coup de fil de sa manageuse française qui me dit Céline a écouté et elle aime bien, elle aimerait bien poser la chanson. Incroyable. Donc ça, c'était complètement fou, je ne m'y attendais pas. Et ça m'a donné l'occasion, par la suite sur ce même album, de mettre en musique deux textes de Grand Corps Malade. Ouais. Donc ça a fini avec trois chansons sur l'album de Céline. Donc ça, ouais, c'était un grand moment pour moi parce que je suis tellement fan depuis toujours.
1: Ah voilà. Et Manon Lisa est sans doute une des rares personnes en France à savoir qu'elle aura des places pour aller voir Céline Dion en concert à la Défense Arena. Du coup, alors, normalement, elle va vous inviter.
2: Alors j'ai eu la chance d'être invitée, vous savez, à sa soirée au Trocadéro,
1: oui, ouais,
2: où elle a annoncé ses dates, ouais, et tout. Donc on m'a remis une petite enveloppe noire que j'ai ouverte et on m'a dit nous avons le plaisir de vous inviter à une des dates de Céline Dion. Et on vous recontactera pour savoir quelle date. Et petit message à la prod, appelez-moi quand vous voulez pour savoir quelle date, parce que je ne sais toujours pas. Et voilà, trop hâte de savoir pour être sûre que c'est gravé dans le marbre. Et je sais que, enfin, pour énormément de personnes, la majeure partie des... Enfin, c'est difficile d'avoir des places, donc je pense à ces personnes qui ont galéré galèrent encore pour avoir des places. Et c'est très dur, je sais que ça génère beaucoup de frustration. Donc voilà, je me sens vraiment... chanceuse, quoi, et je mesure cette chance-là.
1: Ah oui, mais voilà, c'est ça, avoir du talent. Il y a aussi des à côté fort sympathiques dont
2: c'est
1: plein.
2: Ils m'ont pas encore appelé.
1: Oui, non, mais si. On va en parler. On va dire, elle est où, Manon Lisa? Manon, donc, d'abord votre groupe de rock, ensuite autrice de chansons ou compositrice d'ailleurs. À quel moment donc vous dites je vais quand même faire des choses solo? Est-ce que ça correspond au moment où vous êtes devenue maman, ce partage sur Instagram, etc., de vos chansons, ou est-ce que ça avait même commencé un petit peu avant?
2: Ça avait commencé un petit peu avant, pendant que j'écrivais encore pour d'autres artistes. Je pense que j'étais un petit peu arrivée à la fin de cette période-là. Ça m'animait peut-être un petit peu moins d'écrire pour d'autres. Et puis j'avais envie peut-être aussi de prendre la parole. Donc j'avais ouvert mon compte Instagram, mais c'était un petit peu anecdotique. Ouais. C'était à côté. Puis j'avais pas trop le temps en plus de faire de faire des vidéos pour mon compte Insta, c'était vraiment pas la prio. Et puis comme je vous le disais tout à l'heure, en devenant maman, il se trouve que j'ai traversé une dépression du postpartum qui m'a fait perdre vraiment mes repères. Je savais plus qui j'étais, où j'allais, et surtout est né en moi ce besoin, cette envie d'essayer d'être utile. Donc et j'avais pas l'impression de l'être à travers mes textes, à travers mes chansons. Donc je me suis dit, je vais faire autre chose, je vais arrêter la musique. Donc en janvier 2025, j'ai dit à mes plus proches amis, que je voulais arrêter la musique. Et c'est ce que j'ai fait pendant quelques semaines, je pensais à ce que j'allais pouvoir faire d'utile en fait à l'autre. Je voulais être dans la matière, je voulais être utile. Je peux pas mieux dire que ça. Et puis quelques semaines se sont écoulées et je suis retombée sur une chanson de Youssoupha qui s'appelle Dieu est grande.
1: Sublime chanson pour sa fille. Imani.
2: Ouais. Oui, Imani. Donc il s'adresse à sa fille. Et je me suis dit, tiens, est-ce qu'il n'y aurait pas une possibilité pour moi de m'adresser à mon fils et de lui dire comment, selon moi, il pourrait être un vrai allié pour les femmes, pour la cause féministe, et comment, je me suis posé la question, comment je peux l'aider à devenir un homme épanoui dans son masculin, avec tout ce que ça comporte et toute la rondeur aussi que ça peut avoir et l'authenticité que ça peut avoir sans être enfermé dans quelque chose de viriliste, etc. Comment j'allais l'éduquer. Et voilà, c'est ce qui a donné
1: lieu
2: à ma première réécriture que j'ai postée en mars 2025.
1: Un an plus tard, et des poussières, mais bon, soyons dingos et arrondissons, un an plus tard, il y a 1 milliard de vues à travers le monde pour votre travail, Manon. Vous êtes incontournable et vous préparez votre premier album à vous, solo, avec vos chansons. La première, c'est Le Petit Pêcheur. On va l'écouter, si ça vous va.
2: Avec plaisir.
1: Exactement, Le Petit Pêcheur. Alors là encore, on a compris, Manon Lisa ne se met pas devant un micro pour ne rien dire. On est donc sur une ambiance conte, fable, philosophique.
2: C'est inspiré d'une fable, oui, ouais. Absolument.
1: Et normalement, ça devrait vous plaire. Sauf si vous êtes très très capitaliste. Bisous.

0: était pas mal, hein, sur cette plage au bord du port avec le petit pêcheur. Manon Lisa, ce petit pêcheur, donc, qui est le premier extrait de votre projet à vous. Perso, ça y est, vous sautez le pas. Comment a-t-il été accueilli par votre public? Vous avez une grande communauté, hein, près d'un million de personnes qui vous suivent, qui aiment vos réécritures. Comment ont-ils accueilli votre premier titre original?
1: Déjà, je voudrais vous remercier, Émilie, parce que vous avez été la première à passer le titre à la radio dans cette émission, me semble-t-il.
0: Et le jour où il est sorti, c'était en février.
1: Oui, c'est ça.
0: Ah oui, oui, mais j'ai
1: donc,
0: trouvé ça génial.
1: Je voulais vous remercier déjà,
0: merci.
1: Donc merci de tout mon cœur. Je suis super touchée d'être ici avec vous ce soir, aussi pour cette raison-là. Donc merci beaucoup, ça compte beaucoup pour moi. En fait, suite à ma première réécriture dont je parlais tout à l'heure, je me suis reconnectée à cette joie d'écrire et ça m'a donné envie d'écrire plein d'autres, de faire d'autres réécritures sur plein de thèmes engagés, féministes, qui me tenaient à cœur et qui me permettaient de porter des messages importants pour moi. Et parmi toutes ces réécritures, il y a eu ce petit pêcheur qui est arrivé, qui est inspiré d'une fable que mon père me racontait quand j'étais enfant. Mon père, c'était un humaniste, c'était un instituteur qui enseignait sa vision du monde à ses élèves et qui m'a transmis aussi cette vision-là, qui est celle d'essayer parfois de faire un pas de côté par rapport à la société productiviste qu'on voudrait nous imposer à chaque instant et de pas forcément être... Il m'a enseigné de pas toujours être dans le faire et d'essayer de contacter l'être qui on est vraiment et parfois ça suffit de juste être soi et de pas être dans quelque chose qu'on fait forcément, voilà.
0: Ouais.
1: Et donc c'est de ça que parle cette chanson là et cette chanson elle a trouvé un écho assez rapidement sur les réseaux et un tel écho, elle a même voyagé dans le monde et
0: oui,
1: tout
0: hein.
1: Voilà, je sais que les personnes qui sont pas forcément francophones prennent plaisir à écouter cette chanson là parce que je sais pas les sonorités françaises leur plaisent quoi sur cette chanson. Et voilà, et donc je me suis dit, il faut absolument que je sorte cette chanson sur les plateformes de streaming, et c'est ce que j'ai fait en février.
0: Voilà, il y en a une autre qui est sortie, qui s'appelle Seul Ensemble, on l'écoutera tout à l'heure. Mais là, donc, pour celles et ceux qui avaient raté les réécritures les plus emblématique de Manon Lisa, celle qui vous allez faire une manif dans votre cuisine, je vous annonce, là vous nous écoutez, vous êtes en train de dîner tranquillement, ça part en manif.
2: Ok, simple, basique.
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0: basique. Réécriture d'Orelsan. Manon Lisa, est-ce que vous pensez que les mots sont des armes?
1: Le mot arme, c'est vrai qu'il est, dur. Des armes.
0: Parce que les mots sont les armes des non-violents, alors.
1: D'accord, oui. Oui, ça me va. Ouais. Je pense que les mots peuvent servir à faire passer des messages. Ouais. Oui, en ça, oui, peut-être que c'est une forme de... Ça aide au combat, ouais. C'est clair.
0: Parce que c'est vrai que depuis tous ces chanteurs et ces chanteuses antimilitaristes qu'on adore des années 60, anti-guerre du Vietnam aux États-Unis, des Bob Dylan, des John Baez qui se battaient aussi contre la ségrégation, etc. La musique, elle a essayé de changer les choses. Je sais pas si elle a réussi à changer les choses, mais si les mots sont des armes ou les armes des non-violents, peut-être en tout cas ça fait évoluer les mentalités. J'imagine que c'est ce que vous espérez quand vous écrivez ce genre de texte.
1: Oui, clairement. Essayer de faire bouger les lignes à mon humble échelle. Je pense que l'art, d'une manière générale, c'est forcément un pas de côté. C'est ce que je disais tout à l'heure par rapport à la société productiviste. Donc, même si les choix des mots ne sont pas forcément engagés, ce qui n'est pas mon cas, moi, c'est vrai que mes thèmes sont engagé, mais rien que le fait de faire de l'art, peu importe la forme exacte, ou d'en écouter, ou d'aller à un spectacle, c'est déjà en fait convoquer en soi une rébellion finalement.
0: Manon Lisa réécrit le bilan, ça va vous faire plaisir. Il y a quelques jours, on était avec les Nègres Marrons.

0: Manon Lisa, cette réécriture du bilan, je l'ai déjà dit tout à l'heure, mais quelle plume, bon sang, c'est percutant, à chaque fois ça tape juste, vous n'êtes pas donneuse de leçons, c'est ça qui est, cette ligne toute fine sur laquelle vous marchez, mais avec brio, c'est-à-dire que vous faites passer des messages, mais on se dit pas, ah ça y est, on va encore se faire engueuler par Manon Lisa, enfin...
1: Non, j'essaie de pas faire ça du tout.
0: C'est fort. Expliquez-moi comment vous les fabriquez, ces réécritures-là.
1: Bah en fait, je pense que je repense à ce que vous me disiez tout à l'heure. Est-ce que les mots sont des armes ? Je pense qu'en fait, les mots, c'est des ponts. Ça sert à aller chercher l'autre, finalement. Ça sert à créer du lien. Parfois, les réécritures que je fais peuvent soit générer, je sais pas moi, du mécontentement en face, ou en tout cas une réaction. Parfois ça émeut, parfois oui, ça fait réagir. Et je pense que c'est ça que je cherche, parce que ça peut créer une discussion, ouvrir le dialogue, c'est ça qui est important.
0: Mais c'est super intéressant ce que vous êtes en train de me dire. Ça veut dire qu'en fait, c'est pas pour moi que vous écrivez. Parce que moi, je suis d'accord avec vous. Donc évidemment, je suis du tout cuit. En fait, vous n'avez pas peur que des oreilles pas habituées à ce genre de discours tombent sur vos chansons. En fait, ça vous ferait même plaisir.
1: Bien sûr, je pense que c'est important d'aller chercher des oreilles qui sont pas d'accord avec
0: soi. Quel courage ! Oui, oui, bah bravo. Moi, je supporte pas, mais je vous admire pour ça.
1: Après, je suis pas mécontente non plus de me sentir soutenue par des oreilles qui sont d'accord avec moi. Et j'ai l'impression aussi de porter la voix de dans la chanson qu'on vient d'entendre, la réécriture qu'on vient d'entendre
0: des militantes,
1: beaucoup de militantes. Voilà, ouais. Ça me parle aussi. Je suis très contente en fait de faire partie de la lutte.
0: C'est beau. Manon Lisa est l'invitée de Décibel. On va faire une micro pause. Enfin, nous, on part en manif, mais on revient. À tout de suite.
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0: Un hommage à Ray Charles pour l'anniversaire de sa mort. Jean Felsine, que vous aviez peut-être découvert dans le groupe Mustang et qui prépare un nouvel album solo. Ça sera la découverte du soir. Également, un blind test autour des chansons qui parlent de chance. Blind test pour lequel vous pouvez déjà vous inscrire. Le numéro du standard 0810 055 056. 0810 055 056. Alexandra vous attend au standard. Ce n'est pas l'album de mon invité Manon Lisa qui est à gagner ce soir, puisque cet album n'existe pas encore. Mais comptez sur moi, les cadeaux seront jolis. Des jolis bouquins sur le rock, un sur Radiohead et un sur Jim Morrison, le chanteur des Doors, et son itinéraire pas très calme quand il habitait à Paris à la fin de sa vie. Allez, inscrivez-vous pour le blind test 0810 055 056. En réécoutant vos réécritures, Manon Lisa, vous qui cartonnez sur les réseaux avec ces chansons qui font une petite minute, on va dire, et sur des instrumentaux qu'on connaît, des instrumentaux extrêmement tubesques, on se dit qu'en fait, tous ces textes, ils pourraient être dans votre album. Peut-être il faudrait composer des musiques originales pour vous, mais ça aussi, vous savez faire. Est-ce que ça va être le cas ? Est-ce que sur votre premier album, qui est en préparation en ce moment, on va retrouver certains de vos textes, ces fameuses réécritures qui vous ont rendu célèbre sur les réseaux?
1: Je compte sortir un EP de ces réécritures-là, de certaines de ces réécritures. Ça va sortir en septembre.
0: Okay.
1: Et après, première moitié de l'année 2027, merci. et ben là, ce sera un album de chansons originales.
0: Et là, on retrouvera Le Petit Pêcheur, par exemple.
1: Oui, absolument.
0: Voilà. Ah oui, non, parce qu'on adore Le Petit Pêcheur. Alors, si je peux lever le doigt et dire, s'il vous plaît, madame, sur l'EP, c'est possible de mettre bye-bye?

0: manquait pas le tien. Et ce sera déjà bien.
1: Bye bye. Alors, être aussi efficace et faire passer les messages en une minute, on se dit du coup, pour vous, le format 3 minutes, le format chanson, c'est l'autoroute? Ou est-ce que c'est des exercices différents?
2: Je pense que ça... Non, j'ai l'habitude aussi d'écrire des chansons au format 3 ouais. minutes. Je pense que j'ai trouvé que le plus difficile, c'était de dire plein de choses en une minute.
1: Ouais.
2: Après, faire des... Ça va bien se passer, c'est ça que je veux dire. Je vais réussir à faire des chansons.
1: C'est en train de se passer?
2: Je suis en studio, ouais. Je suis tout le temps en studio, de toute manière. Donc ouais, je suis en train de faire cet album-là.
1: Et est-ce que vous faites cavalière seule? Ou est-ce que vous avez une équipe avec vous? Est-ce que vous avez eu envie de travailler avec des compositeurs, des compositrices, producteurs, productrices? Et ça ressemble à quoi l'équipe de Manon Lisa, premier album pour 2027?
2: On est deux. Avec mon binôme de cœur de toujours qui s'appelle Silvio Lisbonne. Et on est en train de composer ensemble l'album. Donc je pars de textes et puis ensemble on les ajuste et puis on fait tous les arrangements ensemble aussi.
1: Ouais. Et est-ce que vous avez envie d'être très très proche de l'actualité, de vos combats, de votre féminisme, de votre militantisme, ou est-ce que vous vous autorisez aussi à parler d'autres choses?
2: Alors l'actualité telle qu'elle est, telle qu'elle va être les prochains mois, je ne doute pas qu'elle va me donner des choses à dire. Je vais pas manquer de sujets et aussi je vais continuer de décrire sur des thèmes un peu plus intimes, intimistes, parce que j'aime ces chansons-là aussi. J'ai l'impression que plus on touche à l'intime, plus ça vient toucher l'universel. Je sais pas, je pense à ma chanson Violette qui parle de PMA, de ce combat-là, de ces personnes qui sont en attente d'être enceintes. Voilà, pour être passée par ce combat-là, par ce parcours, il se trouve que j'en ai fait une chanson et, ouais. et je parle de quelque chose de très intime et j'ai senti que lorsque je l'ai sorti, ça a touché les gens. Donc non, je vais continuer à faire ce type de chanson. Ouais.
1: Ouais, et puis il y a le fameux Petit Pêcheur, évidemment, qui est aussi une preuve que, sans parler d'actu brûlante, cette fable qui est sans doute millénaire, hein, je ne sais pas de quand
2: l'Antiquité,
1: elle date,
2: il me semble.
1: Ouais, voilà, elle peut s'appliquer à toutes et à tous et tout le temps.
0: Salut.

0: faisait philo en fait aussi. Vous aimiez la philo au lycée?
1: J'aimais la philo, mais j'aimais pas ma prof.
0: Pas de bol.
1: Qui ne m'aimait pas non plus. Ça s'est pas aussi bien passé que ça aurait pu se passer. J'aimais bien sur le papier, mais elle, j'aimais pas trop. Mais c'est pas grave, ça arrive. Non, on peut pas aimer tout le monde.
0: C'est vrai. C'est vrai. Et qu'est-ce qui vous nourrit alors? Parce qu'on a bien compris que ce qui vous inspirait, c'était des choses vraiment qui vous tenaient à cœur. Mais qu'est-ce qui vous nourrit, surtout que vous avez l'air d'être une éponge à ce qui se passe autour de nous et que ce qui se passe n'est pas extrêmement réjouissant. Pour preuve encore cette semaine et toutes ces militantes féministes qui ont voulu aller manifester sous les fenêtres du ministre de la Justice qui les a envoyées de l'autre côté de la Seine, parce que c'était c'était embêtant, toutes ces femmes qui crient comme ça sous ces fenêtres pour demander justice. Donc l'actualité, elle est dure. Est-ce que vous avez des endroits pour vous nourrir? Vous parliez de votre amour de l'art tout à l'heure. Est-ce que c'est les bouquins? Est-ce que c'est les chansons d'autres artistes? Les films? Qu'est-ce qui vous nourrit?
1: Tout me nourrit. Ouais. La vie de tous les jours, être avec mon fils, ça me ressource énormément. Ouais. J'aime la peinture. Ça me nourrit. Ça nourrit vraiment mon âme. Ça me ressource beaucoup. La nature aussi. J'aime marcher en montagne. J'aime la mer. Voilà.
0: Donc il y aura un peu peut-être tout ça aussi dans l'album.
1: Peut-être que ça va induire le côté poétique de l'album, mais ouais. Les mots et la forme et les textes seront engagés. Ça dira quelque chose de précis à chaque fois. Voilà.
0: Dans le refrain du Petit Pêcheur aussi, on vous entend chanter, alors que jusqu'à présent, on vous a beaucoup entendu, je sais pas comment définir, slammer, rapper, parce que vous avez quand même un flow de rappeuse.
1: C'est gentil.
0: Et là encore, j'essaye de gratter des infos, sur 2027, mais vous pouvez m'envoyer balader, mais là, vous allez chanter à plein poumon ou vous allez garder ce format-là qui vous va hyper bien, évidemment.
1: Ça va rester du slam avec des refrains chantés, mais chanter à plein poumon, ce n'est pas dans mon ADN vocal, disons. Ça restera doux dans la forme et je l'espère impactant dans le fond.
0: Elle s'appelle Manon Lisa. Une première date de concert a été annoncée. Vous serez Manon le 10 novembre à Paris, aux Étoiles.
1: On a annoncé ça il y a une semaine et c'est déjà quasiment complet, j'ai été hyper surprise et heureuse. Oh. Donc c'est trop bien. Je suis très heureuse.
0: C'est comme pour Céline, il faut rajouter des dates, Manon.
1: On va voir ça, ce serait trop bien.
0: Allez, 10 novembre aux Étoiles, Manon Lisa. Je parlais tout à l'heure de la chanson Seul Ensemble, qui est la plus récente en fait, la dernière sortie. Ça, c'est la petite sœur du Petit Pêcheur. Alors, on se dit au revoir en l'écoutant et en vous souhaitant une belle et longue route.
1: Merci beaucoup, Émilie. Merci de m'avoir reçue.
0: Merci, à bientôt. Manon Lisa était dans Décibels.
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1: Talent. Elle s'appelle Manon Lisa. Je vous recommande évidemment de vous abonner à son compte Instagram parce que vous avez un paquet de petites chansons comme ça d'une minute à rattraper si vous ne la connaissiez pas encore. Et puis donc la bonne nouvelle, c'est un EP, un mini-album à la rentrée et un album, un vrai, en 2027.
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1: Et tiens, voilà aussi une chanteuse engagée. On l'a vu cette semaine au premier rang de la manif parisienne qui demandait à la justice d'arrêter de classer sans suite les plaintes pour viol des femmes et des enfants. L'IO a aussi annoncé, ça c'était il y a quelques semaines, mais voilà, je vous en parle ce soir, j'aurais pu en parler il y a quelques semaines. Elle a annoncé une tournée, sa première depuis longtemps d'ailleurs. Bah oui, l'IO, elle a fait beaucoup de galas. Elle a aussi participé à quelques plateaux de festivals, vous savez, un petit peu nostalgique, années 80, etc. Là, c'est sa tournée à elle, c'est une drôle de bonne nouvelle. Ça va commencer le 14 décembre à Lille, au théâtre Sébastopol. L'IO qui sera aussi le 17 décembre à Paris, à l'Olympia. Et puis, en 2027, elle jouera à Montpellier, Aix-en-Provence, au Palais des Congrès du Futuroscope, Poitiers, rendez-vous aussi à Nantes, rendez-vous à Saint-Grégoire, pas très loin de Rennes, et puis Bordeaux, et puis Toulouse, et puis Biarritz, et Lyon, et Bourges, et Metz, et Dole. Dites donc, ça n'arrête plus. Il y aura aussi Strasbourg, il y aura aussi Guy Pavard en Bretagne, Arras, Amiens et Reims. Une belle tournée partout en France pour l'IO en 2026-2027. Les billetteries sont ouvertes. Tardez pas si vous voulez pas la rater, parce que je crois qu'il y a plein de gens qui ont très envie de la voir sur scène. Et tiens, moi j'avais envie de réécouter une chanson de l'IO qui est incroyable et dont le clip est un véritable petit film. Si vous ne l'aviez pas vu dans les années 80, il va falloir alors me rattraper ça, ça s'appelle « Fallait pas commencer ». Et même les paroles, hein, c'est un vrai film. Il se passe des trucs, il y a des rebondissements. Et je crois pas que ça finisse très bien pour le gars à la fin.

0: Model, le quatrième album de Lio à 40 ans. Ah oui, il est sorti en 1986. Et dessus, il y a cette chanson incroyable. Fallait pas commencer. Aussi, les brunes comptent pas pour des prunes. Ou encore, je casse tout ce que je touche. C'est un grand album de Lio. Et je suis sûre qu'il y en aura de larges extraits sur sa tournée qui commence donc cet automne.
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0: Mais dites donc, il est 9h moins 20, il est grand temps de jouer au blind test. Je vous présente nos candidates du soir pour jouer avec nous. Il y a... Oh ! Tiens ! Elisabeth, ça faisait longtemps !
2: Coucou, coucou, Émilie chérie, Émilie Jolie de 1977.
0: Ah oui, c'est vrai, Émilie Jolie, c'était en 1977, mais non.
2: Oui, c'est la date de ma fille Magali.
0: Ah, ça faisait longtemps qu'on n'avait pas parlé de ta fille, Elisabeth, j'aime bien. Elisabeth, je l'adore. Non, Émilie Jolie, c'est pas en 77.
2: Si, c'est l'année de ma naissance.
0: C'est vrai.
2: Si, c'est vrai, je t'assure.
0: C'est pas 79. Bon.
2: On parlera deux ans près, alors.
0: Oui, voilà. Et Muriel est là, coucou Muriel.
3: Coucou.
0: Comment ça va?
3: Ça va.
0: Bon, je suis ravie de jouer avec vous, mesdames.
3: Très bavarde, alors. Bon, je vais essayer.
2: Oui.
0: Elisabeth, c'est notre habituée du blind test, c'est notre rayon de soleil.
3: Oui.
0: Mais en fait, il y a des fois, on se dit, elle appelle pas pour jouer, elle appelle pour discuter comme à l'arrêt de bus. Tu vois, on est là, on est assise, le bus arrive dans 10 minutes. Eh ben, on papote. Eh ben, voilà. Alors, du coup, Elisabeth, eh ben, franchement, depuis les débuts de Décibel, on sait toute sa vie. On connaît sa fille Magali, évidemment.
3: Ah oui,
0: Elisabeth. Et ton mari aussi.
2: Alors, le mari est décédé il y a 4 ans.
0: Oh, pardon, Elisabeth. Alors, non. Mais attends, mais c'est qui le monsieur dont tu me parles? T'as un amoureux, alors?
2: Eh bien, si j'en avais un, il m'a laissé tomber comme une grosse donc il y a deux ans, un an et demi.
0: Oh.
2: Donc, non.
0: Ah, mais lui, on le déteste. On va lui envoyer la chanson de Lio.
2: Et en plus, tu sais pas que c'est son anniversaire demain?
0: À ton mari qui est plus là ou à ton amoureux
2: non,
0: qui t'a largué?
2: À la personne, Maxime. Ah. Qui m'a laissé tomber sans me donner d'explication.
0: Attends, voilà, c'est un truc de fou. Elisabeth, je te raconte un truc. Mon amoureux du CE1, il s'appelait Maxime, il était extrêmement cruel. Est-ce qu'il n'y a pas un problème avec ce prénom?
2: Alors exactement, il n'est pas du tout facile.
0: Ah, voilà.
2: Il a un caractère difficile. Et pourtant, on s'entendait bien sur tous les points de vue, et je veux te dire très danse, puisque j'aime la danse, tu le sais.
0: Ah.
2: Et on s'entendait très très très bien tous les deux, et puis sur tous les sujets.
0: Mais alors, attends, je vérifie avec Muriel si elle a croisé un Maxime sur son parcours. Muriel,
3: oui,
0: qu'est-ce qu'on pense des Maximes?
3: Alors moi, j'en ai pas connu du tout.
0: Non. Oh, moi, il était beau. Alors bon, j'étais en CE1, vous me direz. Mais c'était le fils du coiffeur. Et alors, il avait des beaux cheveux bruns, bouclés.
3: Il avait forcément une belle
0: Il était incroyable. Et il était magnifique.
3: Allez, on va jouer.
0: Oui, t'as raison. On va jouer. Bon, Elisabeth, on va te trouver un amoureux. Oui. T'es toujours dans le coin de Saint-Étienne.
2: Ah ben non, Elisabeth, je suis dans le Doubs, à Mandeure.
0: Ah, pardon.
2: Montbéliard.
0: Ah mais oui, Montbéliard, excuse-moi, je me suis trompée. Bon, alors, on cherche un gars sympa autour de Montbéliard qui ne s'appelle pas Maxime.
2: Oui.
0: On est désolé, mais chat échaudé craint l'eau froide.
2: Oui.
0: Éventuellement, si vous vous appelez Maxence, ça passera.
2: Oui.
0: Mais les Maximes, vraiment, abstenez-vous. Et vous appelez donc Alexandra au standard qui fera un casting pour Elisabeth. Je pense qu'il faut qu'on fasse une présélection. Non, il faut qu'on fasse une présélection, Elisabeth. Tu ne sais pas choisir les bons hommes. Ah, Muriel aussi. Ah, tu cherches dans quelle région, Muriel?
3: Moi, je suis en Touraine.
0: En Touraine. Bon, voilà. Et on a un critère, on a un petit
3: alors,
0: truc.
3: Alors, moi, qu'il ait de l'humour et puis que surtout qu'il soit gentil et bienveillant.
0: Alors, ça va le faire aussi. Donc, messieurs, vous vous reconnaissez? Ou mesdames, vous reconnaissez votre frère, votre voisin, votre collègue sympathique? Appelez le standard 0810 055 056 parce que on cherche des gars sympas pour Muriel et Elisabeth quand même, pour pas passer les vacances en célibataire. Voilà.
2: Oh, c'est sympa comme tout. Alors
0: écoute,
2: là, si vraiment on a des appels, moi, je te fais un cadeau.
0: Mais bien sûr, vous allez avoir des appels. Qu'est-ce que vous croyez? Vous êtes des meufs en or. Après, il va falloir choisir.
2: Merci.
0: Donc c'est pour ça, Alexandra va faire une petite présélection, parce que je vous fais pas confiance là sur le choix des hommes, Muriel et Elisabeth. Donc, on va faire une petite présélection, un écrémage, comme on dit dans les magasins de lait. Et... Et ensuite, on vous enverra des profils. Voilà. Ceci dit, effectivement, il faut qu'on joue au blind test. Ça tombe très bien en plus, puisque le thème du blind test ce soir, c'est la chance. Alors, est-ce que vous allez avoir de la chance, mes petites dames? De toute façon, vous avez gagné, vous l'avez compris. Quand on participe au blind test, on gagne automatiquement un bouquin sur Jim Morrison, le chanteur des Doors, et c'est quelques mois qu'il a passé à Paris, et un autre sur Radiohead et le chanteur Tom York.
3: Voilà. Ah, j'adore ce groupe, c'est génial.
0: Voilà, donc ça c'est les cadeaux de ce soir. Muriel, elle est très Radiohead, et Elisabeth, elle est plus The Doors, donc c'est parfait.
2: Oui. Tout à fait, oui, c'est très bien. Bien choisi, bon choix. Alors, allons-y.
0: Première chanson qui parle de chance. Dites-moi, les filles, qui chante ça? Et n'oubliez pas de me donner votre prénom avant de donner la réponse. Sinon, c'est de la triche. Et après, je m'en mêle les pinceaux.
3: Muriel.
0: Muriel.
3: Goldman.
0: Oui.

0: Jean-Jacques Goldman, premier point pour Muriel. On continue. Bon, ça, c'est pas sa chanson la plus connue, mais quand vous allez entendre sa voix à ce chanteur.
1: Alors, je dirais, c'est pas Elisabeth, c'est pas
0: Elisabeth.
1: Elvis Presley,
0: non ? Non, c'est un français.
1: Oui, non.
0: Enfin, Muriel ?
1: Oui.
0: Comment, Muriel ?
1: Johnny ?
0: Oui, c'est Johnny !

0: chance de Johnny Hallyday.
1: Je ne la connais pas.
0: Oh bah oui. Mais c'est normal, Elisabeth, c'est vraiment pas une de ses plus connues. C'était, tu sais, au début des années 60,
1: oui,
0: je pense.
1: Vraiment, hein. Non, pas du tout.
0: Oui, non, c'est 62 ou 63. Et en fait, c'est quand Johnny chantait principalement des adaptations de tubes américains ou anglais. Voilà, exactement.
1: Oui, c'est ça.
0: Exactement.
1: Comme beaucoup hein, d'autres chanteurs aussi. Hein.
0: C'est vrai, tu as raison. Tu as raison. Oui. Après, ils se sont mis à faire leur propre chanson.
1: Oui,
0: chance.
1: Claude François, Franck Alamand. Oui. Oui, et d'autres, et bien d'autres.
0: Et plein d'autres. Bah tiens, je te mets un point pour Clo-Clo, un point pour Franck Alamo. Piche, hey, ma biche.
1: Tu sais que je l'ai vu à Valentinier, hein, Franck Alamo.
0: Ah.
1: J'ai trois dédicaces de lui.
0: Trois ?
1: À la foire de Valentinier.
0: Mais quelle gourmande !
1: Ah, oui.
0: Pourquoi t'en as demandé trois ?
1: Eh bien, écoute, parce que le premier, je l'ai vu en 1963 à la foire de Valentinier. Et mon papa, qui était comme moi très fan des chanteurs et des autographes, nous sommes allés dans ses loges, dans sa loge.
0: Madame.
1: Il a bu du whisky avec mon papa.
0: Oh.
1: Et on a eu, en 1963, donc j'avais 10 ans exactement,
0: oh.
1: Et on a eu des autographes signés pour ma sœur Maryse qui est décédée maintenant, et pour moi en couleur, habillée en jaune et rouge, si je me souviens bien.
0: Trop
1: et
0: beau.
1: Il a donné une baguette de son batteur à mon papa.
0: Ah, très beau souvenir, Franck Alamo.
1: Oui.
0: Ben voilà,
1: oui.
0: Donc je te mets un point pour Franck Alamo.
1: Ah,
0: et comme ça, on est à égalité de partout, Elisabeth et Muriel. Et comme le suspense est à son comble, je vous propose de passer la dernière chanson du Blind Test. Après Jean-Jacques Goldman et Johnny Hallyday, qui chante la chance? Vous allez me le dire, mesdames.
2: Muriel.
0: Gainsbourg,
2: non ?
0: Ouais !
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0: chanson triste et nécessaire de Serge Gainsbourg, Les enfants de la chance. Et Muriel qui était une machine ce soir.
1: Alors, je félicite Muriel. Hein.
0: Ah bah oui, ce soir.
1: Très bien joué, Muriel.
0: C'est vrai,
2: j'écoute de la musique tout le temps, j'adore ça. Alors bon.
0: Oh, bah là, vraiment, Muriel était... imbattable, inarrêtable.
1: Ouais, alors moi j'écoute aussi, mais là tu vois, non, ça m'est pas revenu. Et comme tu m'as dit, Émilie, tu n'as peut-être pas tort.
0: Quoi?
1: Le troisième trimestre, la fin du trimestre.
0: On se relâche au troisième trimestre. Attention,
1: exactement.
0: Le conseil de classe est la semaine prochaine, Elisabeth. Attention.
1: Oh, tu me mettras un 10 sur 10 ou un 20 sur 20 quand même.
0: Évidemment. Évidemment, compte sur moi. 10 sur 10, 20 sur 20, et on passe tous en classe supérieure. Muriel et Elisabeth, diplômées de Décibel. Et pour la chance, y a quand même la chanson de Daft Punk, Get Lucky. Daft Punk qui savent s'entourer, puisque c'est Pharrell Williams qui chante, et Nile Rodgers de Chic qui joue de la guitare. Et de la chance, donc on en a Get Lucky sur ici.

0: Et je vous vois chez vous danser comme des petits fous. Jolie déhanchée, mesdames, messieurs. Et merci d'avoir choisi ici pour passer votre mercredi soir. Daft Punk était dans vos oreilles.
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0: Il est l'un des meilleurs auteurs français. C'est aussi un super guitariste et un chanteur à la voix de velours. Jean Felsine, officier jusqu'à présent dans le groupe Mustang, parfois. Avec son ex, Joe Wedin, ils avaient un duo, Joe Wedin et Jean Felsine. Et puis, il sortait aussi des trucs en solo. Bon, là, il a annoncé la vraie fin du groupe Mustang. C'est donc en solo qu'il nous revient, Jean Felsine. Son album Cinéma Permanent sortira le 18 septembre prochain. On a un premier extrait qui s'appelle Je sais, mais qui, je pense, va vous plaire parce qu'il fait un genre de bilan de ses premières années d'artiste, sous les endroits où il est passé, ce qu'il a semé et récolté, ou pas, Jean Felsine.
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0: Il s'appelle Jean Felzinek, un Z, et il sera en concert après-demain à Paris au Pop-Up. Rendez-vous le 20 juin à Marseille et à Toulon. Ouais, deux concerts le même jour. Et puis à Angers au Chabada le 3 octobre. Le nouvel album solo de Jean Felzin, Cinéma Permanent, sortira le 18 septembre.
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0: C'est l'anniversaire de la mort de Ray Charles qui nous a quittés il y a 22 ans, le 10 juin 2004. Ray Charles, son surnom, c'était Genius, le génie. Et tout est dans le surnom et dans cette chanson, Hit the Road.

0: merveille, ce genius Ray Charles était dans Décibel. Merci les amis de nous avoir écoutés, c'était bien.
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0: Aux manettes de Décibel ce soir, il y avait Iris Guitoni, Océane Dias, Elodie Biancamaria, Alexandra Sackberg et Franck Moilier. Il est 21h et la musique continue sur votre radio, ICI.
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2: Michel Jonas, Les vacances au bord de la mer. La chanson avec préférée d'Ours.
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5: Avec Michel Jonas, nous partions en vacances au bord de la mer. On lui a fait découvrir ce coin de Bretagne vers Quiberon. Et donc j'ai beaucoup de souvenirs avec Michel Jonas.
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5: Michel Jonas est un de ces chanteurs français qui a bercé mon enfance. Une chanson française avec des paroles assez sophistiquées et en même temps une grande place à la musique.

0: Vous aimez Michel ? 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

0: Saviez-vous que c'est au fond du métro parisien que Serge Gainsbourg a définitivement troqué ses pinceaux pour un micro?
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0: En 1958, Lucien Gainsbourg est un peintre timide qui joue du piano dans les cabarets pour payer son loyer. Un jour, dans le métro, il ose l'impensable. Il aborde un poinçonneur et lui demande quels sont ses espoirs. L'homme lui répond tout simplement « voir le ciel ». Il imagine alors ce ciel de faïence et ce travail répétitif.
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0: Ironie du sort, alors que Gainsbourg cherche encore sa place, ce sont les frères Jacques qui enregistrent le titre les premiers. Mais poussé par la chanteuse Michel Arnaud, il finit par chanter son texte lui-même.
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3: Écoutez Camille Perrer avec T'as eu vent de nous deux.

0: chanson parle de la passion pour l'écriture, la musique, le partage. Et la jeune artiste de Romans-sur-Isère s'est inspirée du roman d'Alain Damasio, La Horde du Contrevent. Camille Perrer, t'as eu vent de nous deux. Un coup de cœur ici de Romardèche.
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0: Saviez-vous que c'est la période de Noël et ses vitrines bondées qui ont inspiré Alain Souchon le titre Foule sentimentale ?
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0: Écœuré par la frénésie des emballages jetés et cette surconsommation, il signe une critique sociale, mais sans jamais lever le ton. Le secret du tube, un contraste génial. Souchon plaque son texte mélancolique sur une mélodie inspirée du jeu de guitare de Keith Richards des Rolling Stones.

0: Résultat, une balade entraînante qui nous fait danser tout en nous rappelant qu'on nous infantilise.
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0: 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Donne-moi.

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3: J'ai eu l'honneur de pouvoir y participer. Et puis voilà, vous êtes toujours aussi nombreux à nous suivre, à suivre les Restos du Cœur. Sachez qu'on a toujours autant besoin de vous, de votre bon cœur pour pouvoir tout simplement offrir des repas à ces milliers de personnes qui en ont bien besoin.

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0: Cascada et Baiser Doré, un coup de cœur, ici Drôme Ardèche.
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2: J'avoue, j'ai un faible pour les Vosges discrètes. Ce ne sont pas forcément les Vosges célèbres, hein, du côté de Gérardmer, de la Bresse. Ce ne sont pas les Vosges tranquilles, comme j'aime les appeler, du côté de Rambervillers. Ce ne sont pas les Vosges historiques, du côté de Senon ou de Moyen-Moutier, ni même la plaine des Vosges, à Vittel, Neufchâteau, Contrex et Ville. Non, les Vosges discrètes, ce sont les Vosges, allez, on va dire entre Remiremont et Plombières, entre le Val d'Ajol et le Saint-Mont. Ici, il y a Éloy, Vecoux, Saint-Amé, Girmont-Val d'Ajol, et c'est d'une grande beauté. Entre forêts fournies, où le sapin commence à abdiquer sa royauté vosgienne au profit des feuillus, on trouve des chênes, des hêtres qui font aussi leur place et leurs longues branches font jouer la lumière sur la route, du côté de la feuillée Dorothée par exemple, avant de découvrir plus loin une carte postale, le Val d'Ajol et son église. Il y a ici le Saint-Mont, lieu mythique dont on dit que les Gaulois avaient fait une forteresse face aux Romains avant que Saint-Romaric n'en fasse une forteresse de la foi. On sent au Saint-Mont, comme à Sion d'ailleurs, de ces forces qui viennent du plus profond de la terre et de l'histoire, qui font vibrer l'âme avant de partir je ne sais où dans les nuées du ciel. Ici, dans les Vosges secrètes, il y a l'élégance toute aristocratique de Remiremont, la ville des femmes, des chanoinesses, ces dames abbesses qui ont tellement imprimé leur marque, notamment l'envie de beauté qu'on retrouve non seulement autour de l'église Saint-Pierre, dans le quartier des chanoinesses, mais aussi partout dans la ville. Ben oui, à Remiremont, les monuments ne sont pas juste utiles, on sent qu'ils ont été faits pour être beaux. Ici, c'est l'antique beauté de Plombières. Plombières, autour de son clocher pointu, dans sa vallée d'histoire, qui se souvient avoir vu passer Voltaire, Beaumarchais, Rabelais, et qui se sent prête à soigner ou même apaiser juste, qui voudra s'offrir une bulle où on est ici tout à soi. Juste ça, être à soi, c'est si rare. Les Vosges discrètes, c'est un joli chemin découvert au-dessus de Vecoux ou dans la forêt près de Saint-Amé. C'est un rayon de soleil au-dessus de Éloy ou une bonne table au Val d'Ajol. Un moment vosgien et tellement fin bien que je vous souhaite de le découvrir ou d'y revenir.
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3: Victor Hugo est venu à Reims à plusieurs reprises, et notamment lors du sacre de Charles X, le 29 mai 1825. Charles X qui a succédé à son frère, Louis XVIII, quelques mois plus tôt, en octobre 1824. Depuis 10 ans, en fait, hein, les Bourbons

0: ont retrouvé le trône après la chute de Napoléon et l'entrée dans la période dite de la Restauration. Louis XVIII n'avait pas souhaité renouer avec la tradition du sacre. La Révolution restait présente dans les esprits, puis sa santé fragile rendait une longue cérémonie difficile pour lui. Charles X, lui, choisit l'option inverse. Le souverain entend affirmer la légitimité monarchique par un retour aux rites ancestraux. La cathédrale Notre-Dame de Reims accueille la cérémonie et c'est une véritable parade en ville. Un cortège royal avec bannières, soldats, les dignitaires du royaume et les membres de la famille royale qui composent donc cette procession spectaculaire. Parmi les invités figure un jeune écrivain de 23 ans, Victor Hugo. Il est invité officiellement à cet événement car il ne cache pas son penchant royaliste. Mais il n'est pas dupe. Hein. S'il est convié au sacre royal, c'est pour en écrire tout le bien qu'il en pense. Le roi a demandé si j'étais ici. Je suis effrayé de ce qu'ils attendent de moi, précise-t-il à sa femme Adèle dans une lettre. Il en profite tout de même pour faire un peu de tourisme. Et comme tout écrivain qui se respecte, il observe et prend des notes. Il passe notamment rue de Venise et tombe sur une jeune femme dans une cour de la rue Folpen. C'est une gitane qui danse. Il poursuit sa balade dans le quartier Saint-Remy et s'arrête devant la basilique pour en faire la découverte. Il croise un petit homme d'une trentaine d'années. Il est bossu. C'est en fait le sonneur de cloche de la basilique. Tout cela inspire Victor Hugo pour l'écriture des personnages principaux de son roman Notre-Dame de Paris, publié en 1831. Le bossu sera Quasimodo et la gitane devient bohémienne sous le nom d'Esmeralda. Les héros de Notre-Dame de Paris, imaginés à Reims, c'est l'un des trésors de Champagne-Ardenne.
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2: Un mot usuel occitan que vous connaissez, Nechay Chegur, j'en suis sûr. C'est le mot bigot. Laurent, tu peux aller me chercher le bigot, je te prie. Je n'avais pas un téléphone, ton téléphone. Non, pas mon téléphone, mon bigot. Dit Montagnier, dans mon atelier, en entrant à gauche. Effectivement, ce n'était pas le bigophone, l'argot du téléphone. Bigot étant le nom de l'inventeur de l'instrument de musique en carton qui porte son nom avant de désigner familièrement l'appareil téléphonique. Non, le bigot, dans la campagne de chez nous, c'est la bêche. Vai cercar lo bigot, va me chercher la bêche, la binette ou la houe. En technique, le bigot est cette fourche retournée qui sert à tirer le fumier ou à briser les mottes après le bêchage. Bon nombre de révoltes paysannes se faisaient avec le bigot, l'arme qu'on attrape facilement, appuyée contre un mur. Si prenez le bigot, va veiller. Si je prends le bigot, tu vas voir. Ane adio.
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1: Je marche à côté d'une jeune femme qui est habillée vraiment très rétro.
2: Bonjour.
1: Bonjour. C'est très joli votre tenue.
2: Merci beaucoup.
1: Vous me parlez un peu de votre inspiration ?
2: Oui, en fait, je m'inspire énormément de la mode des années 20, 30 aux années 60. Et j'aime porter donc des pièces d'époque et des pièces aussi de belle qualité avec de la bonne matière. Donc on en parle justement à l'instant.
3: On parlait de l'importance des belles matières et elle me parlait de son manteau qui est en laine et cachemire et qu'elle avait trouvé pour quelques euros au fripe.
1: Et puis, si je peux me permettre, il y a aussi un côté par conséquent très féminin.
2: Oui, aussi. Ouais. Bah, j'aime énormément tout ce qui touche à la féminité. Je trouve que c'est quelque chose de très beau. De pas en avoir honte, en fait. Je pense qu'il y a une espèce de honte de la féminité qui s'est développée. Je l'ai remarqué très tôt, même quand j'étais au collège. Et simplement, les choses féminines étaient vues comme moins bien, comme moins intéressantes, moins intelligentes. Et on va dire que le vêtement n'est pas une personnalité à proprement parler, mais le vêtement sert à sublimer. Et la féminité, je trouve qu'elle sublime tout le monde, même parfois les hommes aussi.
1: Et vous ?
3: Moi, je pense que la féminité, moi, avant, j'ai jamais porté de pantalon avant mes 20 ans. Donc au collège, j'étais souvent assez moquée. Bon, je pense qu'on a eu un peu le même parcours, mais j'étais souvent assez moquée parce qu'on me disait que soit j'essayais de faire trop fille, soit j'essayais de faire un peu nunuche, etc. Il y avait un peu cette haine de tout ce qui touchait aux filles. C'était souvent un peu décrié, on disait ah mais ça c'est un truc de fille, et du coup il y avait cette tendance à vouloir être pas comme les autres filles et à vouloir se démarquer, et du coup maintenant c'est bien quand on a dû de pouvoir l'assumer et puis de trouver des copines aussi où on peut l'assumer.
1: Faut, oui, aussi.
3: Ça aide beaucoup.
1: Est-ce que pour terminer on pourrait tenter une petite description?
2: Bien sûr. Alors, je porte un très long manteau marron avec un béret assorti, une robe longue à carreaux marron également, avec une ceinture en cuir toujours marron, une chemise ancienne à col, alors je ne sais pas si on la voit bien, mais blanche, des gants...
1: Dentelle.
2: Oui,
1: dentelle. Des gants magnifiques.
2: Des gants, je crois, qui datent des années 70, marron et beige, chaussures aussi des années 70, marron, un maquillage, donc un rouge à lèvres couleur brique, et les yeux assortis dans des tons marrons également.
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5: Qu'aimeriez-vous planter dans votre jardin ?
6: Dans mon jardin, j'aimerais bien faire un potager avec par exemple des tomates, de la salade, des melons, etc. pour pouvoir après les récolter et faire des petites salades. Et pour l'été, ce serait bien.
7: Moi, c'est pour les planter à manger illimité.
8: Et moi, je veux planter des fraises, des fleurs par exemple, et aussi des carottes et plein d'autres choses et des salades aussi. Plein.
9: Des framboises, des myrtilles. Parce que moi, j'aime les fraises, framboises, myrtilles parce que c'est incroyable.
10: Bah, moi, ce que je voudrais planter, c'est de la pastèque. Tout ce qu'il y a de nécessaire pour vivre, pour manger.
5: Et tu manges des fruits et des légumes ?
10: C'est presque mes aliments préférés. J'adore les légumes, les tomates, concombres, courgettes, carottes.
6: Oui, beaucoup de légumes et aussi des arbres comme des plantes, des tulipes, des roses, etc. Mais oui, les légumes, c'est trop bon aussi, les fruits.
5: C'est vrai, tu manges des légumes ?
6: Ah oui, j'en mange beaucoup. Je me fais plein de salades. Maman, elle m'a appris à tout faire. Je mets dans un petit bol, je mets de la salade avec de la vinaigrette, des tomates, je coupe des avocats. Quelquefois, je mets des fruits aussi pour donner un petit peu de sucré.
10: Moi, j'aime pas trop la salade et les avocats. C'est les seuls fruits et légumes que j'aime pas trop.
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1: Parce que si le week-end, comme moi, vous entendez votre épouse vous dire « Tu sais quoi, j'ai réfléchi à… » Ou alors « Ah, tu sais ce qu'on pourrait faire ce week-end » ben vous savez que vous allez passer le week-end entier dans des magasins de bricolage, seul, et à vous battre avec la perceuse et l'outillage, seul. Bon, là, il fallait que je rajoute une étagère dans une cloison. D'abord, j'étais mal réveillé dimanche matin, j'ai percé un peu trop loin. Et maintenant, la cheville est trop enfoncée, ça lotte, ça bouge, c'est une galère, quoi. Alors, ma maman, elle m'a regardé galérer, là, pour ressortir la cheville du mur, et elle m'a demandé « Pourquoi tu n'utilises pas du scotch ?» Je lui dis, mais le scotch, c'est pas assez solide pour retirer la tivle du mur. Et là, elle me répond, tu totle, aïe, c'est pour mettre le tivle, la cheville, pas pour l'enlever. Bah oui, parce qu'elle m'a montré que pour ne pas percer plus loin qu'il ne faut, vous mesurez la longueur voulue, ou vous prenez la longueur de votre cheville et vous la mettez jusqu'au bout du forêt. Puis vous y mettez un scotch qui remonte bien un petit peu.
2: Ah oui,
1: et quand vous percez, en fait, vous voyez exactement là où il faut que vous vous arrêtiez pour que la cheville n'aille pas trop loin dans la cloison. Et comme ça tient bien. Merci ma maman, mais j'aurais aimé avoir l'info avant de percer.
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3: Allez, suivez-moi, je vous emmène dans une entreprise à Ernée, c'est l'ère du relookage, entreprise qui donne une seconde vie à nos meubles anciens. David Ozafel, le directeur des lieux, m'accueille dans les ateliers qui se trouvent dans les anciens locaux d'une célèbre entreprise ernéenne.
4: C'est les anciens locaux Panard, pour les gens qui connaissent en Mayenne.
3: Vous êtes une petite dizaine dans des locaux qui sont immenses, j'ai l'impression qu'on peut jouer à cache-cache ici, on s'amuserait comme des fous.
4: Ah, c'est sûr, complètement, l'avantage c'est qu'il y a où se tourner.
3: Bon, il n'est pas caché, on le voit bien, il y a l'un de vos salarié qui est là.
4: Alexandre.
3: Alexandre. Bonjour Alexandre.
5: Bonjour.
3: Bon, qu'est-ce que vous êtes en train de faire là ?
5: Là, je suis en train de reponcer un caisson de rangement. Donc, il y a tout ce qui est bouchage du cintho, je suis en train de le reponcer, de relisser.
3: Qu'est-ce qui vous plaît, vous, Alexandre, dans le travail du bois ?
5: C'est la restauration, l'odeur du bois. C'est plutôt satisfaisant de pouvoir restaurer un vieux meuble qui date de très très longtemps, par exemple, et puis de le redonner vie, quoi.
3: Parce que ça fait longtemps que vous faites ça ?
5: C'est depuis que j'ai l'âge de 16 ans, j'ai 40 ans.
3: Chaque meuble est donc nettoyé, parfois réparé, puis poncé, on l'a entendu. Ensuite, pour qu'il soit mis au goût du jour, il change de couleur. Avec David, nous allons dans une autre partie de l'atelier.
4: Voilà, on change de pièce. Donc là, vous êtes sur la partie cabine de peinture où il y a notre pain de Thomas.
3: On change d'odeur un peu parce que c'est vrai qu'on avait la bonne odeur du bois. Là, je vais pas dire que j'aime pas, mais c'est moins agréable au nez.
4: C'est moins agréable, mais c'est ce qui fait la beauté du travail. Et là, on est sur toute la finition de que ce soit meuble. Là, Thomas est en train de finir une chaise.
3: C'est quand même assez incroyable de regarder la métamorphose de certains meubles, parce qu'il y a des meubles, ils arrivent ici, c'est un petit peu le meuble de la grand-mère ou du papy.
4: Bien sûr.
3: Et vous en faites quelque chose très déco, très actuel.
4: Alors on en refait déjà quelque chose de très déco, et c'est surtout qu'on garde très important aussi la qualité de base, parce qu'en règle générale on travaille sur des meubles en chêne, en merisier ou autre essence de bois, donc il y a quand même une certaine qualité au point de départ.
3: On va se rapprocher de votre salarié qui est en train de peindre. Il a une cabine, il fait ça avec un pistolet, c'est plus facile qu'au pinceau.
4: Oui, et puis c'est notre, ça Thomas, c'est notre Picasso, voilà, c'est la finition, c'est vraiment son dada, entre guillemets.
3: Non, il y a un Picasso mayennais, ça existe?
4: Ça peut exister complètement, c'est quelqu'un qui bosse très très bien.
3: Et là, ce sont des chaises qui sont en train d'être peintes.
4: Voilà.
3: Donc là, tout ça se fait sur l'ossature en bois. Et après, vous remettez l'assise.
4: Alors, on remet l'assise. On a un des salariés aussi qui fait que ça en termes de tapisserie. C'était une chaise paillée. Donc, on supprime le paillage. Et par la suite, il va y avoir une nouvelle garniture de chaises. Voilà.
3: Ah, donc ce sera du tissu alors plutôt?
4: Alors, du tissu, là, ça va être un sky. Mais on peut accorder plein de choses, que ce soit du tissu, du sky, de l'alcantara. D'une chaise ancienne, elle devient moderne et à la fois neuve également.
3: Et avec ces chaises, il y a évidemment une grande table qui a été peinte également par votre Picasso, puisque c'est son surnom. Et j'observe ça avec beaucoup d'attention. Ah ben, j'ai mis mon doigt, je crois que c'était pas sec en fait.
4: C'est pas grave. Oui, ça vient d'être terminé tout juste, donc faut faire attention au doigt.
3: Ben, vous dites c'est pas grave, on voit quand même la marque de mon doigt.
4: Oui, non, c'est pas grave, on va le refaire après, vous souciez pas.
3: Et je vous rappelle que ce week-end, c'est un événement ici Mayenne, il y a le salon Maison et Déco à Espace Mayenne à Laval.
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2: Bonjour et bienvenue à Prades, Virginie.
6: Merci Vincent. Vous êtes guide accompagnateur.
2: Surtout sur la destination Conflans-Canigou, donc avec la chance d'habiter à côté du massif du Canigou et de pouvoir emmener les groupes et les gens à la découverte du Canigou et surtout faire l'ascension du pic du Canigou.
6: Et pas que, parce qu'il y a aussi des randonnées, des excursions que vous proposez.
2: Tout à fait, il y a un vaste choix de randonnées dans le Conflans. Et puis aujourd'hui, je vous propose de faire une petite excursion et puis d'aller sur les balcons nord du Canigou pour prendre un petit peu de la hauteur et avoir une belle vue sur le massif du Canigou.
6: Eh bien, on embarque. Allez, c'est parti. Et là, nous allons prendre quelle direction, Vincent ?
2: On va aller en direction de Kaya.
6: Vincent, vous venez de vous arrêter. Qu'est-ce qu'il y a dans le ciel ?
2: Eh bien, il y a un circaète là qui vient de passer, qui est assez bas parce qu'il est en train de chasser. Donc, le circaète Jean Leblanc. C'est un oiseau qui est reconnaissable parce qu'il est très clair, dessous, tout blanc. Son régime alimentaire spécialisé sur les reptiles.
6: Donc, alors, là, il vole au-dessus de nous.
2: Ah, il est passé tout proche. Donc, là, on s'est arrêté au bord de la route pour l'apercevoir parce que c'est pas aussi fréquent de le voir d'aussi près.
6: Donc, là, on est sur la route de Sournia.
2: La route pour aller dans les Fenouillèdes. Puis, on va donc aller jusqu'à la chapelle de Saint-Jacques de Calaron.
6: Déjà, là, Vincent, c'est Prades là que nous voyons.
2: Oui, alors on a pris un peu de hauteur. Donc on va faire un petit bout de cette route qui va nous procurer un belvédère remarquable sur tout le massif du Canigou et le pic du Canigou.
6: Voilà, on est sorti du 4x4 et ça y est, on prend le départ de la petite marche.
2: Oui, on récupère la piste et puis donc on va faire la petite marche pour se rendre jusqu'à la chapelle.
6: Là, on a un panorama incroyable déjà.
2: Très beau panorama sur une bonne partie du Conflans. Et puis on est dans une végétation qui est là pour le coup. On a pris un petit peu d'altitude. On est toujours dans une végétation qui est marquée par le climat méditerranéen. Alors là, on a plein de genévriers. Vous voyez tous ces arbustes, il y en a certains qui montent un petit peu plus. Le genévrier qui fait la baie de Genièvre. On fait notamment, on s'en sert dans la cuisine. Et ça participe aussi à la confection, peut-être vous connaissez cet alcool, du gin.
6: Et Vincent, nous sommes arrivés au pied de la chapelle.
2: De la chapelle Saint-Jacques, et donc on peut voir en étant là devant le panneau qui explique un petit peu l'histoire et les dates importantes de la chapelle, de la vie de la chapelle, les fameuses coquilles pour matérialiser Saint-Jacques. Et donc on va faire un petit tour.
6: Vincent, on est ici sur ce qu'on appelle les balcons du Canigou.
2: Oui, sur la partie qu'on dénomme ainsi, les balcons nord du Canigou.
6: Au pied de la chapelle qui surplombe ce très très beau panorama avec plein de petits chemins autour.
2: Dans la forêt, là, on a une petite forêt de chênes, puis c'est très joli parce que c'est varié, c'est bien entretenu. Il y a de la lavande, du romarin. Voilà, comme on avait une petite paire d'heures devant nous et qu'on était sur l'heure du repas, j'ai pensé que c'était un lieu sympathique à vous faire découvrir. On sort le panier repas donc, qui a été préparé par le Rasteil, avec donc des produits locaux. On a le jus de pomme d'Adama, le pain de Jérémy.
6: Ça, c'est le fromage d'Escouloubre.
2: Un petit peu de jambon, le jambon d'Alex, du camp de Mathilde. On a le saucisson à l'ail. On va se régaler.
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1: Bonjour à toutes et tous, bienvenue dans Affaires classées, le podcast. On vous parle beaucoup de Notre-Dame de Bétarame actuellement. Figurez-vous qu'en 1840, il y a de cela bientôt deux siècles, un enseignant de l'établissement qui se destinait à une vie au service de Dieu va soudain passer à la rubrique des faits divers. Vincent Elisabide, officiellement enseignant dans le vénérable collège, va assassiner une jeune mère de famille et ses deux enfants. Comment ce trentenaire émérite a-t-il soudain vendu son âme au diable ? Réponse dans un instant.
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1: Vincent Elisabide vient au monde le 15 juin 1810 à Mauléon, capitale de la Soule. Son père, bien que modeste, est si fier de ce fils aîné qu'il ne recule devant aucun sacrifice pour lui offrir la meilleure éducation. Premier de sa classe, le garçon fait l'admiration des enseignants qui le décrivent précoce et fort intelligent. Vincent affiche très tôt une vocation pour le sacerdoce. Le dimanche, il sert la messe et ne rate jamais une occasion d'échanger avec le curé du village de Gotin. Elisabide a 14 ans lorsqu'un matin, son père le conduit au séminaire d'Oloron-Sainte-Marie. Il réussit l'examen d'entrée si brillamment que l'évêque de Bayonne, Monseigneur d'Astros, se déplace pour le féliciter. Le fils prodige décide qu'il consacrera sa vie au service de Dieu. Dans les campagnes pauvres de ce Béarn et de ce Pays basque si fervent, l'Église offre ainsi le moyen à un élève méritant, qu'il soit riche ou pauvre, de parfaire son éducation et devenir un personnage respecté. Vincent souffle sa 18e bougie. Il entre au séminaire de Notre-Dame de Bétarame où il apprend la philosophie. Il rejoindra ensuite celui de Bayonne où il suivra l'enseignement de théologie. Lorsqu'il revient parmi les siens, le jeune homme est accueilli avec les honneurs, lui qui croise fréquemment le prélat du diocèse. Vincent se destine à devenir prêtre. Un beau jour, il prend tout le monde de court en annonçant qu'il ne se sent plus aucune vocation pour le sacerdoce. Tiens donc, son supérieur se console en se disant que la brebis égarée finira bien par rentrer au bercail. En attendant, Elisabide dispense des cours particuliers au sein de riches familles installées à Bordeaux. Pris de remords, l'ex-séminariste revient à Bétarame. C'est là qu'il fait la connaissance de Marie, une jeune maman domiciliée à Pau. Joseph, son fils aîné, est un élève d'Elisabide. Peu à peu, l'enseignant tombe discrètement amoureux de la jeune veuve.
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1: Comme lui, Marie est née en Soule, dans le village de Montcaillol. Elle avait 20 ans à peine lorsqu'elle a pris pour époux Pierre Anisa, un représentant de commerce avec lequel la jeune femme s'installe au soleil d'Oran, en Algérie. Le couple ouvre une hôtellerie sur place. Deux enfants illumineront cette union. Joseph, qui naît en 1829, et Mathilde, sa cadette, qui naît deux ans plus tard. En 1833, un drame frappe la petite famille d'origine basque. Le papa est tué à Mostaganem alors qu'il a été mobilisé pour combattre l'ennemi. Isolée, la jeune veuve rentre au pays, à Pau. Elle travaille sans compter pour offrir la meilleure éducation possible à ses deux orphelins. On lui suggère pour cela d'inscrire Joseph, son fils aîné, à Notre-Dame de Bétarame. Voilà comment, en 1840, Marie Anisa rencontre Vincent Elisabide, cet enseignant dont on murmure qu'il est excellent, mais très sévère. Le charme de la jeune veuve plonge l'ex-séminariste dans le trouble. L'instituteur se prend à visiter régulièrement la jeune maman à son domicile palois. Ses attraits féminins l'attirent davantage que les progrès en français du jeune Joseph. Elisabide confie au passage que le métier d'instituteur l'ennuie. Il rêve de s'installer à Paris. Là-bas, croit-il, il fera fortune. Octobre 1839, le jeune enseignant boucle ses valises et part tenter l'aventure. Logé dans un modeste hôtel, Élie Sabide réalise qu'à Paris, personne ne l'attend. C'est la désillusion. Vincent ne rate pourtant jamais une occasion de prendre sa plume afin d'écrire à l'élu de son cœur. Il l'encourage à le rejoindre avec ses deux enfants. Ici, à Paris, ils pourront étudier dans les meilleures écoles. Ici, écrit-il, l'argent coule à flot. Vincent affirme même qu'un établissement envisage de le recruter. Pur mensonge. Séduite, Marie tombe dans le piège. En attendant que le couple soit réuni, pourquoi ne pas lui envoyer son fils ? Le 11 mars 1840, le jeune Joseph quitte Pau pour Paris.
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1: Il y a foule dans la grande cour de cette gare parisienne. Le jeune Joseph Anisa débarque, valise à la main, dans l'après-midi du 14 mars 1840. Comme prévu, Vincent Élie Sabide est là. Il se jette sur le gamin qu'il prend dans ses bras et comble d'embrassades. Épuisé par ce long voyage en diligence depuis Pau, Joseph serre, confiant, la main de cet homme qu'il entraîne à pied à la découverte de plusieurs quartiers de la capitale parisienne. Le bambin est émerveillé. L'heure du dîner arrive. Avant de regagner ce qu'Élie Sabide dit être son domicile, le trentenaire pousse la porte d'un restaurant. L'adulte et l'enfant font bombance. Rien n'est de trop. À la fin du repas, Élie Sabide se met à écrire une lettre sur un coin de table. Il y raconte que Joseph est bien arrivé, qu'il est émerveillé et qu'il serait ravi que la jeune femme et sa fille cadette viennent les rejoindre ici, à Paris. Élie Sabide tend même le stylo au garçonnet afin qu'il écrive un petit mot à sa maman. Ma chère maman, je suis bien arrivé, Paris est bien beau. Je crois que je m'y plairai beaucoup. Adieu. Je t'embrasse tendrement ainsi que ma sœur Mathilde, signée ton fils Joseph. La jeune maman reçoit la lettre quelques jours plus tard. En lisant ce mot si tendre à Pau, Marie n'imagine pas un instant que son fils n'est déjà plus de ce monde. En sortant du restaurant, Élie Sabide la conduit dans un endroit sombre, près des abattoirs du quartier de la Villette. Dans un recoin, il s'est emparé d'un marteau qu'il dissimulait sous sa veste. Il a frappé l'enfant à plusieurs reprises avant de l'égorger. Des passants ont découvert son corps le lendemain. Le gamin n'ayant aucun document d'identité sur lui, il n'a pu être identifié. Élie Sabide fait comme si de rien n'était. Il envoie de nouvelles lettres d'amour à Marie qu'il presse de les rejoindre à Paris. « Joseph se porte à merveille », écrit-il. Le 6 mai 1840, Marie Anisa se décide enfin. Elle part rejoindre son amant.
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1: La jeune mère et sa fillette franchissent le porche de la gare de Pau. Elles montent à bord d'une diligence qui les conduit à Bordeaux. C'est là que Vincent Élie Sabide leur a donné rendez-vous, histoire qu'ils fassent ensemble ce long trajet jusqu'à Paris où Joseph, le fiston, est, paraît-il, impatient de les retrouver. La jeune maman ne nourrit aucun regret à l'idée de quitter le Béarn. Son nouvel amant affirme lui avoir débusqué un emploi de femme de maison dans les faubourgs huppés de Saint-Germain-des-Prés. Mais avant, Élie Sabide suggère à Marie et Mathilde de faire étape durant une nuit en Gironde. Il veut en profiter pour les présenter à sa sœur, employée de maison chez de riches propriétaires à Artigues, près Bordeaux. En ce matin de mai, le soleil est de la partie. Pourquoi ne pas profiter de ce temps printanier pour s'y rendre à pied ? Le trio part donc à travers champs. Soudain, le ciel se gâte. De gros nuages apparaissent à l'horizon. Sur la commune d'Ivrac, le trio arpente un chemin tortueux. La jeune femme et sa fillette sont épuisées par cette marche interminable. Elles n'ont même pas remarqué qu'Élie Sabide marche légèrement en retrait, tenant un marteau dans sa main droite. Le jeune homme se met soudain à les frapper l'une et l'autre au point de les assommer. Il les étend ensuite à ses pieds avant de leur sectionner la gorge à l'aide d'un couteau. À deux mois d'intervalle, usant d'un mode opératoire strictement identique, l'ex-séminariste de Bétharram a assassiné le fils, la mère et la jeune sœur. Elissa Bide dissimule les deux corps avant de s'enfuir. Plus tard, des passants feront la macabre découverte. L'annonce du double crime se répand le soir même à Bordeaux. Un aubergiste signale à la police qu'un étrange client porte des vêtements tachés de sang. Elissa Bide est démasquée et aussitôt interpellée. Il doit maintenant livrer les clés de l'énigme.
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1: Comment un séminariste respecté est-il devenu un triple assassin ? Plusieurs témoins brossent le portrait d'un Elissa Bide au tempérament brillant. Son caractère était sombre, peu communicatif, mais était-il violent ? Plusieurs le décrivent parfois sévère avec ses élèves, n'hésitant pas d'ailleurs à les châtier physiquement. En chœur, plusieurs témoins pointent un orgueil démesuré qui l'a déterminé à abandonner Bétaram pour le rêve d'une brillante carrière à Paris. De vilains mensonges jaillissent lorsque Vincent dissimule à l'élu de son cœur qu'il vit dans une profonde misère, lui qui affirme mener grand train. Pourquoi alors faire venir le garçonnet à ses côtés alors qu'il n'a même pas de quoi se nourrir ? Pour lui dérober les quelques 100 francs que Joseph avait dans sa poche, selon certains. Mais pourquoi alors ensuite assassiner la mère et la fillette ? Pour éviter que Marie ne lève le voile de ses mensonges, lui, l'enseignant brillant, qu'elle plaçait sur un piédestal. En septembre 1840, une impressionnante foule se presse au palais de justice de Bordeaux. Le triple assassin sous le teint s'affiche tantôt sarcastique, tantôt angoissé. « Je ne demande aucune grâce, ma mort sera bien méritée. » L'accusé confirme qu'il n'est pas fou, mais un autre homme en proie à des idées sombres. À la barre, le banc et l'arrière-ban de l'évêché de Bayonne et de Notre-Dame de Bétaram défilent. Chacun souligne la piété, la bonté de l'accusé qui a pourtant tué une mère et ses deux enfants. Selon ses proches, une puissance maléfique s'est emparée de son âme. Le diable, voilà une explication qui n'enchante guère l'avocat général. L'accusateur public réclame la tête de l'assassin. Sans surprise, la cour prononce la peine capitale. Le président lui lance un commentaire. Elissa Bide, vos crimes étaient trop grands pour que vous échappiez à la justice des hommes. Le jeune sultan finira en enfer après un crochet par la guillotine.
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1: Vendu au diable, c'était ce nouvel épisode des Affaires classées. Je vous retrouve dans un prochain numéro à la découverte d'un fait divers qui fit couler beaucoup d'encre il y a deux siècles en 1827. C'était entre Oloron et Barcus. Le 1er mai était longtemps ce que l'on appelle un jour de foire dans la capitale du Haut-Béarn. Que s'est-il passé en l'an 1827 ? Réponse dans un prochain numéro. À bientôt.
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3: La cabine minute sur ici Picardie, votre chronique de la joie et de la bonne humeur. Comment ça va les amis ? Est-ce que parmi vous il y en a qui regardent des séries télé ? Moi j'adore les séries. Aujourd'hui, je vais vous parler d'un fléau moderne, un truc qui nous bouffe la vie, qui nous use la patience, qui nous fait vieillir plus vite que le temps qui passe, les séries qui prennent trois plombes à sortir la saison suivante. Non mais sérieux, on vit à une époque où on peut envoyer une fusée sur Mars avec un drone qui filme en 4K. Et il filme en 4K la fusée sur Mars. On a des voitures qui conduisent toutes seules, des robots qui font le ménage. Mais on n'est toujours pas foutu de sortir la saison 2 d'une série avant que ton neveu passe le bac. À la fin de la saison 1, il avait 12 ans, le frérot. Les séries télé, comment vous faites ? Vous disparaissez comme ça sans prévenir ? Ils te mettent la tête dans une saison, dans une série, t'es à fond. Tu attends la saison 2 pendant 4 ans. Et toi, comme un con, tu les attends vraiment pendant 4 ans. Il y a des gens qui meurent durant les 4 ans. Ils voient même pas la fin de la série, c'est dégueulasse. Et nous, la génération années 80-90, on a assez attendu. Par exemple, avec Beverly Hills, c'était un peu notre HPI à nous. Tout le monde regardait Beverly Hills. Et quand une saison se terminait, pendant 2 ans, TF1, ils te rediffusaient les vieux épisodes. Et ils mentaient sans honte dans les publicités. Ils te disaient, la semaine prochaine, des nouveaux épisodes inédits de Beverly Hills. Alors toi, t'es à fond, là. Le samedi, tu t'assois avec tes frites, ton hamburger fait maison pour Matt et Beverly Hills, l'épisode commence, tu te dis, mais j'ai déjà vu ça. Ah oui, bien sûr. Après, il va embrasser Kelly. Des escrocs! Et de nos jours, ça recommence. Sur les séries sur Netflix, Amazon Prime, t'es là, t'es à fond, tu mates la saison 1, tu mates la saison 2, t'as pas dormi depuis 3 jours, t'as des cernes de panda en dépression, et là, boum, dernier épisode, gros cliffhanger, t'as le cœur qui bat à 200, et là, paf, l'épisode est fini. Mais il est mort ou pas le mec? Non mais à la fin de l'épisode, là, il est mort ou pas? Et là, Netflix te répond, rendez-vous en 2029 pour la suite. Il y en a marre, c'est beaucoup trop long. Moi, je vous dis la vérité. Aujourd'hui, on a 1000 plateformes, 1000 séries, mais on a toujours le même problème de lenteur. Les gars, on parle en ce moment d'intelligence artificielle, de deep learning, de robots qui écrivent des scénarios en 2 secondes. Moi, je vous le dis, si un jour, les séries faites par l'IA, elles sortent plus vite que les autres, je vous lâche.
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4: Ce sont les chemins qui étaient empruntés par les pèlerins, qu'on appelle les Miquelots, qui sillonnaient toute l'Europe pour aller au Mont-Saint-Michel. Et les chemins de Saint-Michel, il y en a un qui passe notamment à Mortain.
5: En fait, il y a des chemins de Saint-Michel un peu partout en France?
4: Oui, un peu partout. Si vous voulez, c'est l'équivalent des chemins de Saint-Jacques, de Compostelle. C'est juste que les chemins de Saint-Michel sont plus anciens théoriquement que les chemins de Saint-Jacques. C'est que les chemins de Saint-Jacques, ils ont été popularisés, beaucoup plus.
5: Ah, mais là, c'est plus dégagé, j'ai l'impression.
4: Alors là, c'est le bas de la Grande Cascade. Vous voyez la passerelle un petit peu plus bas?
5: Ouais.
4: Et c'est de là qu'on a le meilleur point de vue.
5: D'accord,
4: allons-y. Juste derrière.
5: Donc là, on descend. On a une belle vue sur... Là, c'est la Canse.
4: C'est la Canse, oui.
5: Qui est plus large que le Canson.
4: Exactement. Alors, la Canse, on l'appelle aussi la rivière dorée. Elle emmène avec elle des sédiments argileux qui donnent une couleur dorée.
5: Ah oui, c'est pour ça que là, ça fait un peu doré,
4: oui,
5: justement,
4: c'est
5: là-bas.
4: Ça.
5: On est au pied d'un gros rocher. On a la marque du GR blanc et rouge. Et c'est indiqué GR 22. Donc là, on emprunte une passerelle qui passe au-dessus de la Canse, qui est beaucoup plus grande que toutes les passerelles qu'on a empruntées jusque-là, forcément, puisque, on le disait, la Canse est plus large. On a la cascade en face de nous.
4: Donc voilà, avec une puissance relativement incroyable, hein, on s'en rend bien compte ici avec les dernières précipitations, c'est... Il y a du débit.
5: Elle est plus resserrée aussi.
4: Oui, elle est plus resserrée, alors elle repart de plus haut, elle est en virage.
5: Et donc forcément, l'eau prend de la vitesse, là.
4: Oui.
5: Et donc là, on voit les rochers un peu typiques aussi du massif armoricain.
4: Un peu rouge-marron, aussi très ciselé.
5: Ah, c'est un vrai toboggan. Il n'y a personne qui l'a pris en toboggan?
4: Non, c'est fortement déconseillé.
5: Et là, il y a de beaux reflets du soleil encore sur la Canse qui poursuit sa route après. Dans une espèce de cheminement boisé, puisqu'il y a des bois tout autour. Là, on reprend des escaliers qui nous permettent de quitter le lieu de cette grande cascade, de la voir aussi avec un autre point de vue. Vous les avez découverts il y a longtemps, vous, ces cascades-là?
4: Je les connais depuis que je suis enfant, en fait. Ma famille est originaire, en fait, du Mortainais en partie. Et on venait ici les dimanches après-midi en famille. Je pense que tous les Mortainais sont fiers de leur cascade et de leur patrimoine. C'est quand même un patrimoine naturel exceptionnel. On est connu et les gens viennent aussi pour ces cascades.
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1: Ce prix les fait voyager depuis 2012. Il a été créé à l'initiative d'un prof documentaliste et d'une bibliothécaire des lycées Jeannot et Curie de Sens. Chaque année, de novembre à avril, des centaines de jeunes découvrent des mangas sélectionnés avec soin. L'an dernier, 160 établissements y ont participé, et pas seulement dans Lyon. Sayonara organise aussi de multiples rendez-vous tout au long de l'année autour de la culture et des arts japonais. Cette fascination des jeunes pour la culture du pays du soleil levant ne date pas d'hier. Récréa 2. Commencé dans les années 80 à la télé avec Récréa 2 et le Club Dorothée, le Capitaine Flamme et Albator ou Goldorak ont marqué toute une génération.
2: Actarus, ils attaquent en force avec un antirac. Il faut que tu ailles aider Alcor.
3: Bon, je vais y aller.
1: Et puis, les consoles Super Nintendo et Sega ont débarqué. Des consoles avec des personnages cultes comme Sonic et Mario. Dans les années 90 et 2000, Pokémon, Dragon Ball Z et Naruto ont pris le relais, renforçant l'attrait des enfants et des ados pour le Japon. Aujourd'hui, l'influence japonaise s'étend au cinéma, à la BD et même à la musique. Oshii en est l'exemple parfait.

0: Grâce au prix littéraire, les jeunes découvrent des mangas plus originaux ou exigeants que ceux qu'ils lisent d'habitude. Ça stimule leur curiosité, aiguise leur sens critique et leur apprend à varier les plaisirs tout en alimentant leur rêve de Japon.
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2: Aujourd'hui, j'ai testé pour vous le cirque de Navacelles. Je vous emmène avec moi dans un endroit qui donne le vertige, mais dans le bon sens du terme. Et pour vivre cette aventure, Christina et Lola sont avec moi. Autant vous dire que l'expérience se vit encore mieux à plusieurs. Direction le cirque de Navacelles. La route serpente tourne, monte, et par la fenêtre, le paysage change peu à peu. Et puis, on arrive dans les hauteurs, on coupe le moteur, silence total. Devant nous, un immense amphithéâtre creusé par le temps. Des falaises vertigineuses, la rivière tout en bas, toute minuscule. On reste là, sans parler, juste on regarde. On entame la descente à pied. Le sentier s'enfonce doucement et dans le cirque, à chaque pas, le décor change. À gauche, des falaises impressionnantes. À droite, de la verdure, des odeurs de nature, le bruit discret de l'eau en contrebas. Copine me souffle, qu'est-ce qu'on se sent bien ici. Et l'autre qui nous dit, en sortant son téléphone bien évidemment, c'est tellement beau pour capturer tous ces moments. On marche, on discute, on rigole, on s'arrête souvent, pas parce que c'est fatigant, mais chaque virage offre un nouveau point de vue. On arrive en bas, on découvre le village de Navacelles. Quelques maisons en pierre, la rivière qui passe tranquillement, le temps qui semble s'être arrêté. On parle moins fort, on respire profondément. C'est une expérience à la fois physique, parce qu'elle se mérite, et contemplative, parce qu'on prend le temps de vraiment vivre l'instant. Ce que j'ai ressenti ici, un mélange étrange de vertige et de sérénité, la nature immense, presque écrasante, et en même temps, incroyablement apaisante. Partager ce moment avec Lola et Christina rend l'expérience encore plus forte. On s'encourage dans les montées, on rit, on s'émerveille ensemble. Le cirque de Navacelles est un lieu à voir au moins une fois dans sa vie. Accessible toute l'année, il propose de nombreux sentiers de randonnée, bien balisés pour tous les niveaux. Prévoyez une bonne paire de chaussures quand même, de l'eau et surtout le temps pour vraiment profiter. Petit conseil pratique, laissez votre voiture au belvédère de Blandas, 4 euros, et prenez la navette gratuite pour descendre dans le cirque. Elles sont mises en place pendant la saison estivale.
3: Pourtant, que la montagne est belle.
2: J'ai testé, j'ai adoré le cirque de Navacelles, un endroit puissant, naturel, inoubliable. C'était Béatrice et on se dit à très vite pour une nouvelle chronique pleine de découvertes.

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1: Vous écoutez Quand je creuse par le groupe Volcaillou.
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1: Volcaillou, un duo formé par Simon et Timothée. Originaires du Sud Ardèche, ils se rencontrent à l'âge de 12 ans au conservatoire et commencent à écrire et composer pendant leurs années lycée.
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1: Aujourd'hui, le duo est un ovni, un alliage entre musique électronique et chanson française.
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0: Caillou avec, quand je creuse, un coup de cœur ici de Romardèche.
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2: Philippe Richard.
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4: Le temps de vous lire en marseillais. Bonjour Médéric.
5: Bonjour Philippe.
4: Notre linguiste marseillais. Donc on va jouer ce matin un peu comme des enfants.
5: Oui, tout à fait. Alors vous savez à quoi jouent les enfants en ce moment? Enfin ces jours-ci, ces temps-ci.
4: Ces temps-ci, bah, avec le smartphone, ouais, un jeu, voilà quoi.
5: Les tablettes, les jeux vidéo, etc. Ouais. On est d'accord. Bon, les tout petits jouent encore avec des voitures, des robots, des trucs Pokémon, etc. Voilà. Alors autrefois, alors non, je vais pas faire celui qui grommelle à mon réguignard.
6: C'était mieux avant.
5: C'était mieux avant, c'est ça. Non, mais je vais vous parler quand même des réguignards. Les Réguignards de Luberon, c'est une association provençale qui, comme son nom l'indique, regroupe des amoureux de la culture et de la langue provençale, des gens du Luberon, qui s'appellent avec autodérision donc les Réguignards, en gros les râleurs. Hein. Eh bien, la présidente de cette association est bien connue chez nous, il s'agit de Claudette Ocelli, aussi connue sous le nom de Mamette, dont on a entendu la voix sur notre antenne pour nous apprendre un peu de provençal. Avec ces Réguignards, elle organise jusqu'au 14 mars à Pertuis, à l'espace de Croze, une exposition appelée Joe et Jugué d'antan, qui propose de retrouver des jeux et jouets d'antan et avec leur petit nom en provençal. Alors autrefois, les minots jouaient à Ouda, au Dé, au Baouduf, au Toupie ou au Quille. Au Quille, il y avait les osselets aussi. Alors je me souviens que mon frère jouait, je trouvais ça bizarre, les osselets. Mmh. Mais voilà, ça a disparu, j'ai l'impression.
4: Oui, c'est vrai.
5: Non, voilà, on ne voit plus ça. Jouer aux osselets, c'est Djouga, Djibotrao et Mélisa Ousset. Par contre, les billes, on y joue encore. À mon époque, on prisait les gros galops comme ça, ils ont tiré les soldats Starlux.
4: Ouais, ça aussi,
5: voilà. Ou on jouait au pot. Enfin bref, voilà, j'adorais les billes. Dans la cour de récré, je pense qu'on joue encore à la marelle ou à la corde persaouta, je traduis pas. Mais probablement plus aux yeux banda, les yeux bandés, aux Colin Maillard, qu'on appelle aussi Kukuruma. On dirait une chanson Kukuruma. En revanche, on fait encore liser Skundai, le jeu de cache-cache, à partir du verbe s'escoudre, se cacher. Et on dit parfois, c'est Avateskoun, on va te cacher. On joue aussi à la poupée, la titeille, dans son oustaou des titeilles, sa maison de poupée, ou bien avec une poupoune pour Djouga à la mama, là non plus, je traduis pas. Quand j'étais minot, j'adorais jouer avec les taraillettes, la dinette, mais aussi à la marchande. J'avais d'ailleurs un bel établi de marchande et je vendais à ma mère, à ma grand-mère, plein de beaux fruits et légumes en plastique, ou du poulet, ou en plastique, ou du fromage en plastoc. Avant, la malbouffe, vous voyez, avait déjà tout prévu. Tous ces jeux d'enfants d'hier ou d'avant-hier sont présentés à l'exposition Joe et Jugué d'antan à Pertuis jusqu'au 14 mars pour ce... Et samedi, donc demain, il y aura en plus un grand jeu de piste sur le double thème du parler provençal et des jeux d'enfants dans les rues de Pertuis, mais aussi du Motus. Tout le t-shirt, toute l'après-midi, nous serons sur place avec mon collègue Bla pour vous faire jouer à Motus en mode démo ou initiation. Mais il y aura aussi un Motus en live, en public, avec les meilleurs joueurs de Motus à défier. Alors, de mon temps, on jouait à cache-cache, et celui qui comptait, on disait qu'il pégait. On disait, allez, c'est toi qui pègue. Ouais. Et on joue aussi à faire des moulons dans la cour. Et pour signaler l'attroupement, on crie moulons. Donc ce samedi, moulons à Pertuis.
4: Allez, moulons.
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7: Adi Oubalen et Adi Sias à toutes. Est-ce que vous connaissez le mot fenestrou? Ben, une fenestrou est une fenestre. Pitchotto, c'est une petite fenêtre. Peut-être une couple au bézi m'a bien contacté qu'a bien passé pougu d'intra d'in l'oustal. Un jour, mon voisin m'avait raconté qu'il n'avait pu rentrer chez lui. J'avais expliqué, vous savez pourquoi? Ben, sa femme avait clavé la porte d'entrée. Clavé, qui vient de l'occitan clabat. Alors, à votre avis, qu'est-ce que ça